0: Et alors ?
1: Le Bourgogne Chardonnay bio.
2: Oui.
1: Voilà, le château de Chemilly, ouais.
2: Qu'est-ce qui vous a plu dans ce vin ?
3: Il est vraiment bien rond, puis se rapproche d'un vin de très grande qualité de vin blanc de Bourgogne, quoi. Et puis il est à 25 euros.
2: Ah oui, effectivement.
3: Oui.
2: Bonjour messieurs, dames.
1: C'est pas mal, c'est assez élégant. Pour les fêtes, ça irait bien avec tout ce qui est viande blanche et tout, puis chapeau. Mais il y a aussi le Montcli. J'aime bien le Montcli rouge 2022. Alors, c'est dans les 25 euros.
3: Je pense que je vais faire un mix doit être de quelques années bouteilles que vous avez évoquées.
1: Donc,
3: le Côte de Nuit Village,
1: deux comme ça,
3: deux Chaurey-les-Bonnes et,
1: ouais.
3: et deux Montcli rouge 2022, s'il vous plaît.
1: Le Chaurey, faudra bien le placer parce que c'est un 2023 et les deux autres, c'est des 2022. Donc le Chaurey, vous le mettrez avant ces deux vins-là. Il faut savoir aussi les placer parce que si on met les vins trop prononcés devant les vins qui sont un petit peu plus légers et qui ouvrent le tiroir, la bouche, quoi, et ben les autres, on peut pas les savourer.
4: S'ouvrir le tiroir, ça c'est vrai que j'avais jamais entendu. Hein, et c'est l'expression qui sent le terroir à la cave du Clos Maillard Lutzenhove à Dijon.
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6: Là, je suis dans la rue du Port et je m'apprête à aller prendre un cours de pâte à pizza. Atelier pizza chez Oncle Héraclite. C'est parti. Bonjour, mon oncle.
7: Bonjour.
6: Alors, on va apprendre à faire des pizzas, c'est ça ?
7: L'atelier dure grosso modo 1h30, 2h et on va étaler notre temps entre théorie et pratique, grosso modo à 50-50.
6: Est-ce qu'on apprend à faire voler la pâte sur un doigt ?
7: Non, pas vraiment, parce que ça, c'est joli pour le show, mais ça sert à rien.
6: Voilà nos apprentis pizzaïolo, Aurélien et Blandine.
8: Bonjour.
6: Bonjour Blandine.
9: Bonjour.
6: Alors, prête à faire voler les pizzas ?
8: Bah ouais, j'espère.
6: Qui est-ce habituellement qui cuisine plus quand même ?
9: C'est lui.
6: Ah oui ?
9: Oui, c'est pas pour rien que c'était pour lui le cadeau.
6: Oui, c'était un cadeau ?
8: Oui, c'est un cadeau qu'on m'a offert, que j'ai demandé.
7: Le premier conseil de cet atelier, il n'y a pas de magie. Votre matière première, c'est la farine. Donc si vous prenez une farine de mauvaise qualité, vous aurez un résultat de piètre qualité également.
8: Comment choisir une farine de bonne qualité ?
7: Moi, ce que j'entends par farine de qualité, c'est préférablement une farine artisanale. Et c'est encore mieux si elle est locale, ce qui est mon cas ici. C'est une farine qui vient du moulin de la Ribère, à Cournon. Donc un moulin à la fois artisanal et local.
6: Pour une pâte à pizza, plus le thé est bas, finalement, mieux c'est.
7: Ouais, c'est exactement ça, ouais.
8: Alors moi, je fais ça avec de la litière d'habitude.
7: Alors, laisse-la.
8: Ah, je la laisse pas ça. Ouais.
6: Je fais ça avec de la litière d'habitude. Je crois pas.
7: C'est exactement comme la pâtisserie, ouais. Il faut être précis.
6: Rigoureux sur les doses.
7: Exactement, ouais.
8: Bah c'est bon. 126,01. Blandine ?
9: On est en TP de chimie. Parce que là, on discute, mais.
8: Tu vas le passer comme moi.
7: Alors, il n'y a pas de bonne ou de mauvaise façon de pétrir. La seule chose que je vous demande, c'est on pétrit toujours à une main. On garde toujours une main propre au cas où.
8: Okay.
7: Et la deuxième chose, ça va être de venir. Une fois que vous avez une pâte à peu près homogène, de venir rabattre un petit peu le pâton sur lui-même. Quand vous êtes en train de faire votre pétrissage, vous êtes en train de faire une chose très importante, c'est que vous êtes en train de structurer votre réseau de gluten.
8: Ouais, la mienne est plus ratée.
6: Bon alors, quelle pizza on va faire ?
9: Moi, j'ai toujours un faible pour les chèvres miel, donc je pense que ça va partir sur une cabrette.
8: Moi, je vais rester sur un grand classique, ce sera la reine.
7: On va faire plaisir à Patricia, si jamais vous voulez la faire...
6: Quand même, je suis pas venue pour rien.
7: La pomme, comme ça, et hop.
6: Là, on est dans le clan pizza trottoir.
7: Ah ouais, trottoir épais, effectivement.
6: Trottoir épais.
7: Ouais. En fait, moi, j'ai une mie qui est assez dense et assez structurée, avec un trottoir, justement.
6: Très boulanger, quoi.
7: Voilà, exactement.
6: Il y en a une qui plaint pas la crème, là-bas, au fond.
9: Non.
8: Bah là, on fait vraiment sa pizza.
6: Voilà.
8: Là, pour le coup...
6: Là, c'est de l'amusement.
8: On peut prendre le supplément, je sais pas quoi, à 1€. Hop, ouais. Là, on peut le prendre.
6: Avant cet instant
8: magique,
6: une vraie pelle de pizzaïolo, mettre sa pizza dans un vrai four de pizzaïolo, c'est là quand même qu'on ressent une petite émotion.
8: Une petite pression, surtout. Parce qu'il ne faut pas faire tomber sa pizza, il ne faut pas péter le four.
6: Ce serait dommage avec tout ce boulot. Oh là là, ça, c'est joli, plaisir, là, hein. Ça montre. Regardez-moi ce chef d'œuvre.
9: Super vite.
8: Elles ont des beaux trottoirs.
9: Ah oui, et ça fait bleu, bleu, bleu, bleu, bleu, bleu.
6: Bon, allez, je vous laisse sur ce.
9: Ah oui.
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1: Aujourd'hui, je vous amène à Montgivray et devant moi, il y a un château. Mais ce château, c'est aussi la mairie de Montgivray. Mais cette mairie, avant, c'était autre chose. À qui appartenait ce château? Vous allez le savoir tout de suite.
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1: Pour vous présenter cette magnifique mairie de Montgivray, je suis avec Annick Dussault, attachée de conservation au patrimoine du pays de George Sand. Bonjour Annick.
4: Bonjour.
1: Alors là, on est devant un très beau bâtiment.
4: Oui, là, c'est vraiment un château. Bon, un château qui a été très remanié au 19e siècle, donc avec cette entrée de tourelles, là, qui marque bien la porte. C'était une seigneurie avec un château fort, bon, qui a eu plein de péripéties, puisqu'il a fini par brûler pendant la guerre de Cent Ans, 1360. Mais tel qu'on le voit là, évidemment, il a été complètement remanié au 19e, parce qu'à ce moment-là, dans les années 1840, c'est le demi-frère de George Sand, Hippolyte Chatiron, qui rachète ce château pour y installer sa famille. Donc il était tout près de Nohant. Et puis un peu plus tard, c'est même la fille de George Sand, Solange, en 1875, qui décide de s'installer elle aussi, qui souhaite un peu se rapprocher de sa mère et de Nohant. Même si ça ne plaisait pas forcément beaucoup à George Sand. Mais bon, elle s'installe dans ce château et c'est elle qui fait faire aussi des travaux au fameux architecte d'Auvergne, hein, qui refait notamment toute l'entrée. Voilà, mais c'était la mode de l'époque.
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1: Comment est-ce que ce château s'est devenu la mairie?
4: En fait, en 1956, le château est à vendre et c'est la commune qui s'emporte acquéreur et qui décide d'y installer sa mairie et qui a fait encore des travaux tout récemment.
1: Est-ce qu'on peut dire que c'est l'une des plus belles mairies?
4: Ah, ça, c'est quand même certainement parmi les plus belles de l'Indre, hein, certainement.
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5: Je rêvais d'avoir une maison à la campagne. Cette maison, c'est comme si j'y étais née. C'est ma maison de famille.
6: Ma maison s'appelle l'Ostau de la Mar.
7: C'est une maison un peu envoûtante.
8: Eh bien, vous voyez, des livres et trois fenêtres qui me donnent le paysage du pays, comme si c'était trois tableaux.
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10: Yves Montand est un enfant de Marseille. Débarqué d'Italie avec sa famille pour fuir le fascisme quand il a 2 ans, il va y grandir et y faire ses premiers pas au music hall. Puis il la quitte pour Paris où sa carrière commence à décoller, notamment auprès d'Edith Piaf. Et où il noue des amitiés, comme avec Jacques Prévert, qui va lui faire découvrir en 1948 un charmant village qui va changer sa vie.
11: Je chantais dans la région et puis il y avait Jacques Prévert qui habitait la maison là au coin. J'étais arrivé ici et j'étais monté parce que mon ami le guitariste Henri Crolla, si on allait dire bonjour à Jacques, il disait oui, oui. Alors on lui montait ici, j'ai vu Jacques, j'ai vu l'endroit et puis je suis tombé amoureux de l'endroit et puis je suis revenu dès que je pouvais, tous les ans. C'était très discret, c'était à peine connu.
10: Et il ne va pas tomber amoureux que de Saint-Paul. Le 19 août 1949, il est à la Colombe d'Or, une auberge avec quelques chambres, qui est un repère d'artistes. Et Prévert, encore lui, va servir d'entremetteur entre un homme et une femme qui vont devenir un couple mythique.
12: Ça s'est passé à Saint-Paul-de-Vence, au mois d'août, en 1949. Simone était là, et puis moi j'étais dans le tournée. Et puis j'ai déjeuné là, elle a déjeuné là. Et puis il y avait du soleil, puis il y avait Jacques Prévert, et puis il y avait des copains. Et puis voilà, quoi, on ne sait pas comment ces genres de choses-là commencent, mais enfin, elles ont commencé et c'était une belle histoire, quoi.
10: Une belle histoire qui durera toute une vie. Ils ont 28 ans. En 4 jours, Simone, mariée, plaque tout pour le Marseillais. Et désormais, ils vont construire une partie de leur vie ici, restant fidèles à la Colombe d'Or, où ils se marient même 2 ans plus tard. Prévert est encore là, il est le témoin de Simone, tandis que Marcel Pagnol est celui de Montand.
12: Puis en 49, j'ai rencontré Simone ici, qui elle avait acheté par contre une petite maison dans le village, après son premier film, puis elle a servi cette maison pendant très longtemps. Puis on descendait au bar de la Colombe pour boire l'apéritif, pour voir Jacques et les amis, et puis il y avait toujours quelqu'un, et puis on restait là, et puis on mangeait là, et puis on montait pas la maison. Alors un beau jour, on a mis la clé sous la porte, on donnait ça aux enfants, ou à des amis qui descendaient dans le midi, et nous on descendait toujours ici.
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10: Colombe d'Or et Saint-Paul, où l'on se retrouve pour les vacances avec les copains. Beaucoup d'artistes. Dans ce village qui attire notamment les plus grands peintres. Picasso, Chagall, Matisse et d'autres.
12: C'est pourquoi je viens souvent ici à la Colombe d'Or, à Saint-Paul-de-Vence. Et d'abord pour la famille Roux, qui sont des gens tellement merveilleux. Puis au mois de juin, ou au mois de mai, c'est agréable, il n'y a pas trop de monde, et c'est encore bien. Mais c'était une époque assez formidable, avec Picasso, Braque, Prévert, qui était là aussi, et Giacometti, quand il a débarqué.
3: J'ai dit, bon, attends de jouer, là, tu ne joues pas.
10: Mais les copains, ce sont aussi les habitants du village, avec qui Montand joue aux cartes au Café de la Place, ou à la pétanque.
12: Et j'aime bien jouer ici au boule, parce que c'est quand même un sport qui délasse bien, qui est très fatigant. Si on veut bien y jouer, c'est très très difficile. Ça ne paraît pas, surtout si on joue à la Provençale.
10: C'est à Saint-Paul-de-Vence également qu'il rencontrera la dernière femme de sa vie, Carole Amiel, et qu'il achètera en 1984 un petit restaurant qu'il transforme en maison, juste en face de la Colombe d'Or.

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1: Bonjour, je suis Romain, je suis dans la région girondine depuis 5 ans maintenant avec ma femme Gaëlle.
2: 9 secondes plus rapide que l'an dernier.
3: Ouais, ça va bien, c'est le matos.
1: Bienvenue à la station, ici on vous accueille toujours avec du sport à la télé.
3: Allez, il va être intéressant de voir le temps.
1: Et vraiment quand on a une saturation de sport, on bascule sur de la musique.
4: Le scorpion stylo Vénus, c'est pas ce qui réveille le matin.
1: Mais bon, c'est l'amour.
4: L'amour du travail.
1: Exactement.
4: Nous sommes dans une station-service à Thauriac, mais vous l'aurez compris, ici on ne vend pas que du carburant, ce que viennent chercher les clients est parfois gratuit. Il s'agit de liens sociaux, sauf que depuis quelques semaines, les conversations se focalisent sur la flambée des prix de l'essence et du diesel.
1: Alors c'est vrai, au tout début du conflit, quand les gens se sont inquiétés, j'ai eu une fréquentation accrue. Après, les gens sont vraiment inquiets dans le sens de la géopolitique, de leur pouvoir d'achat et tout ça. Mais après, ils se sont résignés malheureusement à ça, quoi.
4: Expliquez-moi vos tarifs, comment vous les calculez et qui vous les impose?
1: Je suis indépendant quand même, donc ça veut dire que mon carburant, je l'achète, on me le délivre pas. J'ai un prix au mètre cube, que après je déduis forcément au litre. J'applique une marge de 0,10% par litre de carburant, plus la TVA évidemment, et ça donne ce tarif-là.
4: Qu'est-ce que vous en pensez de cette flambée des prix du pétrole et du carburant?
1: On ne l'achète pas le jour pour le jour, donc j'imagine qu'il y avait des réserves avant de dire que tout augmente. J'imagine que quand ils ont acheté à bas prix, ils auraient pu continuer à avoir le tarif de carburant moins cher. Il y a quelqu'un qui gagne au change et c'est pas nous, quoi.
4: Est-ce que le distributeur, que vous êtes le professionnel, mais aussi le particulier, doit faire le dos rond?
1: Il faut vivre avec. J'ose espérer que les choses vont bouger, quoi.
4: Alors la chance que vous avez, c'est que vous distribuez du carburant, mais pas que.
1: Alors c'est vrai que quand j'ai acheté, il y avait simplement la laverie que vous voyez là-bas au fond, le bar qui fonctionnait à moitié et donc les pompes à carburant. Fort de mon expérience et de mes diplômes dans la restauration, dans la cuisine, j'ai créé une cuisine où vraiment les gens s'y sentent bien. J'imagine qu'ils oublient un petit peu les tracas du quotidien chez moi, donc on peut y manger, on peut y boire des coups, on peut jouer, on peut faire à peu près tout.
4: Quel est le top 3 des demandes de vos clients? En premier, le carburant?
1: Mon volume, forcément, c'est le carburant. Après, ça va être les cigarettes et puis après, c'est vraiment tout le reste.
4: On va rentrer dans la partie bar, dépôt de pain, bar tabac. Et c'est là où tous les jours, des habitants de cette commune, et pas que d'ailleurs, viennent discuter. C'est leur premier bonjour du matin ici.
1: 7h05, j'ai déjà mes premiers clients au café. Donc forcément des gens qui vont travailler. Puis on échange sur tout et rien en même temps. Et je pense que je suis un peu le confident, le psychiatre du quartier. Parce que voilà, ça, les gens se confient pas mal à moi et c'est plutôt plaisant.
4: En tout cas, ici à Thauriac, on parle de l'augmentation des prix et de la crise au Moyen-Orient. Mais à la fin, fondamentalement, les choses restent les mêmes. Les clients fidèles continuent à faire confiance à Romain et à acheter leur carburant dans cette station reprise par Romain il y a 2 ans.

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1: À Cliosclay aujourd'hui, joli village perché de la Drôme, avec Marie Bolaton dans la fabrique de poterie.
2: C'est un lieu qui est vraiment historique, existe depuis 1903. Il y a des ateliers de fabrication qui sont en activité du lundi au vendredi, tous les jours de l'année. Les gens peuvent venir nous voir et il y a une boutique où on peut acheter les pots qu'on produit dans l'atelier. Et la particularité de notre lieu, c'est que vraiment tout est fait sur place, donc la terre vient du village, elle est travaillée dans les ateliers, cuite dans les ateliers, décorée dans les ateliers et elle est mise en boutique après. Et une autre particularité, c'est que dans les années 60, à partir du moment où les pièces se sont un petit peu diversifiées, il y a une personne qui a tenu cette poterie, Philippe Sourdive, qui a mis en place beaucoup plus le décor. Donc on a deux styles de décor, on va dire aujourd'hui dans notre fabrication. On a un décor qu'on appelle décor à la poire et on vient dessiner à main levée un décor sur les pièces, donc sur des assiettes, des saladiers, etc. Et on a un deuxième type de décor qu'on appelle le décor fin, ou décor au clou. Historiquement, et on le fait encore un petit peu, on dessine avec un clou, donc un vrai clou de bricolage assez long. On vient graver la terre, le contraste entre la couleur qui est appliquée et le dessin qui permet de révéler la terre qui est en dessous va vraiment mettre en valeur un dessin qu'on vient ensuite colorer. On est réputé pour ce décor fin.
1: Et donc aujourd'hui, pendant qu'Anastasia nous accueille dans la boutique, quatre potiers travaillent à la production.
2: En fait, on est salariés de la fabrique de poterie de Cliusca, donc on travaille uniquement pour cette fabrique. Même si c'est une fabrication en série, chaque pièce reste unique parce qu'elles sont toutes faites à la main. Il y a deux personnes qui sont dédiées au tournage aujourd'hui, Zoé Le Camus et qui, elle, travaille dans la fabrique, et un tourneur itinérant qui vient une fois par mois à peu près, qui s'appelle Béranger Dutertre. Après, on a d'autres façons de fabriquer des pièces qui ne sont pas du tournage. On a une calibreuse notamment, où on vient presser une boule de terre dans un moule en plâtre. C'est le cas notamment d'assiettes. Et donc là, j'ai un autre collègue qui fait plutôt la calibreuse qui s'appelle Boris Dasnias-Mundler. Et puis, on a aussi une autre manière de fabriquer qui s'appelle l'estampage. Là, c'est ma collègue Émilie McGuinness. Et donc là, on vient créer une plaque de terre avec une machine qui s'appelle une croûteuse qui vient faire une grande plaque et qu'on vient mouler sur un moule en bosse pour certains plats, notamment les plats à gaudron qui ont des finitions bien particulières. Donc ça nous permet d'avoir différents styles de poterie. Et après, donc ces pièces peuvent être décorées. Et donc là, on est deux décoratrices dans la poterie, donc Émilie McGuinness et puis moi-même, Marie Bolaton. Mais ce qui est particulier à cette poterie, c'est que on fait de ce qu'on appelle de la terre vernissée. Donc c'est de la terre on cuit à, entre guillemets, basse température, environ 1000 degrés. Et on utilise la terre du village, donc qui est extraite dans une carrière qui est à 50 mètres de la poterie.
1: Et alors, cette terre a toujours fait le bonheur des villageois, puisque les premières traces écrites de l'activité potière de Cliusca datent du Xe siècle. Et au XIXe, il y avait une cinquantaine de potiers indépendants dans le village. Et puis ensuite, au début du XXe siècle, la concurrence de nouveaux matériaux a obligé les potiers à se réinventer. Et c'est Marius Anjalleras qui a invité les potiers à se regrouper et a donc créé la fabrique de poterie de Cliusca, un modèle de production complet qui a tenu jusque dans les années 50.
2: Ensuite, c'est Monsieur Sourdif qui a repris encore pendant des années, puis ses deux fils. Il y a juste une petite fermeture dans toute l'histoire de la poterie entre 2012 et 2017. Et c'est à cette période que la mairie a décidé de racheter l'ensemble des bâtiments et des lieux. Ça a été un peu le nouveau tournant, puisque c'est une SIC qui a été créée dans une société coopérative d'intérêt collectif. C'est vraiment une entreprise patrimoniale. Ça se sent dès qu'on arrive dans les lieux. Ça a vraiment beaucoup de cachet et beaucoup de charme.
1: Alors, pour en profiter, rendez-vous donc ici, dans la fabrique de poterie à Cliusca, ou sur ici.fr, rubrique circuit court.
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1: À quoi servent les maths ?
4: Par exemple, si on est coiffeuse, pour faire payer ses clients, au lieu que de prendre une calculette, le faire de tête comme ça le plus rapidement, comme ça on n'utilise pas trop notre téléphone. Puis c'est intéressant les mathématiques.
5: Moi je trouve que ça sert à tout et à rien. Les profs, ils disent faut savoir convertir, mais ça sert à rien quand on est grand en fait.
6: Dans n'importe
5: n'importe quel métier, il faut savoir les maths. Convertir, si il faut, parce que ça se trouve, à un moment donné, l'occasion, elle va venir, tu vas pas savoir et ça va être compliqué. Et moi, je préfère les maths que le français.
6: Moi, je me dis, c'est comme toutes les autres matières, plus tu sais de choses et tu es bon en maths, français, grammaire, plus tu auras plusieurs métiers à ta disposition.
7: J'ai jamais trop aimé les maths, mais je sais que je pense que ça va beaucoup servir.
8: En fait, les maths, c'est une des premières matières à être inventée. Les maths, c'est la base de l'école. Hein.
9: Pour payer quelque chose, il faut se servir des maths pour, par exemple, compter les pièces, les billets, etc. En fait, les maths, il y a beaucoup de choses qui servent à beaucoup de choses. Il y a des choses où tu vas jamais t'en servir en mathématiques, quoi. Par exemple, la géométrie, tu t'en sers que dans quelques métiers. Tu vas pas t'en servir dans tous les métiers du monde.
10: On était parti à Cultura et j'avais pris des sous, mais j'avais mal compté. Donc, je demande à ma mère de payer parce que j'avais pas assez. Mais du coup, faut compter tout. Faut compter les centimes et les euros et tout ça.
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11: Tous les jours, une rencontre grâce à Valérie Delos qui se déplace un peu partout au Pays Basque. Elle s'est arrêtée à Bayonne, où elle est tombée sur Mulen qui nous raconte une partie de sa vie.
12: Bonjour, je m'appelle Mulen, j'ai 48 ans et je suis de Bayonne.
13: Bonjour Mulen, aujourd'hui vous êtes une artiste, muraliste. Est-ce que vous êtes d'accord si je dis que vous êtes une résiliente?
12: Oui.
13: On va faire quelques pas en arrière dans votre histoire. Vous avez eu une première vie de sportive de haut niveau. Vous faisiez quoi?
12: Alors, j'ai été en équipe de France de volley et ensuite de beach volley. J'ai démarré aux alentours de 15 ans.
13: Ça veut dire un engagement de vie total? C'est-à-dire qu'on va pas au... à l'époque où vous allez boum, vous étiez focus, entraînement. C'était ça votre vie?
12: Oui, tout à fait. Et puis, comme je suis rentrée dans les structures d'entraînement intensif, pour moi, c'était aussi, je partais de la maison, mais j'avais comme objectif d'avoir mon baccalauréat pour que mes parents soient fiers.
13: Combien d'heures d'entraînement par jour à peu près?
12: On ne vit que pour son sport. On se réveille, on petit déjeune sainement, on part à l'entraînement, on fait de la musculation, on rentre, on déjeune, on fait une petite sieste. Puis on a une seconde phase d'entraînement l'après-midi. Puis ensuite, en fin de soirée, c'est les soins.
13: Donc une vie, on le comprend, hyper intense.
12: Oui.
13: Et puis un jour, dans votre vie, arrive un événement qui va tout arrêter.
12: Oui, j'étais relativement jeune, j'avais 39 ans. Et puis là, on m'annonce que j'ai un cancer de l'ovaire.
13: Vous n'aviez pas encore d'enfant?
12: Non. Mais bon, je pense que le fait d'avoir été sportive de haut niveau m'a permis de ressortir les cartes de la volonté, de se battre. En fait, l'objectif n'était plus d'atteindre la coupe ou la médaille, mais c'était de rester en vie.
13: Et ça dure combien de temps jusqu'à ce que vous puissiez reprendre une vie normale?
12: C'est une bonne question. Parce que d'un point de vue clinique, j'ai relativement été, entre guillemets, guérie très tôt. Au bout de 5-7 mois, mes analyses étaient totalement revenues à la normale. Par contre, ça a été tellement intense. En 5 mois, j'ai vécu 2 opérations et 3 cures de chimiothérapie où j'ai dû réapprendre à marcher 2 fois, j'ai perdu mes cheveux. Vous voyez, de vous en parler, ça me remet un peu d'émotion parce que c'était une période très intense, très sombre. Mais effectivement, une fois où l'hôpital vous dit c'est bon, maintenant revenez dans un an, c'est plus complexe parce que aussi tout l'entourage pense que c'est bon, on est sorti d'affaire. Mais en fait, c'est comme si on se reprenait une seconde vague. Et c'est comme si, en fait, ça devenait réel. On est paumé, on sait plus. C'est comme un kidnapping, un peu.
13: Et comment vous avez rebondi? Comment ça se passe? Est-ce que c'est un déclic un jour? Est-ce que c'est un cheminement?
12: Alors, il faut savoir que ce genre d'épreuve, ça vous change à jamais. Il y a un avant et un après. C'est d'abord processer dans le deuil de son ancienne vie. Si on ne processe pas bien ses deuils, on reste aigrié et malheureux. En fait, pendant la maladie, j'ai accepté de mourir. J'ai vraiment travaillé le lâcher-prise le plus lointain que je puisse faire. Par contre, je me suis dit, si je meurs demain, je meurs artiste. En fait, pourquoi j'y allais pas? Parce que j'avais peur. Peur de pas gagner assez bien ma vie, peur de ne pas savoir quoi faire, peur.
13: Ouais. En quoi l'art, ça a été une thérapie pour vous?
12: Cette épreuve m'a permis d'être à l'écoute de mes intuitions, de plus en plus, de faire confiance à mon cœur et un peu moins à ma tête. Et effectivement, aujourd'hui, en plus d'être artiste peintre, je suis art-thérapeute. Donc j'accompagne des personnes le jour où ils ont un événement douloureux à passer ou émotionnellement s'ils se sentent chargés, voilà.
13: Pour conclure, si je vous dis cette phrase très galvaudée, mais j'aimerais bien que vous rebondissiez dessus, si on dit que tout ce qui ne tue pas rend plus fort, du coup vous dites oui?
12: Un grand oui.
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1: On prend de la hauteur aujourd'hui à Montarcher, un village qui cumule plusieurs particularités. D'abord, c'est le plus haut village de la Loire, à 1160 mètres d'altitude. C'est une des plus petites communes du département en superficie aussi. Et puis le lieu où a été produit une archive presque unique en France. Pour nous en parler, j'accueille aujourd'hui Sarah Duris. Bonjour Sarah.
2: Bonjour Eddy.
1: Guide conférencière à l'Office du tourisme Loire-Forêt. Quelle est l'histoire de ce document si rare et ancien ?
2: Il s'agit d'un registre d'état civil. Il recense les naissances, les mariages et les décès sur la commune de Montarcher. Mais ce qui fait qu'il est tout à fait exceptionnel, c'est la date à laquelle ce registre débute, 1468, soit la fin de la période médiévale.
1: Est-ce que cela veut dire qu'il n'y avait pas de registre d'état civil avant ?
2: Non. L'obligation de produire un document comme celui-ci est ordonnée par l'État au XVIe siècle. Et cette ordonnance n'est pas toujours bien respectée par les paroissiens. Ici, la population est recensée avec 70 ans d'avance.
1: Est-ce qu'on connaît l'auteur de cette archive ?
2: Oui, c'est le prêtre de Montarcher, nommé Claude Ferrier, qui a tenu le registre pendant 49 ans. On y lit les noms, les dates et même les métiers des anciens archimontois, mais aussi la météo.
1: Ah, ça m'intéresse. Est-ce que les conditions climatiques de l'époque étaient bonnes ?
2: Alors c'est difficile à dire parce que ce sont principalement les mauvaises années qui sont inscrites. On lit des sécheresses, des tempêtes et même un tremblement de terre. En 1543, suite à une invasion de chenilles ayant entraîné une famine, l'évêque du Puy prend une mesure exceptionnelle, excommunier les fameux insectes. On vous laisse juge de l'efficacité de cette mesure. Il évoque aussi les épisodes de peste.
1: Des documents qui renferment de drôles de surprises. Où est-il conservé aujourd'hui ce fameux document ?
2: Il est gardé précieusement aux archives départementales à Saint-Étienne. Il a longtemps été le plus ancien registre d'état civil de France et donc a été présenté lors d'une exposition universelle à Paris. Aujourd'hui, c'est le deuxième plus ancien de l'Hexagone, mais c'est le mieux conservé des deux.
1: Un véritable trésor qui témoigne de la vie des habitants de Montarcher. D'autres histoires et légendes sont à découvrir sur place, notamment lors des visites guidées menées par les guides de l'Office du tourisme Loire-Forêt. Merci Sarah Duris.
2: Merci.
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3: L'ancien mystique manoir de dames. Chambre d'hôte, petit déjeuner, salon de thé, événements, fiançailles, mariage, on peut tout faire ici.
4: Bonjour.
3: Enchantée.
4: Enchantée. Bienvenue chez nous.
3: Ben, merci. Donc c'est vous qui avez une vie de princesse, vous m'avez dit
4: c'est
3: au téléphone.
4: Ça. J'ai mon prince dans la cuisine.
3: C'est cool, écoutez. Julia et David, donc une magnifique histoire d'amour qui va être très énervante, j'en suis sûre.
4: Sûrement.
3: Alors, c'est quoi ce manoir ?
4: Donc, c'est un manoir qui date de 1900.
3: Ouais.
4: Et en fait, il a été créé quand les usines ont été créées également. Donc, c'est le dirigeant de ces usines-là qui a construit ce manoir.
3: L'usine qui est en face, là.
4: C'est ça. Ventron Confection.
3: Je décris la princesse. Quand même. Cheveux longs.
4: Oui.
3: Bleu, montrez-moi, retournez-vous.
4: Vert.
3: Magnifique. Ah, bleu-vert ?
4: Oui.
3: Oui, dans la pénombre, on ne voit pas bien parce que c'est un peu pénombre
4: c'est
3: le manoir.
4: Ça. Là. C'est le style du manoir, ouais.
3: Ouais, c'est ça. Ouais. Piercing.
4: Oui. Hein. Tatouage, tout ça.
3: Ouais. Ah, ouais, c'est ça. Oui, une princesse très moderne.
4: Voilà.
3: On n'est pas dans la petite princesse avec la petite robe rose,
4: non.
3: Les flots dans les cheveux. Quoi.
4: Non, c'est la princesse habillée en noir.
3: Et voici David, donc. Le prince charmant, bah écoutez, je suis enchantée, ravie. Vous aussi,
5: c'est ça, rocker, oui, au retard plutôt, voilà.
3: Ah, voilà. C'est ça.
5: La barbe, les cheveux, du coup, un peu plus courts. J'avais les cheveux longs pendant un temps, mais
3: avec une comment ça s'appelle ça ?
5: Ah, la banane, du coup.
3: Oui, la banane, voilà. Le piercing aussi, etc. Donc,
5: c'est ça.
3: Un prince charmant, tout à fait moderne aussi.
5: Voilà, c'est voilà. Tout à fait.
3: Ce manoir, vous l'avez acheté ?
5: Oui, on est passé devant après une visite qu'on avait fait du côté du 90.
4: Au nord de Belfort, ouais.
5: Mais oui, c'était par un détour du coup à moto, plutôt que de revenir par la voie rapide, on a fait le détour côté Vosgien pour l'école, c'était toujours sympa. Et puis on a vu le manoir qui, lui, n'était pas en vente pour le coup. Et on s'est arrêté devant parce qu'on l'a trouvé magnifique, on a fait quelques photos. On s'est dit, c'est une bâtisse comme ça qu'il nous faut. Et en rentrant, en continuant nos recherches pour les maisons, deux semaines plus tard, on est tombé dessus, tout fraîchement mis en vente.
3: D'accord,
5: donc on s'est dit, il y a quelque chose à faire. Donc on est revenu, on a fait la visite, on est tombé sous le charme, malgré l'état du coup.
4: Parce qu'on est tombé sous le charme de l'escalier, et puis après on avait pu...
3: C'était mort.
4: Ouais, c'était mort.
3: Ah, et alors, ça vient
4: d'où ? Parce que moi, c'était un rêve de petite fille.
6: Je disais toujours à ma grand-mère qu'un jour j'aurai un château, et elle me dit, bah, si t'en rêves, t'en es capable de le faire, alors tu le feras.
3: D'accord. Et vous saviez que c'était son rêve?
5: Oui, tout à fait. Bah, ça faisait déjà un moment qu'elle en parlait aussi. Et puis voilà, c'était le but de pouvoir justement réaliser son rêve. Après, oui, il y a un investissement, il y a une grande part de folie. On y met toute notre âme, tous nos budgets, tout ce qu'on peut, pour pouvoir du coup réinvestiguer les lieux, lui redonner le cachet d'antan, et puis voilà, que ça reprenne vie complètement.
6: On a eu vraiment un coup de cœur en rentrant, et puis en sortant, on a dit, bon, on est un peu dans la merde. Parce qu'il y avait énormément à faire, c'était pas le budget qui allait, c'était pas le coin qu'on voulait. Et finalement, en ressortant, on s'est regardé, on a dit, bah ça y est, c'est lui, quoi.
3: Alors, vous faites chambre d'hôte,
6: donc c'est ça.
3: C'est là qu'on mange?
6: Là, on fait chambre d'hôte, là, on fait les petits déjeuners, les tables d'hôte et les salons de thé.
3: C'est votre cuisine à vous?
6: Oui.
3: Oui, parce qu'on est chez vous, en fait.
6: C'est ça.
3: Mais c'est génial, hein, c'est vachement
6: les
3: beau.
6: Les gens sont vraiment immergés chez nous.
3: Ah ouais, c'est magnifique.
5: Tout refait au complet.
3: Et votre but, c'était d'ouvrir une chambre d'hôte?
6: Oui, oui. Okay. Ouais, ouais. Notre but, à la base, c'était même d'avoir un château pour sauver un lieu. Et après, on a eu beaucoup trop de contraintes avec les châteaux. Mm-hmm. Donc, on s'est rabattu sur les manoirs où on pouvait un peu plus s'amuser, en fait.
3: Donc, vous bossez tout le temps, quoi?
5: C'est ça, tout
3: le temps. Vous faites des travaux vous-même?
6: Oui. Ah oui, on fait tout nous-mêmes. Fait...
5: Ouais. Moi, je travaille encore à côté. Donc, madame est dédiée vraiment pour la partie gestion du manoir chambre d'hôte.
3: D'accord, madame la princesse.
5: La princesse est un peu Cendrillon aussi, puisqu'elle s'occupe de tout derrière. Et après, pour ce qui est partie travaux, elle m'aide énormément. Bah, surtout pour ce qui est décoration, c'est les idées de madame. Après, madame m'a appris pas mal de choses, tout ce qui est placo, tout ça. Moi, c'est la partie électricité. La partie plomberie, autodidacte, où on avance comme ça.
3: C'est les idées de madame, hein?
6: Voilà.
3: C'est ça, hein?
6: C'est ça.
3: Comment vous avez
6: après,
3: fait?
6: Après, j'ai de la chance, il suit beaucoup. Et puis, on a les mêmes goûts. Donc, en fait, c'est pas compliqué, quoi.
3: Il n'y a pas besoin de le convaincre.
6: Voilà, c'est ça.
3: Combien il y a de mètres carrés, alors?
6: 800 mètres carrés. On en a rénové 250.
3: Je sais pas si je vous trouve pas un peu fou.
6: Non, tout le monde nous le dit.
3: Ah oui. C'est assez banal ce que je
6: voulais dire. On est passionnés, puis on aime ce qu'on fait, et on savait que ce serait des sacrifices, mais du moment qu'on est ensemble, comme on a dit, qu'on tient le coup, c'est le principal. Parce que bah, cette année, ça va faire 18 ans qu'on est ensemble.
3: Vous êtes rencontrés très jeune.
6: Très jeune, ouais. Ouais, on s'est mariés très jeune aussi, et puis après, on a toujours fait en fonction que l'autre puisse évoluer. Quand un évoluait, l'autre patientait, et puis l'aidait à évoluer, et ainsi de suite. Et ça, c'était le but ultime de notre couple, ouais.
3: Donc vous vivez à Ventron toute l'année. C'est assez isolé, c'est assez calme.
6: Oui, on aime bien. Ouais. On est tranquille.
3: Oh là là, vous êtes des ovnis pour moi.
6: En fait, je pense qu'on est dans des corps de jeunes, mais avec une mentalité assez ancienne. On aime les choses comme ça. Moi, j'ai vécu avec mes grands-parents. Donc, c'était une ambiance déjà où la famille était importante, les repas étaient importants, la convivialité, les choses à l'ancienne. Je voyais mon grand-père souvent dans les jardins en train de travailler. Donc, tout ça, pour moi, c'est ancré en moi et il a vécu un peu préparé. Donc, c'est ce qu'on aime, notre tranquillité. On adore cuisiner tout nous-mêmes, recevoir les gens, leur proposer, en fait, un univers carrément différent.
3: Ah, bah, carrément, hein.
5: Oui, comme c'est marqué, du coup, sur les annonces, c'est le voyage hors du temps. Et quand on rentre ici, on change d'ambiance, d'univers.
3: Vous vous êtes bien rencontrés tous les deux. Vous notez quand même la chance que vous avez?
6: Ah, bah, ça, oui, on sait qu'on a beaucoup de chance, ouais. Ah, ouais. Parce que tout le monde pourrait pas vivre cette expérience. Et puis, on nous l'a tout de suite dit, est-ce que notre couple est solide? Parce que sinon, la banque n'aurait pas suivi les projets comme ça, quoi.
3: Ah oui. Ah ouais. Vous avez fait quoi? Vous avez vu des psys, des certificats de solidité du couple pour le banquier?
5: Non, bah, c'était pour démontrer, voilà, on avait la NIAC, du moins, qu'on le voulait vraiment. Donc, bah, c'est à force d'insister, ils ont compris, du coup, que oui, on voulait, parce que d'après eux, les statistiques, c'était 70% des couples divorcent dès qu'ils achètent une maison avec des travaux, des choses comme ça.
3: D'accord. Voilà.
5: C'est pour ça qu'ils étaient réticents.
3: Et alors, ça veut dire que ça a été long, c'est ça, d'obtenir les prêts bancaires, de convaincre?
6: Ouais. Déjà, on a dû se battre pratiquement 6 mois pour avoir le manoir. Et puis après, pratiquement aussi 3 mois, faire tout le tour des banques avec un business plan, leur montrer qu'on était solide. Ils voulaient savoir si on avait vécu des épreuves, des choses comme ça, pour voir si on allait tenir le coup.
3: Ouais. Ah, des épreuves dans le couple?
6: Ouais, c'est ça.
3: Oui,
6: c'est
3: et
6: ça.
3: Vous avez répondu quoi, oui ou non?
6: Oui, nous, on a morflé pas mal, donc... On sait ce que c'est, donc on savait qu'on allait tenir largement le choc.
3: Mais je peux être indiscrète, en quoi vous avez morflé?
6: On a eu des épreuves de la vie pas très faciles, beaucoup d'accord. De décès, des maladies, des trahisons, des choses comme ça, c'est dur, en très peu de temps.
5: Des périodes financières très compliquées. On a vécu du coup en Saône-et-Loire, dans une ville paumée, à 30 minutes de toute commodité, on avait essayé, mais c'est vraiment à l'extrême. Et là, pour le coup, financièrement, on avait énormément de mal à s'en sortir.
6: Ouais, on vivait avec 10 euros par mois pour manger. On a connu des périodes vraiment très très compliquées qui auraient la plupart du temps là, on se serait séparés, quoi.
3: Ah, oh, je vous adore. Et là, ça tient la route, alors?
6: Là, ça commence à avoir de l'ampleur, ouais. Ouais. Je pense qu'il nous faudra encore quelques années pour vraiment se faire connaître. Mm-hmm. Mais comme on a dit, on lâche pas l'affaire, quoi. Mm-hmm. Puis on a des clients super, donc c'est cool. Donc
3: voilà, le temps s'était arrêté, hein. Mais c'est bon, ça. Il va reprendre son cours. Non. L'ancien mystique, mystique parce que vous aimez tout ce qui est mystique.
6: Voilà, c'est ça.
3: L'ancien mystique, Banois, Deux Dames.
6: Ouais. Alors ça, c'est le nom de mes ancêtres.
3: Ah, Deux Dames.
6: Deux Dames, oui.
3: Donc c'est vous qui l'avez baptisé comme ça?
6: C'était pour rendre hommage à mes ancêtres qui, avant, étaient des nobles. Et quand il y a eu la guerre, ils ont vendu leurs particules pour pouvoir aller dans les rébellions, quoi.
3: Merci à vous deux, au revoir.
6: Merci, au revoir.
5: Merci bien.
3: Et bonne chance pour tout ce qui vous attend. Hein.
6: C'est gentil, je vous remercie. Merci
3: d'être venu. Au revoir, au revoir.
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7: Bonjour Johan.
8: Salut Manu.
7: Merci de nous accueillir à Issoudun pour parler d'un jeu. Un jeu d'arcade comme on en trouve de temps en temps et ça, ça nous émerveille.
8: Ça, c'est super parce que ça nous rappelle notre jeunesse quand on allait dans les bistrots et qu'on jouait aux bornes arcade. Donc là, tu vois, ça vient d'arriver. On a un copain qui est très talentueux et qui reconditionne et restaure entièrement des bornes arcade typiques du début des années 80. C'est la référence. Il les reconditionne entièrement, il les restaure entièrement. Elle est dans son aspect d'origine, vintage, tu vois. Toute la déco et la caisse sont vintage. Et puis, lui, ce qu'il propose, c'est d'intégrer une nouvelle carte et puis de nous proposer tous les jeux d'arcade qui existent dedans. Donc là, je crois qu'on a on doit avoir une borne où il y a plus de 600 jeux avec tous les, évidemment, les Pac-Man, les Space Invaders et tout ça. Et elle est complètement dans son état d'origine, mais avec un nouveau processeur où on peut accéder à tous les jeux qu'on a aimés quand on était plus jeune. Donc ça, c'est vraiment une pièce de collecte, mais qui marche, qui est révisée et qui est très, très, très, très plaisante et très déco surtout.
7: Hein. Remis en état, ça coûte combien ça?
8: Elle est proposée dans les 1 400 € et c'est vraiment un prix très raisonnable parce que, encore une fois, on a accès dedans à plus de 600 jeux avec tous les jeux de l'époque. Et puis on a un vrai look vintage. C'est déco pour quelqu'un qui a envie de se faire une pièce à la maison, une pièce de jeu ou un bar, etc. Enfin, ça s'intègre évidemment partout.
7: Johan, je t'arrête, je vais lâcher le micro puis je vais m'installer.
8: Bah
7: je vais
8: oui, jouer.
7: Oh là là, c'est
8: voilà,
7: parti.
8: Voilà,
7: et je le valide, hein.
8: Tu le valides, celui-là. Oui. Bah évidemment, mais ça c'est super, c'est notre jeunesse et puis ça revient beaucoup à la mode, c'est très tendance.
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7: Le temps de vous lire en marseillais. Bonjour Médéric.
9: Bonjour Philippe.
7: C'est notre linguiste marseillais. Donc on va jouer ce matin un peu comme des enfants.
9: Oui, tout à fait. Alors vous savez à quoi jouent les enfants en ce moment? Enfin ces jours-ci, ces temps-ci.
7: Ces temps-ci, bah, avec le smartphone, ouais. Un jeu, voilà quoi.
9: Les tablettes, les jeux vidéo, ouais, etc. Ouais. On est d'accord. Bon, les tout petits jouent encore avec des voitures, des robots, les trucs Pokémon, etc. Voilà. Alors autrefois, alors non, je vais pas faire celui qui grommelle à mon réguignard.
3: C'était mieux avant.
9: C'était mieux avant, c'est ça. Non, mais je vais vous parler quand même des réguignards. Les Réguinaires de Luberon, c'est une association provençale qui, comme son nom l'indique, regroupe des amoureux de la culture de la langue provençale, des gens du Luberon, qui s'appellent avec autodérision donc les Réguinaires, en gros les râleurs. Hein. Eh bien, la présidente de cette association est bien connue chez nous, il s'agit de Claudette Ocelli, aussi connue sous le nom de Mamette, dont on a entendu la voix sur notre antenne pour nous apprendre un peu de provençal. Avec ces Réguinaires, elle organise jusqu'au 14 mars à Pertuis, à l'espace de Croze, une exposition appelée Joe et Jugué d'antan, qui propose de retrouver des jeux et jouets d'antan et avec leur petit nom en provençal. Alors, autrefois, les minots jouaient à Oda, au dé, au Baoduf, au Toupie ou au Kille. Il y avait les osselets aussi. Alors, je me souviens que mon frère jouait, j'ai toujours trouvé ça bizarre, les osselets. Mmh. Mais voilà, ça a disparu, j'ai l'impression.
7: Oui, c'est vrai.
9: Hein, voilà, on ne voit plus ça. Jouer aux osselets, c'est Juga, Jibotrao et Melisa Ousset. Par contre, les billes, on y joue encore. À mon époque, on prisait les gros galops comme ça et on tirait les soldats Starlux.
7: Ouais,
9: ça aussi, voilà. Ouais, ouais. Ou on jouait au pot. Enfin bref, voilà, j'adorais les billes. Dans la cour de récré, je pense qu'on joue encore à la marelle ou à la corde persaouta, je traduis pas. Mais probablement plus aux yeubanda, les yeux bandés, au Colin Maillard, qu'on appelle aussi Coucourouma. On dirait une chanson Coucourouma. En revanche, on fait encore liser Skundai, le jeu de cache-cache, à partir du verbe s'escoundre, se cacher. Et on dit parfois, va t'escoundre, va te cacher. On joue aussi à la poupée, la titeille, dans son oustaou des titeilles, sa maison de poupée, ou bien avec une poupoune pour Djouga à la mama, là non plus, je traduis pas. Quand j'étais minot, j'adorais jouer avec les taraillettes, la dinette, mais aussi à la marchande. J'avais d'ailleurs un bel établi de marchande et je vendais à ma mère, à ma grand-mère, plein de beaux fruits et légumes en plastique, ou du poulet, ou en plastique, ou du fromage en plastoc, avant la malbouffe, vous voyez, il y avait déjà tout prévu. Tous ces jeux d'enfants d'hier ou d'avant-hier sont présentés à l'exposition Joe et Jougué d'antan à Pertuis jusqu'au 14 mars pour ce... Et samedi, donc demain, il y aura en plus un grand jeu de piste sur le double thème du parler provençal et des jeux d'enfants dans les rues de Pertuis, mais aussi du Motus. Tout le t-shirt, toute l'après-midi, nous serons sur place avec mon collègue Bla pour vous faire jouer à Motus en mode démo ou initiation. Mais il y aura aussi un Motus en live, en public, avec les meilleurs joueurs de Motus à défier. Alors, de mon temps, on jouait à cache-cache, et celui qui comptait, on disait qu'il pégait. On disait, allez, c'est toi qui pègue. Ouais. Et on joue aussi à faire des moulons dans la cour. Et pour signaler un attroupement, on crie moulon. Donc ce samedi, moulon à Pertuis.
10: Allez, moulon.
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10: Mais oui, ces toitures typiques que l'on trouve dans de nombreuses régions de France, et notamment dans le Val de Serre et la Hague. Leur particularité, ce sont des toitures composées de pierres plates de pays en schiste, des toitures très chères à faire réparer. C'est la raison pour laquelle le château de Vauville a besoin de soutien financier. Je vous propose d'aller dans les combles du château avec Éric Pellerin, son propriétaire. On baisse la tête.
11: Attention la tête. La tête, c'est juste une chauve-souris.
10: Ah, où ça y est, une chauve-souris?
11: Il y en a une là, il y en a une qui dormait à l'autre palier aussi.
10: Ah, tu vois qu'on la dérange trop. Ah oui,
11: c'est protégé.
12: Ce qui montre aussi que Vauville, c'est bien un lieu aussi de conservation, parce qu'on a dans le jardin plus de 25 espèces d'oiseaux différentes. Dans les combles du château, on a les chauves-souris qui sont protégées. Et on a beaucoup de petits reptiles. On a la mare de Vauville, donc nous, ici, entre les Landes et le jardin, beaucoup de tritons, beaucoup de grenouilles aussi, et pas mal de salamandres aussi dans le jardin.
10: Là, on va passer une toute petite porte. Il y a des araignées. Ah oui, donc là, effectivement, il y a quelques trous dans la toiture.
12: Donc c'est vrai qu'il faut agir. Tout est humide, hein, tout s'effrite. Les chevilles de bois, elles sont plus du tout à 45 degrés.
10: Oui, c'est-à-dire que là, ça risque de tomber aussi.
12: Ah oui, la prochaine tempête, je pense que ça va encore glisser un petit peu. Ce qu'il faut se dire, et c'est toujours ce qui me sauve un petit peu, c'est que cette maison-là, elle existe depuis presque 900 ans. Oui, il y a des problèmes de toiture. Maintenant, je suis là pour m'en occuper. Il y a les couvreurs qui interviennent génialement pour venir bâcher dès qu'il y a un problème, et ça, c'est vrai qu'on est en confiance. La lose de schiste, quand on voit travailler les ouvriers et les couvreurs, c'est incroyable, parce qu'ils soigneusement enlèvent chacune des tuiles. Pendant 3 semaines, 1 mois, au sol, sous des tentes, ils les retaillent, ils les brossent, ils les toquent comme ça pour voir si la pierre est encore résistante et dure. Ils ont réussi à réutiliser 80% des tuiles qui existaient sur la toiture.
10: Mais je crois que ça se trouve plus de toute façon, ces tuiles.
12: Et non, et les couvreurs du Cotentin essayent de garder, voire de racheter, quand ils sont sur tout leur chantier, des tuiles pour pouvoir les réutiliser sur des monuments historiques comme Vauville.
10: Comment est-ce qu'on peut expliquer ce que c'est que la lauze pour celles et ceux qui ne connaîtraient pas? Comment on peut parler de ces toitures?
12: Les lauzes de schiste, c'est comme si vous aviez des grosses tranches d'un centimètre de pierre bleue, d'une pierre qui était extraite des carrières de Tour-la-Ville à côté de Cherbourg. Et quand on se promène dans Cherbourg, on peut voir le schiste dans la maçonnerie des maisons, aussi bien sur la toiture, mais aussi dans les murs. Donc ça, c'est la partie récente, en fait, cet hiver.
10: Ah oui, effectivement, on voit la différence. Hein. Et alors, il n'y a pas de gouttière?
12: Non, au 15e et au 17e, il n'y a pas de gouttière.
10: Le château de Vauville, première pierre posée au 12e siècle, avec son jardin botanique, son environnement exceptionnel, les dunes, la mare et les landes de Vauville. 80% de sa toiture en lauze de schiste est gravement endommagée, mais on devrait pouvoir remplacer cette toiture grâce à la Fondation du patrimoine, et puis tous les soutiens habituels, la commune, la région, le département et l'État.
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4: Un groupe, que dis-je, une famille, un phénomène qui parcourt le monde, les scènes et vos meilleures fêtes depuis maintenant 30 ans. Magic System, leur début, c'était à Abidjan, en Côte d'Ivoire, en 1996. 30 ans de carrière et une grande tournée anniversaire. Pour Asalfo, Manaja, Tino et Goudé, ils sont ce soir nos invités. Bienvenue et bon anniversaire Magic System.
5: Merci.
4: Bonsoir messieurs, quelle joie.
5: Bonsoir.
4: De vous avoir tous les quatre en studio. Ouais. J'ai l'impression d'être un peu à Bercy avant l'heure.
5: Ah ben oui, avec Magic, Bercy ou pas, c'est l'ambiance. Il faut aller à fond.
4: Voilà. L'ambiance. Voilà. À l'africaine. Aux 30 ans, Magic System. L'aventure commence en 1996 à Abidjan, je le disais, en Côte d'Ivoire. Et ça n'a pas été des débuts faciles. J'imagine que, justement, en ayant eu du mal à vos débuts, vous devez apprécier d'autant plus le succès et la fête qui s'annonce pour les 30 ans du groupe, là.
5: Ben, exactement. Je crois que quand on a échoué avant de réussir, on prend plus goût à la réussite. Et le fait que nous soyons passés par l'échec avant d'avoir le succès que nous connaissons aujourd'hui nous a préparé, nous a forgé. Et aujourd'hui, nous profitons pleinement de ce succès. Et depuis 30 ans, voilà, c'est des moments de joie, des moments de communion avec tous ces publics qu'on a eu à rencontrer pendant nos tournées.
4: Si vous pouviez, là, si j'avais une petite baguette magique et je pouvais vous renvoyer 30 ans en arrière à Abidjan, sur l'épaule de chacun d'entre vous, plus jeune de 30 ans, qu'est-ce que vous lui diriez à ce petit gars d'il y a 30 ans qui peut-être s'inquiétait un peu en se disant mais est-ce que c'est une bonne idée cette vie de saltimbanque? Qu'est-ce que vous lui diriez?
5: On lui dira, écoute, ça ne va pas être facile. Mais ça va être très passionnant dès que tu pourras affronter tout ce qui va t'arriver et que tu pourras aller au-delà. Ouais. Et que tu dois t'armer de beaucoup de passion

0: Mais c'est ça dans plusieurs pays du monde. Oui. Est-ce que c'est difficile de rester humble? Est-ce qu'à un moment, vous avez eu peur d'attraper un peu la grosse tête?
1: C'est déjà le départ quand tu sais d'où tu viens.
0: Ouais.
1: Donc voilà, tu as une vision, donc tu es dans la continuité.
2: Mais on a notre devise qui est la joie de vivre.
3: Voilà.
2: On apporte la joie de vivre à partout où on passe.
0: Et la joie de vivre, en fait, ça empêche de prendre la grosse tête et d'être désagréable.
3: Oui, parce que entre le trop et le peu, il y a ce qu'on appelle la mesure.
4: C'est ça.
3: Et la mesure, c'est de pouvoir cerner tout ce qu'il y a autour de nous et de savoir que c'est grâce au soutien des autres que nous sommes là où nous sommes aujourd'hui. Donc c'est avec beaucoup d'humilité. Souvent, c'est pas parce qu'on est le plus talentueux qu'on connaît le plus de succès.
0: Oui.
3: Voilà. C'est souvent parce qu'on a l'amour des autres et que c'est cet amour-là qui te porte et qui t'amène plus haut. Donc quand tu sais faire la part des choses, il n'y a pas de raison que tu prennes la grosse tête.
0: Ouais.
3: Le talent seul ne fait pas le succès. Il y a beaucoup de choses qui font le succès.
0: Alors justement, donc il y a une partie du succès, c'est quand même le talent, on est d'accord. Vous avez dit l'amour des autres et donc se rendre aimable des autres, ça c'est très important.
3: Le respect des autres aussi.
0: Ouais. Est-ce qu'il y a de la chance à un moment? Est-ce que vous pensez que Magic System, vous avez été au bon endroit, au bon moment, et que ça a déclenché les choses? On disait que c'était pas facile au début,
3: oui.
0: Et ça l'est presque devenu, alors c'est de la chance?
3: C'est de la chance, et il faut le dire, il y a de la chance, parce que la chance, c'est une opportunité qui s'offre à vous, et qui ne vient pas plusieurs fois. Nous, on a surfé sur cette opportunité d'avoir une chanson qui a rencontré le consentement de tout le monde, une chanson que tout le monde a aimée, et on a profité de ça pour vendre notre musique à notre manière, en collaborant avec d'autres artistes,
0: ouais.
3: S'adaptant aussi à l'environnement dans lequel on nous a acceptés, et en essayant plus ou moins de rentrer dans la mémoire collective de tout le monde. Parce que Magic System, c'est pas seulement Premier Gaou. Hein.
0: Non. Ah non,
3: bah, il y a aussi cette chanson avec Leslie qui nous a mis en contact avec tous les jeunes lycéens de l'époque. Mm-hmm. Cette chanson avec les 113, un Gaou à Oran, qui nous a permis d'être dans toutes les cités. Cette chanson avec Justine Labille et Jacob Devalieu du groupe Kassav qui nous a permis d'avoir toutes les Antilles. Donc, c'est plusieurs collaborations, plusieurs styles musicaux que nous avons mis ensemble pour être là où nous sommes aujourd'hui. Donc, il y a une opportunité, et quand l'opportunité, on a la chance de la saisir, il faut maintenant mettre de la stratégie, c'est ce que nous avons fait.
0: Alors, la chance, l'opportunité, le talent, l'amour, dans les deux sens, il nous reste le travail.
3: Oui,
0: est-ce que c'est beaucoup de travail aujourd'hui, Magic System? Là, vous préparez une grande tournée 2027 pour fêter vos 30 ans. Évidemment, nous qui ne sommes pas artistes, on se dit, oh là là, les artistes, c'est la vie de rêve et tout. Racontez-nous à quel point vous travaillez.
2: Pourquoi c'est beaucoup, beaucoup, beaucoup de travail. Mais à chaque fois qu'on a Abidjan, c'est vrai qu'on a passé du temps, mais quand Abidjan se retrouve, on va chez Salif pour travailler. Travailler les chansons, souvent des mélodies, on apprend beaucoup de choses. Mais le travail, c'est surtout le travail.
3: Je crois qu'en toute chose, vous savez que vous avez parlé d'opportunité, vous avez parlé de talent, vous avez parlé d'humilité et tout. Mais le socle de tout ça, comme on le dit, c'est le travail. Il faut travailler chaque soir. C'est pendant 2 heures qu'on va s'exprimer devant un public. Chacun vient avec ses attentes. Donc cela demande d'harmoniser déjà un conducteur pour pouvoir aller sur scène. Cela demande de créer des chansons parce qu'on ne va pas rester avec les mêmes chansons pendant 30 ans.
0: Mais c'est bien que vous le disiez, ça, parce qu'il y a peut-être des gens qui pensent que vous vous faites fabriquer vos chansons par d'autres.
3: Ah non.
0: Donc non, Magic System, non, vous êtes les créateurs de vos chansons.
3: Nous écrivons nos chansons parce que c'est ce qui fait qu'on vit nos chansons. Vous savez, quand on va en studio pour enregistrer une chanson, quand on rentre, qu'est-ce qu'on se dit? Il faudrait qu'on crée déjà une ambiance dans ce studio. C'est cette ambiance-là qui va contaminer ceux qui vont écouter nos chansons. Donc quand on écoute une chanson de Magic System, il y a quelque chose qui se dégage. Cette joie de vivre qui se dégage, c'est un esprit que nous avons conçu depuis le studio. Et ça aussi, c'est un travail. Donc, il y a beaucoup, beaucoup, beaucoup de travail. Même si on met un peu de philosophie dans ce que nous faisons, il y a beaucoup de travail derrière. Et c'est le résultat que vous écoutez chaque fois que vous entendez Magic System.
0: Ah bah alors là, je vous imagine dans le studio, enregistré Magic in the Air, et je me dis qu'il devait se passer quelque chose. Ça vous dit, on l'écoute?
3: Ah ben, merci.
0: Allez, Magic System est dans Décibel, bon anniversaire, 30 ans!

Magic System, Magic in the Air. Alors ça, c'est vraiment un énorme tube international. Ouais. C'est devenu un hymne sportif aussi. C'est une chanson sur laquelle on entend aussi Ahmed Chaouki. Mm-hmm. Voilà. Je voulais le citer parce que dans votre carrière, et vous nous l'avez dit tout à l'heure, il y a énormément de rencontres musicales, de collaborations, des gens avec qui vous avez travaillé, des gens qui vous ont remixé, des gens qui sont venus chanter avec vous sur vos albums ou qui vous ont invité sur leurs albums. Je pense par exemple, on l'a pas encore cité, à Khaled. Oh,

0: Magic System. La question qui tue. Pour vos 30 ans, est-ce que vous avez une collaboration de rêve? Quelqu'un avec qui vous adoreriez collaborer? Et c'est pas encore fait, mais ça ferait un super cadeau de 30 ans.
1: Ben, il y a pas mal de projets que, sur lesquels nous sommes présentement. Je crois que c'est, on est en train de voir pour travailler du côté de l'Amérique latine, parce que ça commence à,
0: ah oui,
1: à monter là-bas aussi. Belle ambiance. On a une pensée pour Théodora, une pensée pour Shakira. Voilà, on a envie de bosser aussi avec l'autre partie du monde, parce que dans l'espace francophone, c'est vrai qu'on a essayé toutes les expériences. Ça serait bien aussi qu'on essaye avec les latinos, voir ce que ça peut donner. Donc le beau cadeau qu'on pourrait avoir, c'est de travailler avec un artiste latino qui, voilà, pourrait apporter un plus.
0: Très beau projet. Voilà, hablo espagnol.
1: Ouais.
2: Ah ouais.
0: Si. Bon. Oui, bien. Non, moi pas du tout. Moi, je ne peux pas faire du duo avec Bad Bunny. Je ne sais pas parler. Votre tournée, la grande tournée des 30 ans de Magic System. Est-ce que ça a un goût particulier, une tournée comme ça, une tournée de Zénith et d'Arena, parce que vous avez joué dans des lieux tellement grands, vous?
1: Oui, mais c'est toujours bien de repartir à la conquête de son public. C'est des concerts exceptionnels. Ce n'est pas un concert comme une tournée ordinaire, mais c'est un peu le bilan de toutes ces 30 années. Et vous savez très bien que ces 30 années, nous avons traversé toutes les générations. Aujourd'hui, il y a des pépés qui nous écoutent, il y a des papas qui nous écoutent, il y a des enfants qui nous écoutent. Donc, pépé, mémé, maman, papa, tout le monde vient.
3: Petits-enfants.
1: Et voilà, et chacun aura sa part. Ouais. Donc, c'est 2 heures de communion, 2 heures de... Ce n'est même pas un concert.
3: Ouais.
1: Venir à un spectacle de Magic System, ce n'est pas un concert. C'est une messe. C'est une messe de prière, de communion, de... Voilà, on va vivre des choses. On va partir de premier Gaou jusqu'à Magic Indière, en passant par Bouger Bouger, Chéri Coco, la danse des magiciens.
3: Zouglou Dance.
1: Tous les succès qui ont été égrenés pendant toute notre carrière.
0: Ah oui, donc immense plaisir pour le public. On connaît tout par cœur déjà, quoi.
1: Tous ceux qui vont venir, je crois que le lendemain, il faut s'arranger à avoir un jour de repos. Parce que quand on rentre...
0: C'est pour ça qu'on vous prévient un an en avance. Voilà. Poser des vacances.
1: Parce qu'il faut se reposer après. Parce que un concert de Magic System, c'est une salle de sport géante.
0: Ça va vous faire le cardio.
1: Voilà, ça va vous faire le cardio, voilà.
0: Vous avez vendu 5 millions d'albums dans le monde. Ouais. Je pense qu'on peut rajouter 5 millions de repiques, parce qu'on a dû repiquer vos albums sur des cassettes, etc. Voilà. Ouais. Donc ça fait beaucoup. Ouais. Vous cartonnez aussi en streaming, vous avez plus d'un milliard de vues sur YouTube. Ouais. Ça aussi, c'est fou. Quand vous avez commencé, on n'écoutait pas la musique sur Internet. Qu'est-ce que vous pensez alors de ce passage-là? Je ne sais pas si c'est la même chose d'ailleurs, si le passage a été aussi difficile sur le continent africain qu'en Europe.
1: Ouais.
0: Parce que sur le continent africain, de toute façon, traditionnellement, il y avait déjà un marché parallèle de la musique qui
1: ne
0: passait pas par les maisons de disques. En revanche, en Europe, oui, ça a bien embêté tout le monde parce qu'on achetait nos disques au supermarché très sagement.
1: Ouais.
0: Comment vous l'avez vécu, vous, alors, ce passage au streaming, à la musique qui n'est plus forcément gravée sur des disques?
1: Ben, je crois que c'était un mal pour un bien, parce qu'en termes de piraterie, déjà en Afrique, on ne s'en sortait pas. Quand on était sur le support physique, on vendait des œuvres dont les retombées ne nous revenaient pas directement.
0: Oui, non.
1: Aujourd'hui, même si au niveau de l'Afrique, nous sommes encore en transition numérique, les choses vont encore mieux parce qu'il y a une traçabilité et ça peut nourrir son homme si c'est bien suivi. Ici en France, c'est vrai qu'au départ, on n'a pas vite accepté parce que on avait un lien avec le physique. C'était des rapports, nous, on avait des séances de dédicaces dans les FNAC, dans des supermarchés avec nos fans et tout. Ça n'existe plus. C'est devenu trop du virtuel. Et d'ailleurs, on est en train de penser à faire revenir les vinyles, les CD. Pendant la tournée de Magic System, on va revendre ces supports-là parce que ça nous permettait de conserver un certain lien avec nos fans. Aujourd'hui, malheureusement, c'est du streaming. C'est vrai que commercialement, c'est plus facile, mais en termes de chaleur, en termes de rapport humain, il y a quelque chose qui nous manque quand même aujourd'hui.
0: Ouais, oui, puis on a envie de garder quand même un souvenir.
2: C'est ça,
1: c'est ça.
0: Mais peut-être qu'aujourd'hui, en fait, en rentrant d'un concert, plutôt que d'acheter un t-shirt, on peut acheter le vinyle, quoi.
1: C'est justement, c'est d'ailleurs pour ça qu'on va faire un gros marché de merchandising avec tous ceux qui vont venir, des casquettes, des t-shirts, des CD, même ceux qui ont des CD à la maison, qui n'ont peut-être pas eu la chance de les voir signer par nous, pour en revenir avec ça et qu'on puisse signer parce que ces moments-là nous manquent, ces moments de dédicace nous manquent. Et voilà, ça sera l'occasion de nous racheter ou de nous retrouver à nouveau pour ça.
0: Vous parliez tout à l'heure de Leslie et je vous avoue que ça a fait battre mon petit cœur. Que cette chanson avec Leslie, je crois que c'est comme ça, moi, que vraiment, je vous ai adopté définitivement. J'ai dit, ces mecs-là, ils sont super. On ne sait jamais dans la vie. Donc, il y a Leslie, Magic System. Ouais. C'est quoi vos souvenirs de cette époque? C'est vrai, vous avez dit, ça nous a connecté avec les ados. En France, c'était vraiment ça? C'est l'effet que ça vous a fait?
1: C'est l'effet parce que, bon, vous savez, nous, on est beaucoup très famille en Afrique. Donc, quand on arrive, Leslie, c'est la première petite sœur, entre guillemets, française.
0: Ah, c'est la première artiste.
1: C'est la première, voilà, qu'on a.
0: Ouais.
1: Donc, on la prend comme une petite sœur et même pendant le tournage des clips, et ce qui faisait que même quand on ne se voyait pas, on a l'impression que la petite sœur n'est pas à la maison. Donc, on a gardé ce rapport. Aujourd'hui, elle est devenue mère de famille. Nous, on est devenus aussi des pères de famille. Mais quand on se voit, c'est toujours les grands frères et la petite sœur. Et je me rappelle encore comme si c'était hier, cette chanson, on a passé d'excellents moments.
4: Voilà, dans la vie, on ne sait jamais.
0: Merci pour ce joli a cappella. Des frissons, mes amis. Parce qu'on dit Magic System, c'est transgénérationnel. Et oui, ça fait quand même hyper longtemps que vous nous accompagnez. Et je remarque qu'à chaque fois qu'on met une chanson de vous, les visages s'éclairent, s'ouvrent, les gens se tournent les uns vers les autres et se parlent. Ça, c'est une belle victoire quand même. Je ne sais pas si quand vous êtes devenu artiste, vous pensiez à ça, ou si vous pensiez qu'à la musique. Mais c'est beau quand même d'avoir cet effet-là sur le monde.
1: Ben oui, c'est notre côté humain. C'est le côté là où on n'est pas dans du semblant. C'est des émotions que nous émettons. Et d'ailleurs, je crois que cette tournée sera l'occasion de se retrouver. Parce que se retrouver sur scène avec Leslie, ça c'était en 2003.
0: Il y a 20 ans.
1: Ben voilà, il y a plus que 20 ans.
0: Oh là là, oui, 23, voilà. Mais je voulais laisser la vie.
1: Donc, se retrouver sur scène avec Leslie, se retrouver sur scène avec Soprano, avec Kimbe, avec Mokobe, Rimka et tout ça, c'est des moments que nous voulons partager avec tous nos fans. Donc, c'est franchement, on a hâte d'être
0: en tournée.
1: Voilà.
0: Vous avez compris le message, les amis, il va y avoir des surprises. Voilà. 30 ans de carrière, 5 millions d'albums vendus, des milliards de vues sur YouTube, 3 albums de platine et puis des disques d'or, de platine, de diamant, un single triple diamant export, c'est celui qu'on a écouté tout à l'heure, c'est Magic in the Air qui est votre arme atomique de bonheur. Voilà, partout sur la planète. Mais on a quand même évoqué tout à l'heure le fait que dans vos 30 ans de carrière, au début, c'était pas la fête à la cafette, on va dire, Magic System. Et alors, autant on se dit, voilà, un groupe qui démarre, c'est normal que ce soit un peu compliqué au début. Quelles épreuves, quelles difficultés vous avez connues, notamment à vos débuts à Abidjan? C'était quoi la difficulté pour vous?
2: Déjà, pour avoir un producteur, c'était déjà difficile.
0: Ouais.
2: Et après, vous savez que l'Afrique, du côté musical, il y a beaucoup de problèmes. Donc nous, on a fait notre petit bonhomme de chemin. C'était pas facile, franchement. On s'est débrouillé au quartier avec une autre tam-tam.
0: Ouais.
2: Et puis un jour, on a eu la chance de connaître un producteur. On fait un premier album qui ne marche pas en plus. Donc ça devient encore un autre défi.
0: Mais c'est vrai que c'est une déception quand on appelle de tous ses voeux enfin son premier album et qu'il fonctionne pas. Ouais, c'est dur. Ouais.
2: Et après on s'est dit on va pas lâcher.
0: C'est ça en fait le secret, c'est la persévérance.
2: C'est ça.
1: La résilience.
0: La résilience, ouais.
1: La résilience parce que Une chose est de tomber, une chose est d'échouer.
2: C'est ça.
1: Mais le plus difficile, c'est de pouvoir se relever pour continuer.
2: C'est clair.
0: Ouais.
1: Parce que c'est tout un espoir qui meurt quand on échoue. Ouais.
0: Parfois, on échoue parce qu'on n'a pas bien fait. Mmh. Parfois, on échoue parce que celui qui est en face a les oreilles bouchées ou pleines de cire d'abeille.
1: Ouais.
0: J'en veux pour preuve le parcours de premier gaou.
4: Ouais. Premier gaou n'est pas gaou. C'est deuxième gaou qui est gataou.
0: Combien de maisons de disques ont refusé Premier Gaou?
1: Ah ben, je ne sais plus du combien, mais le nombre de producteurs déjà.
0: Ouais.
1: Je crois qu'on est passé de main en main parce que personne ne croyait en ce titre.
0: Et vous, vous y croyez?
1: Ben oui, parce que c'est notre esprit, on y a mis voilà, des notes pour pouvoir donner quelque chose. Mais vous savez, quand vous avez échoué pour la première fois... En Afrique, c'est difficile d'avoir une deuxième chance. Donc, c'était pas évident. Et puis, bon, c'est arrivé. Les personnes qui ont cru en nous ont vu vite les résultats. Et puis, c'est parti.
0: Ouais.
1: Mais nous, on se projetait déjà parce que c'était un autre défi. Quand on connaît un tel succès, on s'est dit, mais comment on fait pour garder la barre haut comme ça? C'était quand même difficile, mais bon, on a essayé, et puis après ça a marché, mais comme Manadia l'a dit, c'est le côté de la professionnalisation qui n'était pas évidente en Afrique. Nous n'avions pas un secteur musical très professionnel, donc il a fallu que nous arrivions en France dans les années 2000, et là, on a connu ce qu'on appelle la professionnalisation de la musique.
0: En fait, vous avez transformé l'essai, quoi.
1: C'était de la passion quand on était en Afrique, mais quand on est arrivé ici, c'est devenu une profession.
0: Voilà. Et quand on vous entend chanter Premier Gaou a cappella à l'Olympia en 2002, on se dit que heureusement que vous y avez cru.

0: genre de moments magiques que vous allez vivre avec Magic System, la tournée des 30 ans. Merci infiniment d'être venu nous voir. Asalfo Manaja, Tino Goudet, bon anniversaire.
1: Merci.
0: De Magic System. Et on écoute ce premier gars où nous on signe tout de suite. On

0: Magic System était dans Décibel pour l'annonce de la grande tournée qu'ils donneront partout en France pour fêter leurs 30 ans.
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0: 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Émilie Mazoyer et Louisa.
1: Une artiste qui ne sera pas la voix d'un seul tube.
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1: Quel tube, hein, cela dit. Soleil Bleu nous a fait danser tout l'été dernier et nous a permis de découvrir la voix de Louisa, jeune trentenaire franco-brésilienne, amoureuse de toutes les musiques, qui vient ce soir vous présenter son premier album. Et bonsoir Louisa.
3: Bonsoir.
1: Bienvenue dans Décibel. Chère Louisa, on s'était croisés aux dernières victoires de la musique. Et alors, je vous avais trouvé complètement à votre place. Et je sais pas, contente de faire partie de cette grosse cérémonie. Certaines et certains y étaient vraiment le ventre serré, pas bien, avec des gouttes de sueur là sur les tempes. Et vous, non, vous étiez bien avec vos deux copains de Bleu Soleil.
3: Oui.
1: C'est un bon souvenir.
3: Ouais, c'était un bon souvenir. En fait, je me suis, juste avant mon passage, juste avant qu'on rentre sur scène, il y a du coup le présentateur qui dit, et maintenant une habituée de la scène. En fait, il allait appeler Camélia Jordana, mais c'était juste avant nous. Et en fait, je me suis dit, je me suis matrixé le cerveau en m'imaginant que j'étais une habituée. Je dis mais oui,
1: cérémonie.
3: Mais oui, je suis une habituée, je suis à ma place, c'est là ici.
1: Ouais. En tout cas, c'était une belle soirée. C'était une belle soirée.
3: Ouais, c'était une belle soirée. Puis je revenais du Brésil, donc ouais. J'étais dans une good vibe.
1: Ok. Alors, j'ai un peu menti tout à l'heure quand j'ai dit que c'est avec Soleil Bleu qu'on a découvert votre voix. En vrai, sur plein d'albums, on vous entend, Louisa. Nous, ici, dans Décibel, on avait craqué sur Hélicoptère, le dernier album de Féfé. Il était venu en parler dans l'émission et il avait parlé de Quelque part, votre duo. Quelque part.

0: Louisa et Féfé. Louisa.
1: Féfé.
0: Il est bien cet album, hein. Ouais. Hélicoptère sous-côté. Allez écouter Féfé, vous serez heureux. Mahom aussi, qui vous fait chanter Le temps de l'amour.

0: je me dis, c'est le CV d'une chanteuse qui a commencé par faire ses classes beaucoup sur scène. Et c'est comme ça qu'on rencontre sa famille musicale et des gens chez qui on va comme ça inviter sur un ou deux morceaux.
1: Ouais, alors là on a entendu trois, mais en vrai il y en a bien plein d'autres.
0: Énormément.
1: Il y avait Fakir aussi, il y a du coup Kewa, Stylo, là, il y en a beaucoup.
0: Il y en a énormément.
1: Et la plupart, ouais, avant d'être chanteuse professionnelle, je squattais les scènes des autres en fait, je montais sur la scène des autres et j'attrapais un micro, c'était genre plus fort que moi. Il fallait que je partage les mélodies que j'avais dans ma tête, vraiment c'était vital quoi. Et du coup, heureusement, tout s'est bien passé et apparemment, j'ai fait des prestations assez correctes puisque les gens m'ont proposé ensuite d'enregistrer oui. avec eux. Donc la plupart du temps, ça s'est fait comme ça, oui, en volant le micro, en volant
0: au culot,
1: leur...
0: en fait.
1: Au culot total.
0: Au culot et au talent, parce que effectivement, ouais. une fois qu'on a chopé le micro, faut assurer. Ça a été votre cas. Alors c'est marrant, vous avez employé l'expression avant d'être chanteuse professionnelle. Qu'est-ce qui pour vous est le point de bascule, le moment entre la fille qui rêve de chanter et la fille qui est chanteuse?
1: Mais en fait, j'ai pas tant rêvé de chanter. C'est vraiment, comme je disais, c'est devenu vital, quoi. Vraiment, à un moment donné, je pouvais plus assister à un concert en tant que spectatrice. J'avais deux options. Soit il fallait que je parte du concert, soit il fallait que je monte sur la scène pour chanter, parce que vraiment, c'était physique, quoi. Je sentais que ça brûlait en moi. Il fallait absolument que soit je parte, soit que je monte sur la scène. Donc, c'était pas tant un rêve, mais vraiment une nécessité, quoi. Vraiment.
0: Mais c'est magnifique, c'est la première fois que j'entends ça, Louisa. Non, mais alors, moi, franchement, ça me touche énormément ce que vous dites, parce que en fait, je pense que les artistes pour qui c'est vital, pour qui c'est faire de la musique ou mourir, alors, c'est pas les plus équilibrés dans la vie, mais qu'est-ce qu'ils donnent, quoi, quand ils sont sur scène ou même quand ils sont en studio. Alors, c'est quoi le parcours qui vous amène à ça, à ce feu dans le ventre? Je sais que vous avez fait très jeune de la musique, vous avez aussi fait les beaux-arts. Bref, vous êtes une artiste avec un grand A. Racontez-moi un petit peu le parcours.
1: Bon, déjà, je suis née dans une famille artistique. Mon père, lui, il est musicien. Ma mère, elle est danseuse contemporaine. Et mon père fait du jazz et ma mère, du coup, danse contemporaine. Donc, les deux, dans leur médium, on parle beaucoup de liberté, quoi. C'est vrai que dans le jazz, on parle, du coup, d'improvisation. Oui. Et pareil, dans la danse contemporaine, danse contact. Et ma mère, elle nous a toujours, depuis petite, elle nous a amené à nous libérer corporellement et à réussir à s'exprimer sans peur avec notre corps, et elle nous faisait des gages en fait, genre ok, pour 2 euros là au milieu il y a un bouchon on était en voiture, il y a un bouchon, je mets la musique à fond et tu danses au milieu des voitures. Donc, quand t'es petit, pour 2 euros tu le fais, tu vois. Ouais. Où on est là, on voulait trop l'énorme sucette dans la boulangerie, elle dit bah ok, vous voulez la sucette, mais là on doit danser la valse au milieu de la boulangerie pendant 5 minutes, et on était là bah vas-y, ok, tu vois, voilà, avec le recul génial. Et en fait, elle nous a libérés quelque part.
0: Ah bah là, c'est le vaccin contre tous les complexes.
1: Ouais.
0: Formidable. Et alors, c'est votre maman ou votre papa qui est brésilien?
1: C'est ma mère.
0: Ah.
1: Ouais. C'est la liberdade do Brasil. Et du coup, déjà, il y a eu ce côté-là où, depuis que je suis née, tu vois, on se met pieds nus, on danse dans la rue, elle nous a, voilà, y a eu ce truc-là. Et ensuite, mon père, dans la musique, j'ai beaucoup écouté, il nous a, voilà, il y a des disques magnifiques dans sa bibliothèque, il y a du monde entier, c'est vraiment voilà, j'ai découvert le monde ouais. quoi, dans ces disques, et très comment dire, avec une écoute assez rigoureuse, quoi. C'est vrai que voilà, il fallait une écoute attentive,
0: c'est l'écoute qui permet d'apprendre des choses aussi en écoutant les autres, quand on écoute vraiment.
1: Ouais, tout à fait. Je pense que mon père, il a eu plus une approche un petit peu plus sérieuse en fait, dans son approche avec l'art, même dans le cinéma, tu vois. C'est vrai qu'il est très cinéphile aussi. Il fallait qu'on regarde le film depuis le générique, quand tu vois. Voilà, c'était très sérieux. Et moi, j'ai des tics maintenant. Tu sais, quand je regarde des films avec des copains, j'ai non, mais on se tait.
0: Ah, il faut pas se lever au cinéma avant la fin du générique de fin, quoi.
1: Oui, non, mais même surtout à la pas. Maison, tu ouais. vois, ah, je veux ouais. dire, on éteint tout, là, le film a commencé, genre, c'est silent, mais genre, vraiment, il nous regardait, genre... bref, je reproduis un peu ces tics, un peu des tyrans, comme ça, mais... Bref, au final, ça m'a permis aussi d'avoir un regard et une écoute attentive sur l'art en général. Donc oui, donc j'ai toujours baigné dans la musique, mon père musicien, donc j'étais toujours dans les répétitions, dans les concerts, les tournées, et du coup génial quoi, j'ai toujours j'ai grandi avec ça. Et dès que mes parents ils ont capté que j'aimais bien chanter, du coup ils m'ont mis à la maîtrise de Bretagne, c'est un cursus horaire aménagé, du coup.
0: C'est très intensif là, ouais, ce sont des jeunes musiciens mais qui bossent comme des pros, hein.
1: Ouais, 4 heures par jour quand même, tous les jours, ouais, tous les jours conservatoire, mais c'était super parce que du coup j'allais à l'école que le matin.
0: Et conservatoire l'après-midi.
1: Ouais. Donc pour nous c'était le rêve, hein, c'était trop trop bien. Et là formation classique, voilà, ça c'est très très rigoureux aussi, mais c'est ce qui me donne la liberté aujourd'hui d'aller où je veux musicalement, quoi. Donc ça c'est vraiment génial.
0: Dans ce premier album, justement, hein, on va dans plein d'endroits. Vous entendrez tout à l'heure, parce qu'on va se balader dans le disque. Mais on va commencer avec la chanson qui vous a amené aux victoires de la musique et qui a été le gros tube depuis l'été dernier. C'est Soleil Bleu, donc en collaboration avec Bleu Soleil. Et alors, la légende raconte, Louisa, que vous avez écrit les paroles dans le RER.
1: Une partie des paroles, ouais.
0: C'est génial. Parce qu'alors, ça n'a rien à voir avec un RER, hein, pour ceux qui connaissent pas la chanson.
1: Bah ouais, mais justement, j'avais, ouais. En fait, je revenais du Brésil, là. Le Brésil est toujours quelque part, hein.
0: Oui.
1: C'est évident. Et oui, séparation et, ouais, c'est comme si j'avais fait un voyage astral, comment dire, une projection, j'ai fermé les yeux et je me suis, j'ai imaginé mon monde, parfait. Je l'ai écrit pour me faire du bien en fait, et j'ai pas du tout. Mais c'était inconsciemment. J'ai tout fait ça inconsciemment. Je pensais même pas un jour la chanter en live. Je pensais pas que encore moins que ça allait exploser comme ça. Donc je l'ai vraiment fait pour moi et sans imaginer que ça allait faire du bien à autant de monde. Donc ça c'est vraiment trop bien.
0: Louisa, élève de la maîtrise de Bretagne à Rennes, énormément de chants, etc. Ça c'est toute votre enfance, beaucoup de musique. Donc on a dit du piano, de la guitare, de la harpe, de la danse, etc. Et à un moment, vous allez évidemment prendre votre envol, qui amènera un peu plus tard aux collaborations dont on a parlé et puis à ce premier album. Mais je sais que ce qui a beaucoup changé votre vie et finalement qui vous a transformé en l'artiste que vous êtes aujourd'hui, c'est les voyages.
1: Oui, tout à fait. Ouais. Tout à fait. C'est vrai que après la maîtrise de Bretagne, arrivé au lycée, j'osais pas chanter. C'est vrai qu'en France, il y a un peu ce truc du jugement, du regard de l'autre, et j'osais pas dire que je chantais. En plus, je faisais du classique, alors ouais. trop la honte. Enfin, du coup, mes potes au lycée ne savaient pas du tout que je chantais. Et puis, en plus, j'avais d'autres aspirations. Je commençais à découvrir la musique électro, donc voilà.
0: Oui.
1: Et ensuite, mais il y avait quand même cette pudeur, un peu cette gêne, un peu, voilà. Et à 18 ans, je suis retournée au Brésil toute seule. Et là, les Brésiliens, ils ont une sorte de bienveillance de base, quoi que tu fasses, ils t'aiment. Et en fait, donc à 18 ans, ils m'ont redonné la force de juste rouvrir ma voix. Et à 19 ans, je suis restée à La Réunion pour 5 ans. J'ai fait mes études là-bas.
0: Les Beaux-Arts, ouais.
1: Et en fait, à La Réunion, là, du coup, là, la voix, elle s'est... Là, je l'ai plus refermée, là. Ouais. Je l'ai plus refermée. J'ai découvert, du coup, les jam sessions, donc la musique à improviser. Et à La Réunion, c'est très riche. Du coup, il y a vraiment énormément c'est vraiment, on appelle La Réunion, je pense.
0: Oui, ça réunit. Ça, vraiment. Ouais, ouais.
1: Il y a des influences du monde entier, des gens... du coup, quand on fait des jam sessions, c'est des vrais jams dans le sens où on invente tout du début à la fin.
0: C'est-à-dire que vous, quand vous chantez dans une jam, vous savez pas ce que vous allez chanter, vous improvisez des paroles, vous accompagnez...
1: Alors, j'improvise. Moi, quand je chante à la base, je chante dans une langue inventée. Les paroles, ça vient après, c'est venu un petit peu par défaut, par contrainte. Mais moi, donc, j'ai sorti plein de sons, j'ai sorti même un EP entier dans un langage inventé. ressentis. Et c'est mon langage préféré. C'est, j'utilise ma voix simplement comme un instrument, en fait. Et avant de mettre du sens, parfois, je trouve que la musique, elle parle tellement déjà d'elle-même et les mots, ils peuvent être réducteurs, quoi. Et donc, c'est juste utiliser ma voix comme un instrument musical, quoi. Et du coup, voilà, j'improvise comme ça. Je peux, c'est ce qui m'intéresse, c'est ça, c'est la mélodie, la musicalité des sons et la percussion aussi de des sonorités, des mots. Et quand je chantais à la maîtrise, on chantait en allemand ou en latin, donc moi je comprenais rien de ce que je chantais. Oui. Et c'est quand on lisait les partitions, il y avait une note et un son en bas. Et moi j'ai appris à la musique comme ça, en fait. C'est juste une note et une sonorité. Je pense que c'est comme ça que j'ai construit un petit peu ma perception de la musique, quoi. Et du coup, ouais, voilà, complètement improvisé. Il pouvait y avoir un clavier qui faisait du hip-hop, un violon classique avec un rythme de percussion maloya traditionnel de la Réunion, et puis on mélangeait tout ensemble, et puis on faisait une musique tous ensemble. Et c'est vraiment là, donc je suis tombée dedans, et personne pouvait m'arrêter. Je pouvais chanter pendant 3 jours non-stop, quoi.
0: Ben, ce foisonnement, on le retrouve hein, dans ce premier album. Il vient de sortir. Alors, les amis, évidemment, je vous le recommande pour se balader un petit peu dedans. Vous dire que, bah oui, du voyage, il y en aura toujours avec Louisa et Jetlag. Je t'ai...

0: Alors, Louisa, toutes ces chansons qui viennent de sortir, comment elles sont arrivées? Est-ce que tout ça est très récent? Est-ce qu'il y a des chansons que vous avez en vous depuis vos premiers voyages au Brésil, à La Réunion, etc.? On est comment dans le temps sur ce disque?
1: Alors c'est très mélangé, c'est vrai que j'ai des textes, je pense, qui traînent dans mon téléphone depuis 2 années au moins.
0: Ouais.
1: 3 ans, le temps passe tellement vite.
0: Louisa est en train de regarder en fait l'arrière de sa pochette pour voir un peu les chansons. Celle qui arrive par exemple, La Vida Loca.
1: Alors La Vida Loca, celle-ci, elle s'est faite cette année. Je l'ai écrite cette année. Et en fait, quand j'ai commencé à l'écrire, j'ai pensé à inviter Carbone dessus. C'était le feat que je voulais faire avec Carbone, parce que je trouvais que c'était un peu la vibe un peu solaire qu'il avait dans Imagine. On venait de se rencontrer, je l'ai trouvé super. Et quand je commençais à l'écrire, je me suis dit, ah, ça me fait penser à Carbone, viens, je l'invite. Et le jour d'arriver au studio, il me dit... Ah mais je sais pas, je crois que celle-ci c'est un peu gagné d'avance. Moi je chercherai un truc un peu plus mélancolique et du coup on est parti sur totalement autre chose.
0: Vous avez fait étincelle ensemble.
1: On a fait étincelle. Du coup on a rouvert nos tiroirs, on a fouillé ce qu'on avait et puis on a inventé une nouvelle chanson. Étincelle du coup La Vida Loca, ça s'est fait cette année. Ouais, il y a des bouts. J'avais déjà commencé à écrire, par exemple Western chinois. Je me souviens que j'avais Western chinois. J'ai testé dans toutes les langues. J'ai testé dans toutes les langues. J'ai même fait une version avec un mélange de hongrois, de japonais. J'ai fait vraiment plein de versions.
0: Mais si vous vous demandez, western chinois, c'est comme ça.

0: dire qu'en fait, une chanson, avant le jour, la seconde où vous l'enregistrez, elle peut changer 600 fois.
1: Bah, même maintenant, hein, moi j'aimerais bien faire un album juste de remix de mes propres chansons.
0: Enfin, il vient de sortir, Lisa. Attendez un peu quand même. Faut attendre la réédition, quoi, dans quelques mois.
1: Ouais.
0: Ah ouais, mais c'est vrai. Mais oui, mais ça, c'est voilà, les vestiges du live, en fait, et de toutes ces jam sessions, etc. Pour vous, en fait, la musique, elle n'est pas figée.
1: C'est hyper difficile. C'est hyper difficile de se dire, ah, c'est fini.
0: C'est comme ça.
1: Ouais. C'est vrai qu'il peut y avoir vraiment plein de directions différentes et c'est très compliqué pour moi, ouais, de figer ça. Je fais de la peinture et c'est un peu pareil de dire vas-y là on s'arrête. Du coup, je fais plusieurs versions de peinture. Enfin bon, bref, je vais pas partir.
0: On s'est baladé un petit peu à l'intérieur de ce disque extrêmement solaire et qui réunit finalement tout ce que vous aimez dans la musique. Vous avez réussi à le mettre dans votre disque.
1: Il a fallu me canaliser un petit peu. Oui, parce que j'aime le monde, en fait. J'aime le monde. On m'a dit, Louisa, premier album, viens, on essaye un petit peu de pas trop perdre le public. Mais voilà, d'essayer d'avoir quand même un fil rouge. Bon, évidemment, il y a le Brésil qui est là. Il y a ma double culture qui est celle-là. On peut pas y échapper.
0: Mais on ne veut pas y échapper.
1: On ne veut pas y échapper. Après, j'ai un grand amour de la musique tzigane, Balkan, spécifiquement Roumanie. J'ai réussi un petit peu à l'intégrer à la fin d'un morceau qui s'appelle Nuages, que j'ai fait en featuring avec
0: La Daniva.
1: Avec La Daniva, ouais.
0: Ah, on écoute quelques notes, et j'adore ce morceau.
1: Trop bien.

0: On est presque dans un film de Costa Rica. Je suis fan, c'est mon rêve de jouer dans un film de Costa Rica et de chanter avec le jeu, je te jure.
1: Mais il faut lui dire, Emir, she's here.
0: Oui,
1: elle est là.
0: Non, mais
1: elle
0: en plus,
1: est là, Louisa.
0: Il me connaît, genre, j'ai squatté une de ses scènes aussi.
1: Ah, bah oui. Faut dire, les concerts d'Emir Costa Rica et le No Smoking Orchestra, c'est quelque chose.
0: C'était
1: hein.
0: Ça.
1: Ah ouais.
0: À la Réunion en 2016.
1: Ah ouais.
0: Je suis montée sur la scène dans un festival et j'ai chopé le micro. Je savais pas trop qui c'était à cette époque-là. Et je vois, il joue de la guitare, il me regarde et il vient me voir, fait What's your name? Et
1: j'ai dit. Vous le faites bien, vous l'imitez hyper ouais. Bien, je l'ai interviewé, il a vraiment cette voix.
0: J'ai dit Louisa. Et là. Et notre chanteuse, Louisa! Et les gens, ils pensaient tous que j'étais slave ou roumaine, parce que comme j'improvisais aussi mon langage quand je chantais, c'était marrant.
1: Que de bons souvenirs. Alors ça, c'est un très très beau souvenir de scène. Ça veut dire que donc la tournée qui s'annonce, autant que ce soit là, sur tous les festivals d'été, je l'ai dit, hein, vous êtes une des artistes les plus programmées cette année. Et puis ensuite, donc il y a votre tournée à vous. Tout est déjà prêt dans votre tête.
0: J'ai trop trop hâte. Bah déjà, nous, on va vivre la première aventure du tourbus. Pas sur toute la tournée, mais sur quand même une bonne partie. Et moi, j'ai jamais voyagé en tourbus, donc j'ai très hâte de découvrir ça. Plus c'est mon équipe de musiciens, on est des bons jammeurs. Du coup, on va faire de la musique. Ça se trouve, il y a un album qui va naître.
1: C'est possible, hein, que ça vous inspire en
0: bus.
1: Vrai.
0: Ouais.
1: Et puis je citais ces énormes festivals. Ça va être des foules assez énormes et denses et compactes. Ça vous excite? Ça vous donne le trac?
0: Écoute, j'ai là du coup à force d'avoir fait quand même beaucoup de scènes.
1: Oui.
0: Je suis de plus en plus libérée. C'est vrai que moi les deux premières années quand j'ai commencé à faire de la scène, du coup ça remonte à 2018-2019. J'étais terrifiée à parler au public. Je disais quasiment rien. Je disais bonjour, au revoir. Au milieu, je disais le nom du groupe.
1: Oui.
0: Mais Et là de plus en plus. Maintenant, ça fait tellement du bien de pas avoir peur, d'être libérée, de parler, parce que je pouvais chanter devant 20 000 personnes, mais parler au public, en fait, quand j'ai réalisé que je devais faire l'animation aussi,
1: oui.
0: J'avais pas eu conscience de ça, en fait, au début, avant mon tout premier concert. Tu sais, je me disais, bon, je suis chanteuse, je vais chanter, mais non, en fait, il faut animer.
1: C'est vrai,
0: c'est un autre métier, quoi. Et là, maintenant, j'aime bien, je me suis trouvé un petit clown, et ça me fait du bien, du coup, là, maintenant, bon, préparez-vous, peut-être, je vais vous mettre des tunnels. Avant, je parlais pas, maintenant,
1: elle va faire des chroniques.
0: Même ça nous arrive, genre d'improviser complètement une musique maintenant en live. Parce que ça aussi, c'est un truc que j'avais pas conscience avant de faire mes premières scènes. C'est qu'on allait devoir faire tout le temps les mêmes chansons en concert.
1: Ah oui, la fameuse setlist.
0: Ouais, et c'est vrai que comme je viens de la musique improvisée, des jams et tout, ce que j'aime, c'est créer la musique instantanée, quoi. C'est de la découvrir au moment où je la fais. Et là, de savoir que j'allais faire tout le temps les mêmes morceaux, ça m'a un petit peu, c'était un peu la désillusion. Donc là, avec mes musiciens, c'est cool. Ça nous arrive des fois d'improviser une musique sur scène et ça, c'est génial.
1: Ah, donc n'hésitez pas à prendre des billets pour plusieurs dates de concert de Louisa. A priori, oui. Il y aura des surprises à chaque fois. Et donc, entre les chansons, c'est le retour de la petite fille qui dansait dans les embouteillages. Ça y est. Libérée, délivrée. Louisa, je vous souhaite le meilleur avec ce disque, avec cette énorme tournée. Et à la prochaine, Louisa. Merci.
0: Merci beaucoup.
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4: Bonjour à toutes et à tous. Soyez les bienvenus si vous nous rejoignez. J'espère que vous avez passé un bon week-end et que la semaine s'annonce bien. Nous pensons également fort à tous les sinistrés des feux et aux services de secours qui interviennent depuis le début de cet épisode inédit d'incendie. Alors jusqu'à 13h, ce sont les meilleurs moments au taquet avec Valérie Damido et Eric Bastien. Avec nos candidats du jour, il y aura des imitations, une histoire de fer à repasser et des rencontres amoureuses. Je ne vous en dis pas plus.
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4: Bon courage à vous qui êtes au travail. Et puis côté météo, les températures vont à nouveau remonter cette semaine. Faites donc attention à vous et à la chaleur. Pensez à vous hydrater régulièrement. Musique maintenant avec Axel Red, Sensualité sur votre radio ici. Jamais.

0: Sensualité, Axel Red sur votre radio ici. Valérie D'Amido et Eric Bastien sont maintenant avec Franck qui donne un petit aperçu de ses talents d'imitateur. Quant à Véronique d'ici le Pays de Savoie, elle nous explique sur votre radio ici pourquoi elle n'exerce pas le métier dont elle rêvait et ses raisons sont très bonnes. Sinon, ça aurait été un tout petit peu compliqué, je pense.
1: Alors, on parlait avec notre Franck qui joue avec ici Picardie de ça.
2: La tac des gendarmes.
1: Et oui, parce qu'il a raté le concours, il a voulu être gendarme, mais il a été gendarme pendant 5 jours. Pourquoi ? Parce qu'il a tourné dans un téléfilm. Raconte-nous.
3: Ben voilà, j'ai eu la chance de faire de la figuration dans un téléfilm qui a été tourné dans la région Baie de Somme. Et j'ai été gendarme pendant 5 jours avec Lionel Astier, Sonia Roland, Jérôme Robard, François Ferroletto. Et en fait, j'ai pu revêtir l'uniforme pendant 5 jours et déambuler dans la baie de Somme, les rues d'Abbeville, le Crotoy. Ah oui.
1: Oh, t'avais le costume, t'as fait des photos, j'imagine. Bah oui, bien sûr.
3: Oui, j'ai fait beaucoup de photos pour avoir des bons souvenirs. C'était vraiment ambiance bon enfant, on mangeait tout le monde ensemble avec le réalisateur. Les comédiens étaient accessibles, on a vraiment passé un très bon moment. Il n'y a que Sonia Roland qui a souffert des conditions météo.
4: Ah, il faisait froid.
3: Il faisait très froid.
1: Oui, mais moi j'aurais souffert aussi. On n'aime pas le froid, donc t'essayes de faire comédien, mais tu fais aussi imitateur. Et paraît que tu imites des gens. Alors tu vas nous imiter un peu des gens, puis on va essayer de trouver. Vas-y,
4: c'est parti, on t'écoute.
3: Valérie, t'es là ou t'es pas là, Valérie? Si t'es là, c'est que t'es ici, si t'es ici, c'est qui à la radio?
4: Jeff Tuche, Jean-Paul Roux.
1: Ah bah oui, c'est Eric, Jeff Tuche.
3: Pas mal, hein? Je sais que vous aimez, Eric, la bonne nourriture, mais je vous conseille la tête de veau.
4: Mais écoutez, je suis d'accord.
1: Chirac!
4: Allez, une autre!
1: C'est bon,
3: Valérie, vous êtes toujours là, Valérie? J'espère que tout le monde est au taquet aujourd'hui. Ça va aller?
1: Tac, badaboum!
4: Eh bien, c'est Jean-Denis.
1: Eh ben voilà, t'as plus qu'à faire. Tu feras la première partie du spectacle des trois poneys avec.
4: Fais ma première partie. Enfin, fais le spectacle, je ferai que la première, je suis tellement miable. Par contre, j'aurais juste dire à Didier Gustin qu'il peut s'inquiéter.
1: Oui, Didier, si tu nous écoutes,
4: là, t'es foutu,
1: chéri.
4: Didier, hein.
1: Voilà, bon. Alors, mon petit Franck, nous allons marquer un deuxième point car je te rappelle que tu en as déjà un. Tiens, je te mets un petit générique. Pokémon. Alors, écoute bien ma question. Le mot Pokémon, c'est l'abréviation de Pocket Emotion, chaque créature représentant une émotion humaine. Est-ce que le mot Pokémon est l'abréviation de Pocket Emotion? Puisque chaque créature représente une émotion humaine. Est-ce que c'est vrai ou faux? Top chrono, 5 secondes.
3: Je veux dire vrai.
1: Point du tout, mon Francky. Pokémon, c'est l'abréviation de Pocket Monster, monstre de poche en anglais. Ça vient du japonais Poketo Monsuta, utilisé dès le lancement de la franchise en 1996. Voilà, donc pas du tout. Pas de point, mais c'est pas grave.
4: Bon, Véronique, on n'a pas de point, mais ça va aller dans un instant. Est-ce que tu sais faire des imitations, toi, Véronique, ou pas?
5: Alors, pas du tout.
4: Ah, même pas une petite, pas quelqu'un, non?
5: Même
4: rien du tout.
5: Pas une petite, non.
4: Oh, c'est pas grave. Véronique, travailleuse sociale avec les enfants en situation de handicap, on l'a dit tout à l'heure. T'as même été mandataire judiciaire à la protection des majeurs, t'as été assistante sociale. Bref, j'ai quand même l'impression que t'as toujours eu cette vocation d'aider les autres.
5: C'est ça. Ça fait 30 ans.
4: Bah, c'est beau. Bah, voilà, c'est bien de le dire. Mais petite, tu rêvais d'être esthéticienne ou, et tu voulais aller dans l'armée?
5: Ouais, j'aurais voulu être infirmière dans l'armée.
4: Oh. Infirmière dans l'armée. Ouais, alors, pourquoi tu n'y as pas été? Tu peux nous expliquer pourquoi tu as un petit souci avec l'armée?
5: Avec l'armée et avec le sang. J'aime pas l'œuvre du sang.
4: Oui, alors ça,
5: déjà,
4: d'accord.
5: C'est compliqué quand on veut être infirmière.
1: Oui.
5: Et militaire, oui, j'ai un problème avec la hiérarchie.
4: Ah. Alors là, tu t'as bien mis tout à côté, hein, peur du sang, la hiérarchie, tu veux t'affaire bien dans l'armée. Eh ben, forcément, là, c'était pas la hiérarchie.
5: Ah, mais les rêves d'enfant, il faut quand même.
4: Non, mais t'as raison. C'est un beau point commun, ça, Valérie, elle adore la hiérarchie aussi.
1: Ouais, j'adore. Moi, je respecte vachement tout. La hiérarchie, mais faut pas que ça soit.
4: Ouais, il va pas trop, hein.
1: Faut pas qu'il y ait des ordres idiots, c'est tout.
4: Véronique est sportive, bien sûr. Qu'est-ce que tu fais comme sport, Véronique?

0: peux dire un autre point voilà. commun avec Valérie, Véronique est sportive.
1: C'est vrai.
2: Bah, en plus, Valérie, Véronique, ça commence par un V. Voilà.
0: Évidemment, le V de la victoire, chérie.
1: Bien sûr, mais ça n'oublie pas ce que tu fais comme sport, Véronique. Qu'est-ce que tu fais?
2: Je fais du vélo, je fais du ski, la rando.
1: Bien sûr.
2: Je sais pas, j'ai un abonnement à la salle de sport.
1: Ah bah voilà, commence par ça, abonnement à la salle de sport. Ça veut dire que tu fais des machines un peu, du gainage,
2: oui, mais il y a des cours, il y a du stretching, il y a du pilates, il y a tout ce qu'on veut, hein, du renforcement musculaire.
1: T'es trop forte, Véronique.
0: Bah, c'est des mots, il a appris deux mots.
1: J'ai rien compris aux mots qu'elle vient de prononcer.
0: Voilà.
1: C'est le pilates. Pilates des Caraïbes, bien sûr.
0: Exactement. Avec Johnny Crêpe.
1: C'est très bon, ça, j'adore. Elle est pour vous, celle-là.
0: Ah, celle-là, elle est pour moi.
1: Johnny
0: Crêpe.
1: Ah, je la mets dans le spectacle, elle est géniale.

0: Christophe Maé, que vous pourrez voir sur scène dans toute la France à partir du mois de septembre, La Lune, sur votre radio ici. Faisons connaissance à présent avec Nicolas d'ici Loire-Océan et Sandra d'ici Isère. Je me souviens très bien de Sandra. C'est moi qui avais fait son entretien préparatoire et nous avions discuté de tout et de rien pendant un très long moment. C'était très sympathique. D'ailleurs, si mes souvenirs sont bons, c'est elle qui a gagné le cadeau de la semaine. Valérie Damido et Eric Bastien ont passé un bon moment avec eux sur votre radio ici.
1: Alors, il paraît que tu as d'autres petites manies, tu aimes surtout les activités à sensation, t'as fait du saut à l'élastique, t'as fait des plongeons d'une falaise, genre 10 mètres de haut, et t'as plongé avec des petits requins, dis donc.
2: Ben oui, c'était, je crois que c'était en Thaïlande, mais je suis pas certain. Et donc, je fais beaucoup de snorkeling quand je suis en vacances, parce qu'en France, je ne peux pas parce qu'il fait trop froid.
1: Oui.
2: Et une fois, bon, je suis tombé sur des petits requins. Enfin, on les a vus de loin et
1: bon, des requinous.
2: Approchés, mais des requinous, ouais, si on veut, c'est mignon.
1: Des petits requinous. Ok. Bon, le prochain défi pour Nicolas, c'est faire un saut en parachute. On te le souhaite. De faire un saut en parachute, peut-être grâce au club Bellambra que tu vas peut-être gagner. C'est la question.
2: Peut-être.
1: Écoute bien, c'est la question à choix multiple. Tu peux prendre 3 points d'un coup. Tiens, je te mets un petit coup de Danny Briand.
3: Tant qu'il y aura des femmes, le monde aura une âme.
1: Ça, c'est pas faux. Si les femmes étaient là au pouvoir, on aurait moins de tanas. Alors écoute bien, ce dimanche 8 mars, on va célébrer la journée internationale des droits des femmes. Est-ce que tu sais en quelle année ça a été officiellement instauré? Alors écoute bien les propositions. 1910, 1945, 1977... Ça n'existe pas. Alors, le dimanche 8 mars, on célèbre la Journée internationale des droits des femmes. En quelle année ça a été instauré? 1910, 1945, 1977. J'attends encore la date. Top chrono,
2: 1945. 1945.
1: J'ai entendu, mon chéri. Je suis mortifié.
4: Ah bah ça.
1: Tu sais en quelle année on a eu le droit d'avoir un chéquier, nous, les femmes? En 65. Alors je t'explique, en 45, on n'en avait rien à foutre du droit des femmes. C'est en 1977, c'est l'Organisation des Nations Unies qui a reconnu officiellement la journée des droits des femmes et pas la journée de la femme. Hein. Arrêtez de nous acheter des roses et des conneries, nous ce qu'on veut c'est le même salaire. Et donc on pense bien fort aux femmes, sans qui évidemment rien ne serait possible. Et il y a encore du taf, et tu n'as pas de points mon doudou, c'est pas grave.
4: Oui mais Sandra, toi tu as 4 points, la force tranquille. Sandra, elle se balade là depuis midi, là, voilà, ça énerve un peu Valérie, mais je rappelle quand même tout l'enjeu de cette émission. 3 candidats gagnants depuis le début de la semaine. Vais-je arriver à en avoir un 4e pour la première fois de ma vie, Sandra? Je ne sais toujours pas. Sandra qui a un petit côté maniaque, hein, Sandra, à Lyon. On aime bien que la vaisselle et le lit soient bien faits.
5: Ah oui, ça c'est vrai que j'inculque aussi à mon fils, on ne part pas de la maison, on ne sort pas de la maison sans qu'au moins le lit et la vaisselle soient faits.
4: Ah oui, dans cette petit côté sorcière bien aimée, il faut que ce soit tout bien rangé. Tu adores le repassage également, c'est fou ça.
1: Ah ouais, c'est fou ça.
5: C'est vrai.
1: Oh là là.
4: Ouais, non, voir. Tu as été jusqu'à t'équiper. Non mais attends, tu t'es équipé. Dis-nous un petit peu ce que t'as pour le repassage.
5: Ben, pour le repassage, mon classique, hein, j'ai la centrale vapeur... En cas de repassage express, j'ai un petit fer à repasser d'un point et j'ai surtout le petit fer pliable de voyage.
4: Ah oui, donc là, il y a une obsession sur le fer, là, on est d'accord. Ah oui, quand même,
1: je t'admire.
4: Ah oui. Oui. Alors, tu as horreur des gens qui reniflent.
5: Ah, arrête, non, surtout pas ça, Eric, je risquerais de. Non.
4: C'est vrai.
5: Ouais, vraiment, et ça m'est arrivé encore.
4: Mince.
5: Et, ouais, c'est pas si vieux que ça. Oui, je ne supporte pas les gens qui reniflent ou qui se raclent le fond de la gorge. Enfin, vraiment, ça me.
4: Ouais.
5: Voilà.
4: Ah, parce que sinon,
5: je peux aider quelqu'un en détresse, mais pas ça, non, vraiment pas.
4: Et t'es capable d'aller
5: juste. Bonsoir, Émile.
4: Oui.
5: Pour les autres.
4: J'ai compris. Mais t'es capable de. Il paraît que t'as vomi même une fois tellement t'as entendu le truc, t'as vomi.
5: Ah oui, je vomis, j'ai des haut-le-cœur et puis. Oui, il faut. Oui. C'est pas très élégant.
4: Oh, c'est tellement tentant de le faire, mais non, je ne le ferai pas. Non, je ne le ferai pas.
5: Après, mais pas maintenant.
4: Non, Sandra, tu aurais été j'aurais pas été dans ma team, je l'aurais fait avec plaisir. Mais non, je vais te protéger. Mais c'est quand même fou hein, comme truc. T'es très râleuse, tu détestes les gens qui mettent aussi leur téléphone en haut-parleur pour discuter.
5: Oh, mais oui, j'utilise beaucoup les transports en commun à Lyon. On est assez bien équipé et je ne supporte pas effectivement les gens qui discutent en haut-parleur. Enfin, non, pas seulement de participer à leur conversation. Et puis, justement, j'écoute au taquet quand je rentre du boulot.
4: Oui.
5: Avec mes écouteurs, j'ai du mal à vous entendre.
1: Eh ben oui, mais moi je suis d'accord avec elle, c'est pas possible de les gens qui téléphonent avec le haut-parleur.
4: Je suis totalement d'accord.
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Bowie, Let's Dance dans la playlist d'ici. Alors, que diriez-vous d'une sortie dans votre coin maintenant ? C'est l'agenda de l'été avec des activités près de chez vous que nous vous proposons dans moins d'une minute. Et puis ensuite, Michel Jonas jouera du blues sur votre radio ici.

0: écoutez ici Joueurs de Blues, Michel Jonas évidemment. Valérie Damido et Eric Bastien jouent maintenant avec Nora d'ici Roussillon qui n'aime pas du tout le désordre et ce n'est pas tous les jours facile avec son mari, et Francis d'ici Occitanie qui aime bien que tout soit rangé. Je ne sais pas vous, mais je pense qu'ils devraient se rencontrer ces deux-là.
1: Nora, ma chérie, il paraît que tu adores ranger, tu n'aimes pas le désordre.
2: Tout à fait.
1: Alors comment ça se manifeste? Ça veut dire que tu ranges tout le temps?
2: Quand je travaille pas.
1: Ah, merci, quand tu travailles, on n'a pas le temps de... on y va tranquille.
2: Non,
1: bah oui, bon. Alors, est-ce que tu engueules Gaetano quand il range pas?
2: Non.
1: Parce que lui, il est bordélique, bien sûr.
2: Comme tous les hommes.
1: Oh bah voilà, merci. Voilà. Bah c'est vrai. Pardon. Il y a un truc. Est-ce que toi aussi, par exemple, il a toujours pas compris? Parce que moi, par exemple, après 25 ans de mariage, j'ai du mal à lui montrer. Je dois baliser le chemin du panier à linge sale.
2: Bienvenue au club.
1: Bah voilà. Tu vois, c'est marrant parce que j'ai fait des petites flèches et tout. J'ai essayé, mais non.
3: J'ai toujours pas trouvé, moi.
1: Non, il y a un truc qui marche pas. Je sais pas. Bon. Alors, tu adorerais si t'étais un animal, tu adorerais avoir l'œil du tigre. Tu aimerais être une tigresse. Pourquoi? Parce que c'est un animal que tu trouves sympa, joli.
2: Entre autres, indépendant,
1: ouais.
2: Féroce. Féroce, pas agressif, mais féroce, impressionnant.
1: Ah ouais, c'est très très beau un tigre, on est bien d'accord. Et si tu devais déjeuner avec quelqu'un de connu, tu adorerais déjeuner avec le chef amazonien Raoni.
2: C'est ça.
1: Alors tu parlerais de quoi avec Raoni?
2: Je parlerais de la terre, de la nature, j'apprendrais de son enseignement.
1: Ouais, très intéressant Raoni. Hein. Moi je...
2: Oui.
1: J'aimerais bien aussi déjeuner avec Raoni, ça serait...
3: On n'avait jamais eu ça d'ailleurs.
1: Non, bah, ça veut dire que Nora aime bien la nature.
3: Exactement.
1: Alors ma chérie, c'est la question à choix multiples. Tu m'as fait un sans faute depuis le début. Je te pose la question, je te fais des propositions. Et tu as 10 secondes pour me donner ta réponse. On part avec Barbie Girl, allez.
4: Barbie Girl, in a Barbie world. Life is plastic, it's fantastic.
5: C'est du plastique.
1: Écoute bien. La poupée Barbie est née le 9 mars 1959.
3: Ah, oh, comme vous.
1: Alors, quel était le... Je réglerai ça après. Quel était le vrai nom de la poupée Barbie? Alors, écoute bien. Brenda Malibu Parker. Beverly Sunshine Doll. Barbara Millicent Roberts. Ouais. Valérie Barbichou Marouflette. Alors, comment s'appelait la poupée Barbie? Brenda Malibu Parker, Beverly Sunshine Dolls, Barbara Millicent Roberts, Valérie Damidouche Marouflette. Top chrono, 10 secondes.
2: Je dirais Barbara.
1: Et c'est une très bonne réponse.
3: Bon.
1: Eh oui, Barbara Millicent Roberts. Elle est née dans la ville fictive de Willows, dans le Wisconsin. Bravo, 3 points de plus, tu as 7.
3: Francis qui habite à Villefranche de Lauragais, c'est en Haute-Garonne. Francis qui est à la retraite, qui est un passionné de cuisine. T'as une belle de chevaux aussi, pareil, à la maison. T'aimes bien la mécanique.
1: Oh, la de chevaux.
3: Francis?
6: Oui, c'est ça.
3: Ouais.
6: Thomas de chevaux.
3: Ah ouais, tu fais de la mécanique sur ta de chevaux. Et quelle année t'as de chevaux?
6: 66.
3: Oh, génial!
1: Oh, la de chevaux!
3: Et elle roule encore, du coup, si tu fais un peu de mécanique dessus?
6: Ah oui, elle marche, le moteur marche très bien.
3: Ah, génial! Oh, la de chevaux! C'est...
1: Moi, j'adore la de chevaux.
3: Eh oui,
1: c'est très joli.
3: J'adore. Alors, on a parlé un petit peu des défauts de Nora. Oh, écoute, toi aussi, tu as quelques défauts. Et ça ne me surprend pas complètement, Francis. Hein. Tu as un côté maniaque.
6: Oui, j'aime bien.
3: Ouais. Ah, t'aimes bien, en plus. Ouais. Alors, ça se caractérise comment et pourquoi?
6: Eh bien, en fait, moi, je range les choses et je sais toujours où je les ai.
1: D'accord. Ah bah oui, c'est le principe.
3: Un maniaque du ménage.
6: Toujours au même endroit, je l'ai mis.
3: Ah d'accord, il faut que tout soit au même endroit. Il faut que tu...
6: Oui.
3: L'aspirateur, la poussière aussi.
6: Sinon, vous perdez les choses.
3: Oui, je suis bien d'accord, mais vraiment, le lit, il faut qu'il soit bien fait, il ne faut pas qu'il y ait de poussière sur les mains.
6: Non, mais j'exagère pas quand même, je ne suis pas...
3: Oui. Ouais. Il tient tête aussi dans ses défauts. Il tient tête. Et non, je voudrais quand même juste parler de son animal, puisque vous avez parlé de
1: je vous en prie,
3: animal
1: allez-y.
3: Préféré. Vous savez quel est l'animal préféré de Francis? Alors qu'il est chasseur pour toi.
1: Bah, je sais pas.
3: D'y voir, Francis.
6: Le chevreuil, j'aime
3: eh
6: bien.
3: Eh ben non, pourquoi t'es chasseur si t'aimes les chevreuils?
6: Mais ça n'empêche pas, ça compatit. On peut faire l'autre. Sinon, on aime toutes les bêtes, mais bon,
3: d'accord.
6: On est obligé de chasser aussi.
3: Bon, alors si...
6: On n'est pas obligé de tuer chaque fois. Hein.
1: Ah oui, merci, oui.
3: Donc le chevreuil...
6: On peut prendre l'appareil photo aussi. Hein,
1: ah oui, voilà.
3: Joli, mais fais ça, voilà, prends-les en photo, les chevreuils. Voilà, c'est mieux.
6: Et après, je fais les deux.
3: Eh ben, c'est très bien. Si tu voulais être un chevreuil, bah voilà, je comprends très bien, il n'y a pas de souci.

0: Un des derniers titres de Soprano, DJ dans la playlist d'ici. Place à l'amour maintenant avec nos deux candidats, Vincent d'ici Périgord et Florence d'ici Lorraine, qui racontent à Éric Bastien et Valérie Damido comment ils ont rencontré leur moitié sur votre radio ici.
1: Alors, notre ami Vincent. Ah, Vincent, tu as rencontré Eugénie, qui est ta compagne, grâce à une appli de rencontre, c'est ça?
2: Oui.
1: Magnifique. Oui. Et c'était quoi votre premier rendez-vous alors?
2: Un dimanche après-midi à Périgueux.
1: À Périgueux. Et il paraît que c'était pendant le confinement, tout ça.
2: Ça, c'était juste avant le confinement.
1: Ouais.
2: Et après, c'était pendant le confinement.
1: Et alors, du coup, qui ça a été le coup de foudre?
2: Oui.
1: Il y a eu un petit temps d'attente.
3: Oui.
1: Oui. Qu'est-ce qui t'a plu en premier chez Eugénie?
2: Sa gentillesse et puis sa douceur.
1: Oh, voilà.
3: Tant timide, il est réservé, mais il est amoureux.
1: Ah bah heureusement qu'il est amoureux. Alors, ça fait 6 ans qu'ils sont ensemble. Donc, bon, ils sont ensemble depuis le confinement. Tout le monde se rappelle de ce moment exceptionnel du confinement. Mmh. Et alors, il paraît que, bon, bah, comme beaucoup de gens, hein, je te rassure, y avait évidemment des gens, des potes à toi qui avaient une maison avec piscine. Donc, évidemment, on allait quand même faire la fête au bord de la piscine.
2: Mmh. Voilà, oui. Des bonnes petites soirées privées entre amis pendant le confinement.
1: Eh ben évidemment, parce
3: confinement
1: que...
3: maillot de bain quoi.
1: Bah oui, bah écoute, tant qu'à faire ce confinement ridicule. Et il paraît qu'une fois quand même, tu t'es fait contrôler en rentrant de la soirée piscine sur la route.
2: En y allant.
1: Ah, en y allant. Et alors t'as dit quoi?
2: Que je ramenais ma stagiaire chez elle qui habitait à côté de ma compagne.
1: Ouais, alors que, en fait,
3: bien sûr.
1: Tout le monde allait à la piscine, avec des masques, bien sûr. Alors, attention, là, c'est le moment où tu peux t'envoler avec une question qui peut te rapporter 3 points. D'un coup, c'est la question à choix multiples. Je pose la question, je fais des propositions, et à mon top chrono, tu as 10 secondes pour me répondre et me donner ton choix. Alors aujourd'hui, figure-toi que nous sommes le 10 mars... Et que, eh ben, tiens, une petite ambiance. Pour fêter ça, le 10 mars, nous fêtons le 150e anniversaire de l'invention du téléphone.
3: D'accord.
1: Par Graham Bell. Donc, c'est l'inventeur du téléphone.
3: C'est l'inventeur du téléphone.
1: Alors, petit QCM pour Graham Bell. Quelle fut la première phrase transmise par téléphone? Je te propose des phrases. Allô, vous m'entendez? Qui est à l'appareil? Monsieur Watson, venez ici, j'ai besoin de vous voir. Ou, allô Bastien, ici Damido, ramène tes fesses. Donc, quelle fut la première phrase transmise par téléphone il y a 150 ans? Allô, vous m'entendez? Qui est à l'appareil? Monsieur Watson, venez ici, j'ai besoin de vous voir. Allô Bastien, c'est Damido, ramène tes fesses. Top chrono, 10 secondes.
2: La première? Je dirais.
1: Allô, vous m'entendez?
2: Oui.
1: Eh bien... Et non. C'est Monsieur Watson, venez ici, j'ai besoin de vous voir. Parce que Alexandre Graham Bell, qui a réussi à transmettre la voix par un signal électrique, il avait un assistant qui s'appelait Watson, comme Sherlock Holmes. Donc du coup, il a passé l'appel, Watson était à côté, et il a passé cette phrase.
3: Et voilà.
1: Pas de points, mon petit Vincent.
3: Bon, Florence, parlons de ta rencontre, justement, avec Fabien. Cette rencontre s'est passée lors d'une soirée SNCF. Exactement, un bal était organisé entre salariés de l'entreprise et son père et le père de Fabien travaillaient ensemble. Lorsque Florence, tu as rencontré Fabien, vous êtes présenté comment? Vous êtes la bise? Comment s'est passé au début?
4: Non, on s'est serré la main, mais alors ça a fait comme dans Le Gendarme se marie, ça a fait des étincelles.
1: Ah ouais!
3: Tu as l'image là?
1: Le
3: dessin, c'est vraiment étincelle au moment de serrer la main, quoi. T'as senti un truc tout de suite, quoi.
4: Ah oui. Lui, pareil, ça a été vraiment le gros coup de foudre.
3: Oh là là. Vous aviez 22 ans. C'est un peu les parents qui ont manigancé les retrouvailles, hein, si j'ai bien compris, après.
4: Ah bah, il était très timide, donc il n'osait pas m'inviter à danser. Donc son père m'a invité à danser, sa mère l'a invité à danser. Ils nous ont planté au milieu de la piste, et débrouillez-vous.
3: Vous êtes rapprochés. Qui a tenté, du coup
4: c'est et toi pareil, qui... les deux mères demandaient des renseignements sur l'un, sur l'autre. Voilà.
3: Alors attention, parce que le lendemain, il partait à Toulon, parce qu'il était engagé dans la marine. Donc tu l'as perdu de vue très vite, du coup.
4: Oui, oh bah ça a duré une semaine où on ne s'est pas vu, mais avant de partir sur le quai, c'était le gros bisou.
1: Oh !
3: Et c'était il y a combien de temps ce gros bisou, hein ?
4: Eh ben c'était il y a 36 ans, un peu plus de 36 ans.
1: Oh. Oh.
3: 35 ans de mariage, vous êtes mariés un an plus tard. C'est les noces de rubis, 35 ans de mariage.
1: Ouh,
3: belle histoire.
1: Bah dis donc, il va t'acheter une belle bague en rubis.
4: Ah, pourquoi pas ?

0: Désir de 1994, You Gotta Be Desiree dans la bande-son de votre radio. Ici, dans Au Taquet, nous aimons bien les candidats à qui il arrive plein de maladresses. Cette fois-ci, il s'agit de Vincent d'ici Périgord qui a fort à faire avec son tracteur. Et Florence d'ici Lorraine qui se souvient bien de son mariage tellement il y a eu d'imprévus. Tout cela a bien amusé Valérie Damido, Éric Bastien et nous dans moins d'une minute sur votre radio ici.
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2: Alors, notre ami Vincent, hein, qui s'occupe des vaches et des canards, qui est un petit peu maniaque, qui est marié à Eugénie, qu'il a rencontré lors d'une pool party pendant le Covid. Bon, je simplifie, hein, vous avez compris. C'est aussi un petit peu notre Pierre Richard à nous. Il a un petit problème avec les tracteurs et les remorques, notre petit Vincent. Pareil qu'un jour, t'as rempli ta remorque de bottes de foin, t'as voulu la déplacer. Et puis bah le chemin, il était un peu penché, les freins ont pas tenu. Qu'est-ce qui s'est passé?
3: Pas les freins n'ont pas tenu, ça n'a pas fonctionné. Le tracteur a pas actionné les freins de la remorque et ça s'est mis en portefeuille.
2: Donc ça veut dire que tu t'es cassé la margoulette en gros?
3: Ça m'a bien brassé dedans.
2: Ah bah voilà. Mais tu t'es pas blessé quand même?
3: Non.
2: Mais t'as été obligé de décharger la remorque pour que tu puisses repartir?
3: Ouais, ah oui. On pouvait pas la remettre en place comme ça.
2: Eh oui, deux fois le même travail, donc c'est bien, ça fait plaisir.
3: Voilà.
2: Bon, mais t'as un truc avec les tracteurs aussi, parce que quand t'étais ado, t'avais 14 ans, t'allais chez des voisins avec un tracteur, et là, pareil, un talus en pente. Et donc, du coup, qu'est-ce qui s'est passé? Rebelote.
3: Le tracteur a calé, et une grande marche arrière, la benne charrue dans le filage.
2: C'est-à-dire que la benne s'est mise devant le tracteur, en fait, c'est ça?
3: Non, on est parti en marche arrière et c'est la benne qui a arrêté le tracteur, aussi encore.
2: D'accord, ok, bah c'est super. Bien, alors, tu as un petit point. Ce serait bien que tu marques 5 points. C'est la question cash. Donc, c'est une question, voilà. Tu auras 10 secondes pour répondre. Une petite ambiance musicale. Ça, c'est une chanson que ta maman nous envoyait, c'est toi quand tu étais petit, dans ta baignoire.
4: Ben dis donc, je chantais bien.
2: Ben oui, c'est dommage. Hein.
4: Mais je fais peur un peu quand même. Hein.
2: Non, c'est la BO de Microcosmos.
4: Ah oui.
2: Alors écoute bien.
4: Quel rapport
2: Vincent.
4: Avec moi?
2: Non, pas grave, plus tard. Alors écoute bien. Quels insectes l'écrivain à succès Bernard Werber a-t-il mis en scène dans sa première trilogie? Quels insectes l'écrivain Bernard Werber a-t-il mis en scène dans sa première trilogie? Qui sont ces insectes? Top chrono, 10 secondes.
3: Les fourmis.
2: Essai. Une bonne réponse.
4: Et oui,
2: c'est un best-seller qui raconte en parallèle la vie d'une colonie de fourmis et celle d'une colonie d'humains et qui sont intrigués par leur organisation. C'est magnifique. Bravo. 6 pour Vincent.
4: Écoutez, je tiens une championne là. Je tiens une championne de la catastrophe. Florence qui joue avec nous.
2: Ah ouais. Elle aussi les remorques.
4: Ah non, pas les remorques. Florence qui est en mosaïque, qui nous a parlé pourtant de cette belle rencontre, ce coup de foot, je vous rappelle, avec Fabien. Ils sont serrés la main et bim. Seulement le jour de votre mariage.
5: Ah.
4: Ambiance.
2: Ah oui? Oh là, bah dis donc, tu t'en fais des... Ça veut dire que...
4: Tout est parti en catastrophe. On y va, on commence?
2: Allez.
4: Déjà, le frère de Florence devait aller chercher le bouquet de la mariée. Il est arrivé en retard, du coup, pas de bouquet sur les photos. On est d'accord?
5: Voilà. C'est ça.
4: Déjà, ça part mal. Le curé? Oh, qu'est-ce qu'il lui a fait, lui, le curé? Qu'est-ce qu'il a fait?
5: Eh ben, il s'est trompé de cassette.
4: Voilà. Il a pas mis la marche nuptiale, il a mis autre chose comme musique. Ensuite, le cortège devait suivre la voiture des mariés. Ça, on a l'habitude.
2: Oui.
4: Et à la fin, combien il restait de voitures, Florence?
5: Eh ben, deux voitures.
4: Ben oui, elles étaient où les autres?
5: Oh, mais c'était pas à la fin, c'était dès le départ, pratiquement.
4: Ah oui, dès le début. Et tout, il paraît que tout le monde s'est arrêté à l'apéro en chemin.
5: Ah ben voilà, ils sont tous partis à l'apéro, ils nous ont laissé tout seuls avec nos deux voitures pour faire le trajet.
4: Non ben c'est pas fini, ils étaient directement allés au vin d'honneur. Et quand toi t'es arrivé au vin d'honneur, qu'est-ce qu'il y avait?
5: Oh ben il me restait plus qu'un quart de tranche de brioche.
2: Ben dis donc, ils sont sympas tes copains.
4: Ah ouais, non mais c'est pas fini, le mariage de la loose. Ensuite, bon t'as été voir l'étape pour le dîner hein, après le vin d'honneur. Et là sur le dîner, rien n'était prévu comme tu avais choisi.
5: Exactement, les vieux étaient avec les jeunes, enfin c'était du grand n'importe quoi. Bon, il a fallu tout refaire.
2: Bah dis donc, c'est sympa ce mariage.
4: La nuit de noces, ton mari, malade.
2: Oh oui. Là là.
5: Trop émotif, donc du coup, malade.
2: Oh mon Dieu.
4: Donc pas de... voilà. Et le lendemain matin, à 7h du matin, on est venu vous déloger pour la soupe à l'oignon en retournant votre matelas, histoire de bien vous réveiller.
2: Mais c'est sympa.
5: Voilà, mais ça c'est classique chez nous, ça se faisait comme ça, donc on vire les mariés, on retourne le matelas, c'est normal.
4: Tout est normal, on habite à Metz, voilà. On est en Moselle, on retourne les matelas. Et ben, dis donc,
2: c'est super.
4: Et c'était il y a 36 ans et on en rit encore aujourd'hui, c'est ça qui est le plus sympathique.
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Weekend à Rome. 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

0: Le Céline Dion des débuts est ici, sur votre radio locale.
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0: Une nouvelle semaine qui démarre à vos côtés, en espérant que vous ayez passé un excellent week-end ce lundi matin. On souhaite bon courage, tiens, à celles et ceux d'entre vous qui reprenez le travail. La bonne nouvelle, elle vient du ciel, plus précisément du mercure qui baisse d'un ton. On va enfin pouvoir respirer. On fait un point météo complet d'ici 5 minutes, juste après le journal de 5h. Bonjour Cyril Ardo-Redon.
2: Bonjour Johan Rock, bonjour à tous.
0: C'est à la une de l'actualité ce lundi.
2: Le déplacement d'une partie du gouvernement en Gironde après le feu qui a parcouru 42 000 hectares fin juillet.
0: Quelle est la mutuelle santé la plus adaptée à vos besoins? Pour vous, par ici des économies, elle les a toutes comparées. And the winner is, réponse tout à l'heure aux alentours de 5h13. 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Bon début de journée, vous êtes bien ici.
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0: Nous sommes le lundi 17 août, il est 5h. Le journal présenté par Cyril Ardo-Redon et la réponse politique après le gigantesque incendie en Gironde.
2: Un feu qui a parcouru 42 000 hectares. Le Premier ministre est dans le département. Il a visité la commune du Port hier hors caméra. Sébastien Lecornu poursuit son déplacement aujourd'hui dans les communes touchées de plein fouet par les flammes. Les élus locaux ont beaucoup de choses à dire sur le relogement des sinistrés, le réaménagement de la forêt ou la reprise de la vie économique. Olivier Allard, le maire du Temple, attend des réponses concrètes.
3: Il sait que c'est un désastre économique, désastre écologique, psychologique. Donc tout ça, il le sait. Maintenant, comme je le dis, il faut vraiment que l'État prenne la main sur la forêt, prenne la main donc sur l'indemnisation, sur la protection des bourgs, des maisons. Après, on va avoir un problème d'inondation certainement parce qu'un pin absorbe 60-70 litres par jour. Quand il n'y a plus de pain et que l'eau tombe, il faut que l'eau s'écoule. Et l'eau s'écoule dans les crastes, dans les fossés. Donc il va falloir aussi un plan d'urgence pour pouvoir entretenir et curer toutes ces fossés. Il faut que le Premier ministre nous donne des pistes, et je dirais un peu plus que des pistes, nous dise exactement quelles sont les mesures qui vont être prises par l'État.
2: Olivier Allard, le maire du Temple, à l'ouest de Bordeaux, en Gironde. 6 ministres accompagnent Sébastien Lecornu dans ce déplacement, dont ceux du tourisme, de l'intérieur, du logement ou encore de l'agriculture. Sur le front des incendies, la situation continue d'évoluer favorablement dans le massif du Claps à Bellegarde-en-Diois dans la Drôme, selon la préfecture. Le feu brûle depuis près de 2 semaines. Il a parcouru 400 hectares. Les pompiers, ce week-end, ont été aidés par la pluie. Et dans les Landes, à Garin, la préfecture a autorisé 50 personnes à retrouver leur domicile. Quelques 600 personnes restent évacuées. Le feu qui a débuté jeudi a brûlé environ 1700 hectares. Et puis dans ce contexte, ce lundi matin, le Var, les Bouches-du-Rhône et le Vaucluse sont en rouge pour un risque très élevé de feux de forêt. 7 départements du Sud ainsi que l'Essonne et la Seine-et-Marne sont en orange pour un risque élevé. Et concernant la canicule, seuls les Bouches-du-Rhône, le Gard, le Var, le Vaucluse, l'Ardèche et la Drôme seront encore en vigilance orange ce matin après 6h.
0: Vous écoutez ici 5h03, on évoquait le déplacement de Sébastien Lecornu en Gironde. Et bien le Premier ministre doit aussi faire le point après le piratage du fisc.
2: Journée donc chargée pour le chef de l'exécutif qui préside une cellule interministérielle cet après-midi. Et jeudi, on a appris qu'une cyberattaque a visé les services informatiques des impôts. Les données de 700 000 personnes ont été volées. Louise Buyens, les Français concernés vont recevoir un mail dès aujourd'hui pour les prévenir.
4: La moitié des 700 000 personnes concernées sont des particuliers comme vous et moi. Les autres sont des entreprises. Le ministre des Comptes Publics, David Amiel, veut d'abord les rassurer.
5: C'est pas une intrusion dans votre espace personnel, là où vous vous connectez sur impots.gouv.fr. C'est évidemment pas une intrusion dans les comptes bancaires. En revanche, c'est le nom, l'adresse, le revenu fiscal de référence, le taux de prélèvement à la source.
4: La direction des impôts avoue que le hacker est passé sous les radars. Le ministre reconnaît une grosse faille de sécurité qui s'explique notamment par des moyens insuffisants.
5: On est dans un monde où les cybercriminalités ne cessent d'augmenter. Elle utilisera d'ailleurs à l'avenir des outils de plus en plus perfectionnés, notamment ceux de l'intelligence artificielle. Pendant trop longtemps, les systèmes d'information, le numérique, n'a pas eu la priorité qu'il devait. Et donc, ce qu'il faut pouvoir faire, c'est continuer à élever en permanence notre niveau de protection.
4: Un audit va avoir lieu pour faire la lumière sur ce qu'il s'est passé. En fonction du résultat, le ministre va demander dans le prochain budget plus d'argent pour la sécurité informatique des services publics.
2: Explication de Louise Buyen, à retrouver sur ici.fr.
0: Et puis retour sur la folle soirée de Léon Marchand au championnat d'Europe de natation.
2: Après sa médaille d'or samedi sur le 200 mètres papillon, le nageur superstar a remporté de nouveau l'or sur le 400 mètres nage libre hier soir, puis le bronze sur le relais 4x100 mètres 4 nages. Aymeric Bravard, Léon Marchand a donc remporté une médaille sur chaque épreuve qu'il a disputée au cours de ses championnats d'Europe.
6: Une Marseillaise, une de plus en attendant la prochaine. Marchand en

0: en train de le devenir. Donc je vais continuer à bosser et ce sera mieux la prochaine fois.
1: Deux médailles d'or, une d'argent, une de bronze pour un athlète gêné par une blessure qui l'a empêché de s'aligner sur trois courses préférentielles, mais qui lui a permis de tester la nage libre pour peut-être y viser le titre olympique.
0: J'ai envie de ça pour Los Angeles, pourquoi pas? Pourquoi pas le 200 crawl, pourquoi pas le 400 crawl? Je vais voir comment je soigne déjà mon adducteur, comment je vois la brasse dans les prochains mois, et après on verra la suite.
1: Le vrai casse-tête pour Marchand, dorénavant, ça ne sera plus de gagner des titres, mais de choisir lequel.
2: Et le bilan de l'équipe de France sur cette semaine, c'est donc 4 médailles d'or, 4 médailles d'argent et 2 de bronze, ce qui fait une 4e place au tableau des médailles. Allez, Yoann, un coup d'œil sur le ciel et c'est le début d'un changement d'ambiance aujourd'hui.
3: Après les fortes chaleurs de la semaine dernière, il va faire encore relativement chaud hein, sur nombre de régions, mais avec des températures qui déclinent nettement. À noter dans l'Est, par exemple, un temps instable, des nuages, de la pluie, des orages très localisés sur le reste du pays. C'est un temps ensoleillé avec un vent qui va souffler en Méditerranée et un mercure, lui, ce matin, qui indiquera 17 à Aurillac, 19 à Limoges, 21 à La Rochelle, 24 à Montpellier, 25 à Nice. Et puis cet après-midi, toujours beaucoup d'instabilité dans le ciel du Grand Est, une instabilité qui va se propager en Franche-Comté avec des orages toujours localisés, des nuages, des pluies sur la Champagne, Ardenne et puis des orages également sur l'île de Beauté. Sur le reste du pays, c'est du beau temps avec des températures qui baissent, certes, mais des valeurs qui restent très estivales. Il fera en milieu d'après-midi 31 à Bourges, 29 à Paris, 31 à Nantes, 25 à Lille, 24 à Brest et puis pour la maximale, ça se passera à Montpellier avec 36 degrés. Et chez vous, comment ça se passe ce matin? Vous nous l'indiquez en nous postant vos petits messages, comme vous avez l'habitude de le faire sur la page Facebook d'ici. Tous les matins, on fait la météo ensemble.
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3: 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Et pour ce qui est de la musique, voici Michel Berger pour vous réveiller. Il est 5h08, bon réveil.

0: ici, 5h10. Bonjour à vous.
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0: Et c'est un panneau publicitaire qui n'a pas manqué d'attirer l'attention à l'occasion de la sortie du film The Last House, l'histoire d'une famille enfermée dans sa propre maison. La plateforme de streaming Netflix a eu l'ingénieuse idée de fabriquer un véritable salon meublé en guise de 4x3. Faut s'imaginer, ce 4x3 est suspendu à 30 mètres au-dessus du croisement de Sunset Boulevard, en plein Los Angeles, et à l'intérieur de ce panneau, donc transformé en maison, il y a un homme qui a vécu pendant 3 jours et 3 nuits en levant la tête, les automobilistes pouvaient le voir comme on regarde à la fenêtre d'un appartement sans voler ni rideau. Donc le matin, cet homme buvait son café, le soir, il regarde. Enfin, comme vous et moi, quoi, quand on est dans la maison, quoi. Sauf que là, vous êtes dans un panneau publicitaire. Pendant la durée de son séjour à l'intérieur de ce panneau publicitaire, l'homme pouvait communiquer, il avait des pancartes, il souhaitait bonne journée aux automobilistes, bon courage face aux températures élevées de la canicule. Bref, un happening qui n'a pas manqué d'inonder les réseaux sociaux de vidéos postées par les automobilistes, eux-mêmes en train de filmer. Je ne sais pas si c'est très, très prudent. En tous les cas, ça a permis à la plateforme de démarrer cette sortie de film en fanfare avec de très très bonnes un très bon score, on va dire, pour ses premières semaines d'exploitation sur cette plateforme, en espérant que le film soit aussi inspiré que le panneau publicitaire The Last House, si vous avez l'occasion d'aller sur Netflix, vous faire une idée.
2: En tout cas, ils ont fait très fort pour ce coup de com'.
0: Vous resteriez, vous, à l'intérieur d'un panneau publicitaire ?
2: Bah écoutez, 4x3, ça fait 12 mètres carrés. Vous savez, c'est pas beaucoup moins grand que mon studio parisien.
0: Vu comme ça, effectivement. 5h12 dans l'info d'ici, ce lundi, après les incendies dans les Landes. Le retour à la maison pour certains habitants.
2: Ouais, pour une cinquantaine de personnes, alors que l'incendie a déjà parcouru 1700 hectares dans les Landes. Le feu qui a débuté jeudi à hauteur de Luglon.
0: Et pour la musique, ABBA sera bientôt dans vos oreilles. Il est 5h13, c'est le moment d'économiser comme tous les matins. Bonjour Valère Coréard, chaque jour avec vous un bon plan pour faire remonter notre pouvoir d'achat, et aujourd'hui on va parler santé et plus précisément de mutuelles.
3: Exactement, la complémentaire santé, c'est un poste de dépense souvent lourd pour les ménages, en moyenne plus de 1000 euros par an et par personne selon les niveaux de couverture. Pourtant, beaucoup d'entre nous payent trop cher simplement parce qu'on n'a jamais pris le temps de comparer les offres. Il existe heureusement, et c'est la bonne nouvelle, un outil indépendant pour le faire facilement, c'est le comparateur de mutuelles de l'UFC Que Choisir. Alors, pour le tester, c'est vrai, il faut vous abonner. Enfin, ça vaut franchement le coup. D'abord, vous soutenez un média indépendant qui fait un travail remarquable. Et ensuite, si jamais ça vous plaît pas, vous vous désabonnez. Mais derrière, vous allez faire de très très belles économies parce que cet outil analyse des centaines de contrats et permet de voir en quelques clics quelles sont les formules les plus compétitives selon votre profil, votre âge, votre lieu de résidence et surtout vos besoins de santé. Donc, d'ailleurs, pour les familles avec enfants ou les personnes âgées, certaines garanties renforcées peuvent vraiment valoir le coup. Et puis, deuxième conseil, attention au contrat collectif. Si vous êtes salarié, votre mutuelle d'entreprise est obligatoire, mais rien ne vous empêche d'assurer vos proches différemment, voire de compléter avec une surcomplémentaire si nécessaire.
0: Et on peut facilement changer de mutuelle ?
3: Alors ça, c'est la bonne nouvelle. Depuis la loi sur la résiliation infra-annuelle, vous pouvez désormais changer de mutuelle à tout moment, après un an d'engagement, sans frais ni préavis. La nouvelle compagnie va même se charger souvent de résilier l'ancien contrat à votre place. Et en combinant donc ces leviers, vous voyez, on peut économiser plusieurs centaines d'euros par an sans diminuer sa couverture santé. Alors, avant de renouveler automatiquement votre contrat ou de ne plus y penser, prenez 10 minutes. Comparer, parce que ça peut vraiment valoir le coup. Et si vous aussi, vous avez trouvé un bon plan santé qui va nous faire faire des économies en préservant notre santé, bien sûr, pensez à le partager, ça va aider tout le monde à la fin. Mon mail, c'est parisilleséconomies@radiofrance.com.
0: Merci Valère. Demain, vous nous fournirez le mode d'emploi pour moduler son prêt immobilier. En attendant, vous écoutez ici, c'est lundi, il est 5h15.
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0: Ce lundi, dans l'info d'ici, à 5h15, 1700 hectares ont brûlé dans les Landes au cours de l'incendie débuté jeudi à Luglon.
2: Les flammes ne sont toujours pas fixées, mais il est désormais moins intense et la préfecture a autorisé 50 personnes à rentrer chez elles sur la commune de Garin. Au total, 650 personnes ont été évacuées depuis le début du feu. Une grande partie doivent donc attendre que la situation soit sûre. Grégoire Le Callot.
3: C'est un petit geste du quotidien, mais un beau moment pour Philippe Dandy. Il tourne la clé de sa porte d'entrée.
5: Ah ben moi, je viens de rentrer parce qu'on m'a annoncé que j'avais le droit de rentrer chez moi vu que j'habite à l'intérieur des panneaux de sortie de village. Tout le monde n'a pas la même chance, mais leurs maisons n'ont rien, ça c'est sûr.
3: La préfecture des Landes a évalué avec précision la zone du village de Garin, désormais hors de danger. Deux rues, 50 personnes. Coup de chance pour Philippe, il est de cela. Deux jours qu'il attendait ça, mais deux jours d'angoisse pour ce retraité.
5: Moi, je suis content parce que j'ai été évacué vendredi après-midi. Donc, ça fait plaisir de rentrer à la maison. Et j'habite ici, moi, depuis des années. Et j'ai vu des incendies, mais comme celui-là, jamais. Une force terrible. Samedi soir, c'était la peur. On voyait derrière ces arbres-là une lueur rouge, c'était très près, et voilà, ça fait très peur.
3: C'est dans la salle des fêtes de Garin que beaucoup d'habitants évacués se donnent rendez-vous. Ils confectionnent des repas et des casse-croûtes pour les pompiers. Pendant que son mari vérifie la maison, Monique Dandy veut continuer à se rendre utile.
6: Ça ne va pas nous empêcher de rester encore un peu pour aider nos camarades à continuer à servir les pompiers.
3: Si le feu reste stable, comme hier le préfet des Landes, Gilles Clavreul, envisage d'autres retours à Garin. En revanche, les habitants de Luglon, où l'incendie s'est déclenché, devront encore attendre. Beaucoup sont hébergés en mobilhome dans la commune voisine de Sabre. Comme Mélodie et sa famille, la jeune femme se considère comme chanceuse et bien accueillie, mais le temps commence à devenir long.
7: Nos journées sont très, très lentes, très sédentaires. On fait des mots croisés, on essaye de faire des petits jeux de société, ce genre de choses, mais voilà, on part pas très loin.
3: De plus en plus, elle pense à la maison où la famille se retrouve tous les étés, avec la hâte maintenant de la retrouver.
7: Hâte et un peu peur aussi de ce qu'on va retrouver. C'est un environnement qu'on connaît très bien, donc j'ai peur un petit peu aussi de l'image qu'on va retrouver. Mais oui, très très hâte de retrouver notre maison.
3: Et il reste encore donc 600 personnes évacuées dans les Landes qui attendent le moment du retour.
2: Le reportage de Grégoire Le Callot.
0: Je sais que parmi vous qui nous écoutez, il y en a qui se languissent de son retour ce soir. Karine Le Marchand et ses agriculteurs à la recherche de l'âme sœur seront de retour. L'amour est dans le pré, nouvelle saison. On va en parler dans 3 minutes avec sa productrice pour l'heure. 5h18, vous êtes ici, voici Abba. 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

0: Merci d'avoir choisi ici votre radio locale. Vous accompagne ce lundi et tout au long de l'été. C'est un 17 août qu'ils sont nés. Artus souffle aujourd'hui ses 39 bougies. L'humoriste révélé dans l'émission télé On ne demande qu'à en rire et puis passé au rang d'incontournable avec son film il y a 2 ans. Un petit truc en plus. Bon anniversaire au footballeur Thierry Henry. 49 ans ce lundi, seul sportif français à avoir joué 4 Coupes du Monde. Et puis, dans la playlist d'ici, lui fait partie de nos favoris. Stéphane Echer, aujourd'hui à 66 ans.
1: 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Non, pas d'autre ami.
0: Ce lundi, 2 anniversaires hollywoodiens. D'abord Sean Penn, acteur multi-récompensé, habitué au rôle de Bad Boys. Et puis Bob, Robert De Niro, l'un des derniers monstres sacrés du cinéma américain, qui continue de tourner à 83 ans. Happy birthday, Mr. De Niro. Enfin, c'est un 17 août qu'il nous quittait, le moustachu facétieux Pierre Vassiliou. C'était là.
2: Qu'est-ce qu'il fait? Qu'est-ce qu'il a? Qui c'est celui-là? Complètement toqué, ce mec-là.
0: Anniversaire à vous, si c'est un 17 août que vous êtes né. Il est 5h22, vous êtes ici. Ce lundi soir démarre la nouvelle saison de L'Amour est dans le Pré, la 21e déjà. On en parle ce matin dans les coulisses télé. Il y a 50 ans, les couples à la campagne se rencontraient, pour certains, via les petites annonces du chasseur français. Mais depuis 20 ans, c'est Karine Le Marchand qui fait figure d'entremetteuse.
3: Je rentrais de tondre des moutons, c'était le 22 janvier, la maison elle était vide. Elle avait repris toutes les affaires qui lui appartenaient.
4: Et pas de lettres?
3: Rien, il n'y a rien vu venir.
0: Gabrielle Amateur est la productrice de l'émission. Elle m'a expliqué comment en coulisses, elle et ses équipes accompagnaient les agriculteurs dans leur quête amoureuse.
5: On les connaît bien, très très bien même. Peut-être même mieux qu'eux-mêmes. Par exemple, certains sont avec nous depuis plus d'un an. Quand on en est au stade où on leur cherche une prétendante, où on reçoit les lettres de toutes les prétendantes, ça fait déjà 6 mois qu'on est en lien avec eux, qu'on est allé chez eux, on leur parle, on a rencontré leurs proches, leur maman, leurs frères. On est dans la confidence, on est dans la connivence.
0: L'amour est dans le pré, c'est un docu-réalité, comme le nomme elle-même sa productrice. Pour autant, ça reste de la télévision. Alors je lui ai demandé comment elle s'y prenait justement pour que les histoires racontées dans l'émission soient le plus fidèles possible à la réalité.
5: Parce qu'on sait comment ils vont fonctionner. Je vous donne un exemple de la saison 19, où on avait un agriculteur qu'on commençait à sentir un peu se détacher de son amoureuse. À un moment donné, on a mis une caméra quand ils se sont revus, parce qu'on sentait qu'à ce moment-là, soit ils passaient l'étape d'après, soit ça s'arrêtait. En l'occurrence, ça s'est arrêté.
0: Anticipé, donc. Mais après 20 ans à côtoyer ces agriculteurs, lui arrive-t-il encore, à la productrice de l'émission, d'être surprise par ce qui se déroule devant les caméras?
5: Ah ouais. Ouais, bien sûr. Et heureusement que ça arrive en bien ou en pas bien, d'ailleurs. Parfois, on est déçus aussi. Et moi-même, j'arrive à être cueillie en regardant les épisodes, alors même que je sais ce qu'il s'est passé. Au-delà de fabriquer une émission de télévision, on vit avec eux ce qu'ils vivent. Voilà. Ça paraît un peu démago de dire ça, mais si on ne vivait pas avec eux, je suis pas sûre que les histoires qu'on raconterait seraient aussi belles et aussi touchantes.
0: L'amour est dans le pré. Ouverture de la 21e saison, ce soir, 21h10 sur M6. Et si vous veniez nous raconter ce que vous avez fait de votre week-end, comme ainsi dire, une sorte de débriefing, 0810 055 056, vous connaissez le principe, vous passez sur l'antenne et vous repartez avec des cadeaux cet été, le paqueté justement. En attendant, un autre cadeau, nouveauté, avec un duo de fin d'été, Patrick Fiori, Marc Lavoine, ça s'appelle Occupé, et c'est ici à 5h25.

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1: Vous écoutez ici avant 5h30 et le retour de l'info, comme tous les matins. On va faire un voyage dans le temps avec vous, Stéphane Bern, qui ce matin nous ramenait à l'époque des charrettes et des voitures hippomobiles.
2: Avouez-le, vous n'auriez jamais cru qu'un simple récipient pouvait faire trembler toute une ville. Et pourtant, c'est exactement ce qui arrive à Paris à la fin du 19e siècle. Nous sommes en 1884. Eugène Poubelle, préfet de la Seine, constate que Paris croule sous les immondices. Les rues sont encombrées de détritus, les charrettes débordent et les rats se promènent comme s'ils étaient chez eux. Autant dire qu'à cette époque, la ville lumière ne brille pas par son hygiène. Pour mettre fin à ce chaos, il impose par décret des récipients fermés pour les déchets ménagers. L'arrêté précise la dimension des récipients. De 80 à 120 litres, moins de 10 kilos à vide, la présence d'un couvercle et d'une anse. Les Parisiens réagissent avec humour et ironie. Dans les journaux, on caricature le préfet Poubelle, coiffé d'un bac à ordures en guise de chapeau. Les enfants transforment les bacs en bateaux ou en trônes pour leurs poupées. Certains chiens essayent d'ouvrir les couvercles, tandis que les ménagères grincent des dents devant ces boîtes imposées. « Voilà le préfet qui veut enfermer nos déchets !» s'exclament les grincheux. Pourtant, la mesure fonctionne. Rue plus propre, odeur réduite, rats moins audacieux. Les bacs deviennent vite indispensables et le nom de leur inventeur traverse le temps.
3: En farfouillant dans la poubelle, j'ai trouvé...
2: Eugène Poubelle, moqué au départ, entre dans l'histoire. Son invention, née d'une contrainte sanitaire, s'impose désormais dans toutes les maisons et sur tous les trottoirs. Conclusion, quand on a une bonne idée parfois, il faut laisser les gens médire. C'est juste qu'ils avaient besoin de vider leur sac.
1: À demain, Stéphane Bern. Ici, dès 5h ce lundi matin, notre invité a mené une grande enquête dans les EHPAD et il en a déniché quelques-uns qui se distinguent. C'est à la une de la presse et ce sera un petit peu avant 6h. En attendant, il est 5h30. L'info en France et dans le reste du monde, c'est l'heure du 90 secondes présenté par Cyril Ardo-Redon.
4: Il est attendu de pied ferme par les élus locaux. Sébastien Lecornu en Gironde aujourd'hui après le gigantesque incendie qui a parcouru 42 000 hectares. Six ministres l'accompagnent. Le Premier ministre doit rencontrer des pompiers et des habitants puis participer à une table ronde autour de la reconstruction. Face aux incendies ce matin, le Var, les Bouches-du-Rhône et le Vaucluse sont en vigilance rouge pour un risque très élevé. Sept départements du Sud ainsi que l'Essonne et la Seine-et-Marne sont en orange pour un risque élevé. Concernant la canicule, il ne restera plus que six départements du Sud-Est en vigilance orange à partir de 6h. L'exécutif reconnaît une grosse faille de sécurité. Une cellule interministérielle doit se réunir cet après-midi après la cyberattaque qui a visé le fisc et qui a conduit à la fuite des données de 700 000 personnes. Les personnes concernées seront prévenues par mail à partir d'aujourd'hui. Un homme de 65 ans jugé aujourd'hui au Puy-en-Velay en Haute-Loire pour avoir tiré à la carabine près d'enfants en proférant des injures racistes, des faits qui remontent à avril dans un quartier défavorisé d'Espaly-Saint-Marcel et qui avait provoqué une très vive émotion. Léon Marchand une nouvelle fois sur le toit de l'Europe, le nageur superstar médaillé d'or hier soir sur le 400 mètres nage libre, puis en bronze sur le relais 4x100 mètres 4 nage. Samedi déjà, il avait décroché l'or sur le 200 mètres papillon. Et puis le RC Lens remporte le premier trophée des champions de son histoire. Victoire 1-0 sur le PSG au stade Bollaert. C'est le duel entre le champion de France et le vainqueur de la Coupe de France.
1: 5h32, l'info d'ici ce lundi, c'est 7 ministres en déplacement aujourd'hui en Gironde.
4: Le Premier ministre Sébastien Lecornu, accompagné notamment des ministres de l'Intérieur, de l'Agriculture ou encore du Tourisme, visite après l'incendie fin juillet qui a ravagé 42 000 hectares et détruit 240 maisons. Objectif, lancer la reconstruction du territoire selon les mots de Matignon, alors que les dégâts sont considérables, notamment dans le secteur du tourisme. Louise Buyens, les acteurs économiques attendent beaucoup de cette cette visite.
0: Des milliers d'entreprises ont fermé pendant plusieurs jours, avec au moins 27 000 salariés au chômage partiel. Le secteur du tourisme est très touché. En moyenne, moins 50% de fréquentation depuis fin juillet. Catherine Parineau est propriétaire de deux hôtels en Gironde et elle dresse un bilan encore plus catastrophique.
5: Pour Bordeaux, on a perdu 60% de notre portefeuille, 63% sur Pauillac. Pour le 15 août, à Pauillac, par exemple, on avait 40 chambres l'année dernière. On en a 6 pour cette année. On est sur une équivalence du mois de février, là.
0: Des pertes irrécupérables et des réservations pour cet automne qui n'arrivent pas. Alors les patrons attendent des réponses fortes, notamment le chômage partiel payé à 100%, sans reste à charge pour toutes les entreprises et des prêts garantis par l'État. Mathias Sora, le président du MEDEF de Gironde, espère se faire entendre.
6: De ne pas aider des entreprises à ce moment-là coûtera plus cher à l'État par le chômage, par l'impôt sur les sociétés qui ne toucheront pas. Et puis une entreprise qui tombe, la première chose qu'elle ne paie pas, c'est justement des choses qui vont vers l'État. C'est la TVA, c'est l'URSSAF et autres.
0: L'État qui a d'ores et déjà aidé les collectivités, un chèque de 300 000 euros pour faire les travaux urgents.
4: Les explications de Louise Buyens sur votre radio locale ici. On jette un coup d'œil au ciel, Yuan, et la baisse des températures est enclenchée, on commence à la sentir.
1: Oui, après les fortes chaleurs de la semaine dernière, il y a une baisse annoncée. Bon, il fait encore chaud, c'est l'été. À noter quand même que dans l'Est, ce matin, le temps est instable, des nuages, de la pluie, des orages localisés, et donc logiquement le mercure qui commence donc à décliner. Sur le reste du pays, c'est un temps ensoleillé avec un vent qui va souffler dès ce matin en Méditerranée, puis quelques températures. Ce matin, 17 à Aurillac, 22 dans la capitale, 24 à Montpellier, 25 à Nice. Pour ce qui est de cet après-midi, toujours beaucoup d'instabilité dans le ciel du Grand Est, également en Franche-Comté, des orages toujours très localisés, puis des nuages et de la pluie sur la Champagne Ardennes. Sur le reste du pays, du beau temps, un petit peu voilé le soleil, mais enfin quand même, il est là. 31 à Bourges cet après-midi, 29 à Paris, 31 à Nantes, 25 à Lille et 24 à Brest. Et chez vous, comment ça se passe? On vous remercie pour tous les messages que vous nous envoyez sur la page Facebook d'ici, comme l'a fait Maggie, qui vit à Tavel, c'est dans le Gard. Chez elle, il fait 19 degrés ce matin. Marie, elle, vit dans les Hauts-de-Seine. Elle a relevé 21 degrés avec un ciel mitigé. Puis enfin, 26 degrés chez Vladimir, qui vit à Villefranche-sur-Mer. Tous les matins, ici, on fait la météo ensemble.
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1: Après avoir chanté dans les années 70 avec les Commodores au début des années 80, Lionel Richie décidait de voler de ses propres ailes. Voici la chanson avec laquelle il a acquis son autonomie, son indépendance et surtout un succès interplanétaire, All Night Long, sur les ondes d'ici. Bon début de journée, il est 5h35.

0: Vous écoutez ici votre radio locale à vos côtés pour vous accompagner dans les tout premiers instants de cette nouvelle journée. Il est 5h39. Bon réveil.
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0: Et en attendant que le jour se lève, ici, votre radio locale tâche de vous éviter de vous faire arnaquer. Ce lundi, Cyril, de faux mails de convocation en justice.
2: Des mails signés Europol ou de la brigade de protection des mineurs qui forcément suscitent une vive inquiétude quand on les reçoit. Mais ne vous inquiétez pas, ils sont très probablement faux. Odrazo nous explique tout dans un instant.
0: Et pour la musique, dans quelques instants, nous serons rejoints par un duo, celui qui a marqué les années 80. Pas oublié. C'est pour ça qu'ils sont là. Carmel, Johnny Hallyday, dans un instant. En attendant, on accueille Gilles. Bonjour Gilles.
3: Bonjour Gilles.
4: Bonjour, bonjour toute l'équipe.
0: Vous nous appelez des Côtes d'Armor. Comment s'appelle votre commune ?
4: Bon, BR2ONS.
0: Voilà qui est précis. Ça ressemblait à...
4: C'est pas Bruns, quoi.
0: Ça ressemblait à quoi votre week-end ?
4: Ben, on a été tranquille. Enfin, le fils... Et sa femme, qui est ukrainienne, Anna, sont de Chambéry et passent une quinzaine chez nous.
0: Ouais.
4: Et on est allé dans la commune où on s'est marié en juillet 82, il y a 44 ans. Quoi. Donc, on nous a montré l'église, la salle des fêtes, et puis voilà.
0: Un week-end nostalgique, un peu.
4: Oui, et puis, bon, un week-end au calme, puisque c'était dans l'intérieur des Côtes d'Armor, quoi. On n'était pas dans la cohue...
0: au calme, tranquillement, en ce week-end du 15 août.
4: Voilà.
0: Gilles, dites-moi, vous partez pêcher, m'a-t-on dit, aujourd'hui. Est-ce que vous avez un coin, votre coin à vous, celui où on ne vient pas vous déranger, et celui où vous savez qu'il y a du poisson qui va répondre à l'appel ?
4: Non, moi c'est des journées détente que je fais avec mon beau-frère, un de mes beaux-frères qui a son bateau au port de Daouette. Là, mais bon, je ne suis pas un pro de la pêche. Hein. C'est plutôt lui qui sait où aller, quoi.
0: Bon, on va vous souhaiter donc une belle journée de pêche, et puis on va vous envoyer le paqueté, vous allez voir.
4: Mais il n'y a pas grand-chose cette année, il fait trop chaud.
0: C'est vrai ?
4: Ouais, mon beau-frère disait, tant qu'il ne pleut pas, on risque de rien.
2: Les poissons sont en souffrance.
0: C'est l'occasion de passer une belle journée avec le beau-frère.
4: Voilà, avec la casquette sur la tête, parce qu'il fait quand même chaud.
0: Et la crème solaire. Bon, et puis on vous envoie donc le paqueté. Vous allez voir, c'est un sac rempli de surprises aux couleurs de votre radio locale. Je vous souhaite une bonne journée, une belle fin d'été, et puis à bientôt sur l'antenne d'ici.
4: Oui, bonne journée à toute l'équipe, merci.
0: Il est 5h41, on est ensemble ce matin, dès 5h. Bon réveil.
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0: 5h43, chaque matin, c'est pas vrai, c'est votre rendez-vous anti-arnaque avec Aude Razo qui veille au grain pour vous éviter de vous faire avoir. Aude, beaucoup d'auditeurs s'inquiètent en ce moment de recevoir des mails de convocation en justice. Ces mails sont faux, évidemment, et il ne faut pas y répondre.
7: Oui, pédopornographie, pédophilie, cyberpornographie, voilà les mots et les accusations très graves qui apparaissent en rouge dans ce document que beaucoup d'entre vous ont reçu par mail. J'étais en panique totale, je tremblais dans tous les sens, me dit Franck. Vous êtes extrêmement nombreux, plusieurs dizaines chaque semaine, à m'écrire à ce sujet à mon adresse ici.arnaque@radiofrance.com. En fait, vous m'interrogez sur des convocations judiciaires qui n'en sont pas, ni la justice, ni les forces de l'ordre ne vous contacteront par mail pour des faits aussi graves. C'est absolument impossible. Et surtout, ne vous fiez pas aux formules ronflantes. Christine, on lui dit que c'est la cour d'appel qui lui écrit. Emmanuel, on lui parle du procureur général d'État. L'escroc ajoute à ça tout un tas d'articles très effrayants du code pénal et vous menace de poursuites judiciaires.
0: C'est bien compris, Aude. On ne panique pas, on ne répond pas. Et qu'est-ce qui se passe d'ailleurs si on répond ?
7: Rien du tout. Et j'insiste, vraiment, vous ne répondez surtout pas. François a répondu, il me dit, on me demande de payer 5700 euros, sinon mon nom sera rendu public. Eric, lui, me raconte qu'il a répondu aussi. Il a envoyé sa carte d'identité et un justificatif de domicile, comme c'était demandé dans cette fausse convocation. C'est dangereux de faire ça, c'est ce que j'ai dit à Eric. En donnant ces documents privés aux escrocs, vous risquez une usurpation d'identité. Cette arnaque, elle est dévastatrice, vraiment. La gendarmerie évoque même le cas d'une victime qui a fini par se suicider. Elle se sentait prise au piège, elle ne savait plus quoi faire. Parlez-en autour de vous, c'est important. Parlez à vos proches, vos parents, vos enfants, vos amis. Il suffit parfois d'une seule personne pour vous rassurer et vous sortir de l'impasse.
0: C'est bien noté. Merci Audrazo. Tous les bons plans, tous les liens utiles à retrouver sur ici.fr, la page arnaque. La nature à l'honneur, ici dès 5h. Chaque matin, Benoît Prospero se met en quatre pour vous la faire écouter, cette nature, le mieux possible. Le monde merveilleux du vivant débarque avec un nouvel épisode juste après le nouveau Vanessa Paradis, les épines du cœur, 5h45. Bonne journée.

0: Merci d'avoir choisi ici votre radio locale pour entamer cette toute nouvelle semaine. Il est 5h47. Et les portes merveilleuses du vivant s'ouvrent ce matin. Trois choses à savoir sur un petit animal agile que l'on pourrait décrire comme un mélange entre un chat, un furet, avec un pelage tacheté, un museau pointu et une très longue queue touffue et annelée. C'est précis. Bonjour Benoît Prospero.
1: Ah ben vous l'avez très bien décrite. Bonjour à toutes et tous. On va parler de queue, immigrés et WC. Et donc, première chose à savoir, nom d'une girafe en col roulé, la queue de la genette commune est presque aussi longue que le reste de son corps. Elle peut atteindre 50 cm. Et, comme vous disiez, elle est touffue et annelée. C'est-à-dire qu'elle rappelle, vous savez, celle des lémuriens. Pour rappel, quand on dit une queue annelée, annelée, ça vient de anneau. Une queue annelée, c'est donc une queue qui est décorée de plusieurs cercles de couleurs différentes, comme si elle portait, vous savez, plein de petits bracelets tout au long de sa queue, un peu comme une chaussette de sport, par exemple, une bande foncée, une bande claire, une bande foncée, etc.
0: Mais alors, du coup, elle fait du sport ?
1: C'est le moins que l'on puisse dire, parce que on sait, de toute évidence, qu'elle est très très active. Et sinon, deuxième chose à savoir, la genette commune est une immigrée. Ah ben oui, parce qu'elle est présente aujourd'hui dans la moitié sud de la France, mais elle n'a pas toujours vécu là. Elle est originaire, en réalité, du continent africain, sur lequel l'espèce est d'ailleurs largement répandue. Selon des études moléculaires récentes, l'animal aurait traversé la Méditerranée il y a seulement 3000 ans, et ce, a priori, dans des navires phéniciens.
0: En espérant que la genette n'ait pas le mal de mer, hein.
1: Mais vous êtes plein d'humour. Tiens, et vous savez quoi ? À ce propos, ce qui suit, je le sais, va en faire rire plus d'un. Troisième chose à savoir, est-ce que vous savez comment la genette commune fait pour marquer son territoire ? Eh bien, elle fait popo, mes amis. Concrètement, elle dépose ses excréments sur des promontoires souvent rocheux que l'on appelle des crottiers. Eh bien voilà, le monde vivant est merveilleux. Et pour en savoir plus sur la nature qui vous entoure, vous pouvez découvrir les magazines de la maison d'édition La Salamandre. Rendez-vous sur salamandre.org et merci à Julien Perrault et à toute sa merveilleuse équipe pour toutes ces infos. Encore une fois, salamandre.org.
0: Et merci à vous, Benoît Prospero, de nous avoir renseigné sur ce petit mammifère magnifique. À demain pour un nouveau monde merveilleux du vivant.
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0: 6h10, ce lundi à la une de la presse, notre invité a mené une grande enquête, Cyril.
3: Guillaume Lenagard, journaliste à Notre Temps, a passé en revue de nombreux EHPAD pour en sélectionner quelques-uns qui ne ressemblent vraiment pas à ce qu'on pourrait imaginer d'un EHPAD.
0: Bonjour Guillaume.
4: Bonjour, merci de votre invitation.
0: Les EHPAD, un sujet qui revient régulièrement dans l'actualité. À quel besoin premier répondent ces établissements, Guillaume ?
4: Ce sont des maisons de retraite médicalisées. Elles s'adressent à des personnes dépendantes qui ont besoin d'aide et de soins au quotidien. L'âge d'entrée moyen est de 85 ans à peu près.
0: Alors ces EHPAD, pas comme les autres auxquels vous êtes intéressé dans le magazine, quelles initiatives proposent-ils ?
4: Alors oui, on a effectivement recensé quelques établissements intéressants parce que les EHPAD en général pâtissent d'une mauvaise réputation. Il y a eu une enquête, vous vous en souvenez peut-être, qui s'appelait les fossoyeurs, qui dénonçait les dérives d'un grand opérateur privé. Donc nous, on a cherché un petit peu des maisons qui proposent déjà des conditions d'accueil agréables.
0: Quelles sont celles sur lesquelles vous êtes tombé ?
4: On en a un, par exemple, dont les résidents sont d'anciens artistes et ils continuent à travailler et à exposer. D'autres, où des rôles sont attribués aux résidents pour leur conserver une forme de responsabilisation. C'est même inspiré de la méthode Montessori. Vous voyez qu'on identifie plus dans l'éducation. Voilà, il y en a d'autres qui acceptent des animaux. Beaucoup de formules qui jouent sur l'autonomie et la responsabilisation.
0: Parmi ces initiatives, vous relatez également un établissement qui propose un véritable bistrot où des visiteurs peuvent venir. Et être accueilli dans cet EHPAD et donc être au contact des personnes résidentes.
4: Oui, oui, il y en a même plusieurs. C'est une formule qui commence à se répandre un petit peu. C'est une façon d'ouvrir les EHPAD sur leur quartier et de proposer aux résidents des moments de détente et de partage. Pour tout vous dire, il y a même une association qui a été montée par un gériatre et qui s'appelle Bistro Berta et qui propose aux établissements de les aider à en créer un. Donc, il en a déjà installé, comme je vous le disais, un certain nombre avec leur licence 3. L'idée, c'est de faire venir des voisins du quartier, d'organiser des animations, de créer un espace joyeux. Voilà, ça donne un peu plus envie de vieillir en collectivité.
0: Au final, l'idée, j'imagine, que c'est de sortir l'EHPAD de ce cliché de mouroir.
4: Alors oui, les EHPAD prennent une mauvaise réputation qui est due aux dérives d'un certain nombre d'entre eux il y a quelques années. Mais en même temps, c'est une solution qui s'imposera pour un certain nombre d'entre nous, même si c'est compliqué de se projeter dans la dépendance. 3 Français sur 4 ne veulent pas entendre parler des EHPAD pour leurs vieux jours. Mais le maintien à domicile ne sera pas possible pour tous. Hein. Et avec la montée en âge des baby-boomers, le besoin sera croissant.
0: Des EHPAD pas comme les autres, c'est donc l'enquête du magazine Notre Temps à retrouver en kiosque ce mois d'août. Merci Guillaume d'avoir été des nôtres ce matin.
4: Merci et à bientôt.
0: Avant de songer à aller en EHPAD, on va danser avant. Ça fait du bien au corps et aussi à l'esprit. Ces tendances vont vous expliquer pour quelles raisons. En attendant, voici Johnny Hallyday et Carmel. J'oublierai ton nom sur les ondes d'ici. Bon début de journée. Il est 5h53.

0: Bientôt, il sera 6h avant de retrouver toute l'équipe d'ici matin sur votre radio locale. Muriel Jordan est rentrée dans le studio. Elle nous rejoint pour ses tendances, votre rendez-vous pour mieux comprendre ce monde qui va beaucoup trop vite. Et ce matin, Muriel, on s'intéresse à la danse comme thérapie.
1: Oui, dites, il paraît que la danse serait plus efficace que les antidépresseurs. Plusieurs recherches montrent que danser permet de mieux combattre les symptômes de la dépression que la marche, le yoga et même certains médicaments. Alors attention, ça ne veut pas dire que la danse peut être un traitement à part entière, mais elle est un excellent complément. Pas étonnant qu'on entende de plus en plus parler de danse-thérapie pour améliorer le bien-être émotionnel, mental et physique, danser contre les douleurs chroniques, comme si chaque pas de danse nous rapprochait un peu plus du bien-être. Cette senior de 75 ans qui habite à Marseille le confirme.
2: Alors moi je vais dans les associations.
3: 1, 2, 3 o'clock, 4 o'clock, rock.
2: Voilà, donc je vais danser.
4: Alors vous dansez quoi?
2: Nos danses à nous de notre génération.
4: Voilà. Que rock
2: Tout. Même il y a des danses modernes aussi. Hein. Tango, passo-doble, valse, java, cha-cha-cha. Ah oui.
4: Ah, bah, dites-moi alors ce que vous ressentez quand vous dansez. Qu'est-ce que ça vous...
2: On est bien après. C'est comme si on avait fait de la gymnastique.
4: Et vous aussi?
5: On y va toujours, nous. On y était mercredi. Hier, on a été, on a dansé. On était ensemble, on a été danser. On a été et aujourd'hui elle vient danser et voilà.
1: Marianne Chase est l'une des fondatrices de la danse-thérapie. Elle a d'ailleurs créé en 1965 l'association de la danse-thérapie américaine. En France, la danse aide beaucoup les malades atteints de la maladie de Parkinson. À Marseille, des femmes suivies pour un cancer ou en rémission ont même créé un collectif, Des Vies Danse, pour financer les cours de danse-thérapie. Et des initiatives comme ça, on en trouve partout en France.
0: La danse-thérapie, c'est donc davantage une expression personnelle, comme une transformation artistique.
1: Oui, et les bénéfices sont très nombreux. La danse stimule le cerveau, éloigne le stress, l'anxiété. Et vu qu'il faut aussi reproduire et mémoriser les chorégraphies, forcément, ça muscle aussi le système cognitif. Et c'est quand même beaucoup plus sympa que retenir une liste de courses. Je croise Jacqueline, 78 ans, la silhouette est lancée, les yeux qui pétillent, les jambes encore toniques, malgré l'arthrose. Selon moi, Jacqueline est prête pour Danse avec les stars.
2: Moi, j'ai mal partout, mais je vais danser. Je vais danser parce que ça fait du bien pour les articulations, les muscles. Voilà, alors j'ai mal, mais je fais avec mon mal.
5: J'ai toujours 20 ans, hein. Maintenant j'ai 81 bientôt. Et mon fils il m'a dit, quand c'est que tu vas vieillir? Je suis resté jeune. Voilà.
4: Il va vieillir avant vous, hein.
5: Il est vieux déjà.
1: Bref, la danse-thérapie, c'est tendance, c'est une façon de se faire du bien, de voir la vie en rose. Et moi, je préfère voir la vie en rose plutôt que la vie en arthrose.
0: Bah évidemment. Et on se dit à demain, Muriel Jordan. Tous les podcasts et les replays de ces tendances sont à retrouver en replay. Tiens, chaque soir de l'été, vous le savez, les artistes qui font la musique sont dans les essentiels de Décibels. Avec ce soir, Pascal Obispo, dès 20h. En attendant, on va vous laisser en compagnie de toute l'équipe d'ici matin. Excellente journée.
6: Merci beaucoup Johan Rock, on vous souhaite une belle journée également et surtout on vous retrouve avec joie demain dès 5h. Bonjour tout le monde et bonjour Cécile Dacosta.
7: Bonjour Léo, bonjour à tous.
6: Avec vous nous allons nous informer durant 3h et même bien plus encore évidemment. Et puis on a posté une photo sur la page Facebook ici Orléans. Première réaction de votre part. Elle a été prise il y a longtemps, il y a beaucoup d'eau quand même dans la Loire.
7: Je ne parle pas comme ça, déjà, je ne vous permets pas. Mais c'est vrai qu'il y a beaucoup d'eau sur cette photo.
6: Exactement.
7: C'est très beau.
6: On remercie d'ailleurs Luc Normand qui nous a partagé la photo du jour. À retrouver donc sur notre page Facebook ici Orléans.
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6: Bon début de semaine, bon retour de week-end. Lundi, nous sommes le 17 août. Avec ici Orléans, le journal de 6h, Cécile Dacosta, la navigation interdite sur une bonne partie du canal de Briare.
7: À partir d'aujourd'hui, conséquence de la sécheresse et des réserves d'eau trop faibles, l'interdiction s'étend de Briare jusqu'à Rougny, les 7 écluses dans l'Yonne. Et à Briare, justement, cette obligation de rester à quai fait grincer des dents, Tristan Ranéa.
9: À partir d'aujourd'hui, ce bruit ne se fera plus entendre au port de Briare. En fait, c'est surtout le passage des écluses très gourmandes en eau qui pose problème. Or, ici,
10: on a 3 écluses pour sortir. Ça fait que là, on est coincé.
9: Pourtant, Jean-Claude Chaplin, le président du Fluvial Club de Briare, paye ce qu'on appelle une vignette fluviale pour pouvoir naviguer sur les canaux de France.
10: Nous, on a un bateau qui fait 11 mètres 40, on paye 600 euros.
9: Il craint de voir le port se vider de ses plaisanciers.
10: Il y a des gens qui se posent des questions de savoir est-ce qu'on reste à Briare.
11: Est-ce qu'on part pas sur le nord ou dans le sud, les endroits où on peut naviguer toute l'année ?
9: Installé près de la capitainerie, Gérard Biche vit dans son bateau le Carmige depuis plus de 40 ans. Lui s'inquiète pour les petits commerçants.
12: Quand on navigue, on s'arrête dans les villages, on consomme. On va dans les petits commerces locaux. Là, c'est fini, ils n'ont plus rien.
9: À noter tout de même que la navigation reste possible sur le pont canal de Briard. Un soulagement pour Priscilla Morel, gérante de l'agence de croisière Les Bateaux Touristiques.
13: La navigation sur le Grand Biard est maintenue car on a 30 km sans écluse. Donc on peut franchir le pont canal, aller jusqu'à Châtillon-sur-Loire. On ne s'en sort pas trop mal.
9: Mais pour le reste, pas le choix. Il faudra passer par la terre ferme.
7: Et cette interdiction de navigation sur une partie du canal de Briard, ce n'est pas nouveau. Ça avait déjà été le cas en 2022. Le Premier ministre attendu en Gironde aujourd'hui après le méga-feu qui a ravagé 42 000 hectares fin juillet, le plus grand incendie en France depuis 1949. Sébastien Lecornu accompagné de 6 ministres pour parler reconstruction. Hier, il s'est rendu au Porge, commune la plus touchée avec 180 maisons détruites. Et puis dans l'après-midi, Sébastien Lecornu s'attaque au dossier du piratage massif des services du fisc. Le chef du gouvernement va présider une cellule interministérielle. C'est aujourd'hui que les particuliers et entreprises victimes de ce vol de données vont commencer à être informés individuellement. Ils sont près de 700 000 selon les chiffres de la Direction Générale des Finances Publiques.
6: Lundi 17 août, il est 6h02, ça y est, c'est officiellement la fin de la canicule.
7: Plus aucune vigilance en cours dans notre département, on respire à nouveau. Pendant cette nouvelle vague de chaleur, chacun a trouvé des solutions pour tenir le coup. Pour certains, direction les salles obscures qui ont vu leur fréquentation repartir à la hausse au mois de juillet après une année 2025 plus que Mossade, plus 27% par rapport à juillet dernier pour le cinéma des Carmes à Orléans. Et pour Coralie Vallée qui travaille dans ce cinéma, ce n'est pas seulement dû à la chaleur mais aussi à la programmation.
14: On a un public très fidèle, qui vient régulièrement mais plutôt retraité, qui aussi souffre beaucoup de la chaleur, y compris dans le quartier. Des habitués du quartier qui viennent vraiment nous voir tous les jours. On sent qu'il y a des pics de fréquentation sur l'après-midi pour pouvoir se mettre au frais. Et là, pour le coup, la durée des films qui dure 3h15, c'est plus un problème. Les prochains films qui vont sortir, donc Fjord, La Palme d'Or, la semaine prochaine, se passe en Norvège. Le climat, il fait très froid et on a un peu envie de plonger là-dedans. Et on a un autre film qui sort un petit peu plus tard au mois d'août, le 26, qui s'appelle Dégel. Et donc, je pense que vraiment, on est sur une thématique froide en pleine canicule. Donc, allez au cinéma vous rafraîchir avec la clim. Et en plus de ça, avec le sujet du film.
7: Et du côté des cinémas Pathé d'Orléans et de Sarran, c'est plus 35% de fréquentation au mois de juillet par rapport à juillet 2025. Et puis cet accident impressionnant hier après-midi sur l'autoroute A10 dans le secteur de Sougy en direction de Paris. Accident qui impliquait un 4x4 et la caravane qu'il tractait. Les deux occupants sont sortis d'eux-mêmes de leur véhicule. L'accident a causé de gros bouchons sur l'autoroute.
6: Faire son plein d'essence sans sortir de sa voiture.
7: C'est possible avec l'aide d'un pompiste, métier que l'on pensait presque disparu. Eh bien, ils sont de retour. Un nouveau pompiste a repris du service dans la station Total Quai Barentin à Orléans. Station qui a rouvert il y a quelques mois après des années de fermeture. David, 57 ans, est le seul pompiste à Orléans. Vincent Giraldo.
15: Je vais prendre du sans-pompe 95 E10.
16: Ok.
15: C'est vous qui faites le service ?
16: Je suis le pompiste de la station.
17: Avec ses grandes lunettes rouges, David court un peu partout dans la station.
16: J'aide pas mal de gens aussi au gonflage de leur pneumatique. J'aide les gens quand je sais qu'ils partent en voyage parce qu'on échange. Je leur fais un service presque complet, c'est-à-dire pare-brise avant, lunettes arrière, les rétroviseurs.
17: Avant d'être pompiste, David a été électricien responsable de magasin. Il a travaillé dans l'automobile. Il cherchait un dernier poste, un travail en extérieur au contact des gens.
16: Le relationnel est très important et fait aussi partie de mes anciens postes de travail. Mais je suis très heureux. C'est très plaisant comme travail.
17: David assure le service de 7h à 14h et il est déjà très apprécié.
16: J'ai un petit monsieur, dans les tout premiers jours de l'ouverture, que j'ai servi, qui était extrêmement touché, qui est revenu 2 jours après me donner un grand filet de ces pommes de terre du jardin.
17: Des clients reconnaissants qui saluent le retour d'un pompiste.
18: Moi, je trouve ça plutôt sympa, cet avantage en plus.
19: Ça fait plaisir à voir, ouais. C'est toujours agréable de voir quelqu'un un peu de...

0: Parlons au championnat d'Europe de natation.
1: Le nageur de 24 ans a mis fin à une absurdité dans son palmarès. 4 fois champion olympique, 7 fois champion du monde. Il n'avait jamais remporté de titre européen. C'est chose faite. Au lendemain de sa victoire sur le 200 mètres papillon, il a remporté hier le 400 mètres nage libre, course qu'il n'avait jamais faite dans une grande compétition. Moins d'une heure plus tard, il empoche aussi le bronze sur le relais 4 fois 100 mètres 4 nages. Une belle soirée pour le Toulousain.
2: C'était trop bien. Déjà ce matin, franchement, je suis vraiment amusé, mais là ce soir, la piscine, elle était en feu, un peu comme tous les soirs de finale. Moi, j'ai fait une course que je ne savais pas trop comment l'aborder. C'est une course que j'ai envie de faire depuis déjà des années. Là, je le fais dans une finale européenne. En plus, je suis champion d'Europe sur cette discipline, donc c'est trop bien. Et on finit avec un très beau relais après. On a réussi à bien récupérer, j'avais que 50 minutes, c'était pas trop facile. Mais c'était trop bien, on a fait un beau relais avec les gars.
1: 11 médailles, dont 4 en or, c'est le bilan tricolore sur ces championnats d'Europe de natation. Et puis au championnat d'Europe d'athlétisme cette fois, 11 médailles aussi pour les Bleus, mais aucun titre. Hier, Hilary Pacha a remporté le bronze sur le saut en longueur. Même médaille pour Baptiste Thierry à la perche. Dans l'info d'ici à 6h30, vous entendrez la perchiste orléanaise Bérénice Petit. Elle dresse le bilan de sa première participation à l'Euro d'athlétisme. La météo avec des températures qui font plaisir, Léo.
0: Absolument. Alors, il fait un peu chaud quand même ce matin, 19 à 21 degrés tout de même. Un soleil qui sera généralement voilé par des nuages, c'est le programme du lundi pour le Loiret et le Loir-et-Cher. Les températures maximales sont en nette baisse, mais on va quand même encore dépasser les 30 degrés. 29 à Puiseaux et Ouzoir-le-Marché, 30 à Pithiviers, Montargis, Châtillon-sur-Loire, Beaugency et Blois, 31 à Orléans, Sully-sur-Loire et Bracieux. La nuit prochaine, par contre, des températures minimales entre 15 et 16 degrés. Et là, ça fait plaisir.
1: Ça, c'est bien.
0: On est d'accord. On jette un coup d'œil à présent à vos conditions de circulation. Appelez-nous 02 38 53 25 25. Partagez-nous vos informations route également sur le WhatsApp, disponible au même numéro de téléphone. À l'heure où on se parle, tout va bien sur l'ensemble des gares SNCF du Loiret et du Loir-et-Cher. Et tout va bien également sur nos routes.
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0: J'espère que vous avez passé un bon week-end tout le monde, bienvenue, peut-être même de bonnes vacances et peut-être signe du retour le lundi 17 août. Ah, généralement après le 15 août, ouais, on commence à sentir la rentrée. C'est pas grave, on est là pour vous accompagner et dans la joie et la bonne humeur s'il vous plaît. De qualité pour le prix d'une avec Sting, Englishman in New York.

0: Sting, Englishman in New York à 6h13 sur votre radio. Ici Orléans, bon réveil tout le monde.
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0: Le programme est sympathique, je vous le dis. L'horoscope de Catherine Viguier arrive. Et puis, je vais vous partager les mots d'Alain lorsqu'il est arrivé dans une commune loiretaine. Quel bled pourri.
3: Oh, wow.
0: Mais depuis, il est installé et il aime son village. Vous l'entendrez dans les gens d'ici, c'est à suivre avec Vincent James. Et puis, retour de vacances. Alors, je sais pas vous, mais quand moi je pars en week-end ou en vacances, je m'arrête généralement dans des aires de repos et je prends des espèces de sandwichs triangles, pas fous, on est d'accord?
3: Oui, bah oui, c'est un petit peu la... J'ai tendance à me faire mon sandwich du coup, parce que les sandwichs triangles...
0: Écoutez, c'est déjà mieux que moi et ça sera... Pire que ce que va nous conseiller le docteur Kirzek dans quelques instants. Conseil pour manger équilibré sur la route, c'est à suivre dans quelques minutes. Et puis, c'est l'éphéméride du jour. On souhaite une belle fête aux Hyacinthes, à la Sainte Hyacinthe. Nous pouvons semer sans craindre. Ça, c'est le dicton du jour. Le 17 août, c'est également la journée internationale du chat noir.
3: C'est mignon les chats noirs.
0: Bah oui, c'est mignon et cette date, elle vise à changer le regard sur ces animaux et à encourager leur adoption dans les refuges parce qu'ils sont eux-mêmes victimes du fameux chat noir, l'expression qu'on a tendance à utiliser. Pour les anniversaires, Artus a 39 ans aujourd'hui, Robert De Niro 83 ans, Sean Penn 66 ans et Stéphane Echer 66 ans également. C'est pour...

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4: Alain Souchon arrive. Avant cela, nous accueillons le docteur Kirzek. Nous écoutons attentivement vos conseils pour remanger équilibré sur la route. Bonjour docteur.
5: Bonjour à toutes et à tous. Soleil, farniente, apéro et spécialité locale. Ça, c'était les vacances. Et puis vient le moment, c'est peut-être le vôtre, du retour. Souvent long, parfois éprouvant. On s'arrête sur une aire d'autoroute. On n'a pas préparé grand-chose. Et hop, on se jette sur le premier sandwich industriel ou le menu fast-food. Pour faire comme tout le monde, mauvais réflexe. Pour éviter le coup de pompe et arriver chez soi en pleine forme, mieux vaut adopter quelques astuces simples. On planifie ses vacances, son itinéraire, mais on planifie pas vraiment ses repas. Avec un peu d'anticipation, on peut pourtant transformer le voyage retour en un moment agréable, sans stress ni kilos en trop. Et pour cela, l'un des meilleurs investissements santé pour les longs trajets, je vous le donne en mine, c'est la glacière. Une glacière isotherme bien préparée permet d'emporter des aliments sains, directement depuis son réfrigérateur et ainsi de résister aux tentations des aires de repos. Concrètement, on peut y glisser des fruits frais faciles à manger, des légumes découpés en bâtonnets, des œufs durs, du fromage blanc, on ajoute des petites bouteilles d'eau, éventuellement une boisson sans sucre et hop, on a un vrai repas équilibré, complet et on évite les restos trop gras ou trop salés. Vous n'êtes pas glaciaire, bah sur les autoroutes françaises, il y a aussi depuis plusieurs années des menus qu'on appelle croque-malins qui sont proposés et qui respectent les normes nutritionnelles du programme national nutrition santé.
4: Et les boissons, on a tendance à abuser du café ou des sodas énergisants pour tenir. Quels sont les risques et quelle est l'alternative?
5: Les boissons trop sucrées, sodas, jus industriels vont provoquer en fait un pic de glycémie et puis derrière une chute brutale, ce qui va accroître la fatigue, c'est embêtant si on conduit, ou l'irritabilité, là aussi c'est embêtant pour tout l'habitacle de la voiture. Le café en est excès déshydrate et ça peut causer des palpitations. Donc l'idéal, ça reste vraiment l'eau plate à température ambiante et bue régulièrement. On peut aussi aromatiser l'eau avec des petites rondelles de citron ou de concombre. Et si on veut un peu de tonicité, on peut préparer une eau citronnée maison, on en avait parlé, sans sucre ou boire un thé froid non sucré. Et on n'oublie pas que l'alcool est à proscrire formellement quand on conduit. Donc même en petite quantité, il va altérer les réflexes et amplifier la somnolence. Bref, vous mettez tout ça dans votre glacière et vous allez passer une bonne route de retour. Allez, bon été, bonne santé, à l'écoute d'ici, bien sûr.
4: Merci beaucoup, Gérald Kirzek, à retrouver en podcast dès maintenant sur notre site ici.fr et l'application ici. Alain Souchon, le baiser pour la suite de votre réveil. Chante.

0: Touchons le baiser à 6h21 sur votre radio ici Orléans. Une nouveauté arrive juste avant l'horoscope. Il s'agit de Marine et le morceau Escroc. Vous est-il arrivé d'avoir une mauvaise opinion sur une ville en général? Je sais pas, de la trouver moche, peu accueillante, sans charme. Bah, c'est ce qui est arrivé à notre invité du jour dans Les gens d'ici Orléans.
1: Alain, 77 ans, président du club de la joie de vivre à Bellegarde.
2: C'est quoi le club de la joie de vivre?
1: C'est le club qui rassemble les seniors, qui veulent entretenir des contacts sociaux.
2: C'est là que tous les Bellegardois et Bellegardois se retrouvent?
1: Absolument, ils sont 200 qui partagent une dizaine d'activités.
2: Ça fait combien de temps que vous en êtes le président?
1: On compte plus, puis quand on aime, on compte pas.
2: Vous avez longtemps plutôt vécu du côté d'Orléans dans le Loiret?
1: Absolument, je ne suis à Bellegarde que depuis 20 ans.
2: Oui.
1: Le temps passe vite, surtout quand on est retraité.
2: Vous, à la base, vous étiez pas hyper chaud pour venir vous installer à Bellegarde?
1: À vrai dire, pas vraiment.
2: Pour quelle raison?
1: Il se trouve que dans ma carrière professionnelle, je faisais quelques déplacements. Et lorsque je devais me déplacer d'Orléans à Montargis, nous étions obligés de passer par Bellegarde à l'époque. C'était le passage obligé. Et quand je passais à Bellegarde, je me disais, quel bled pourri. Comment est-ce qu'on peut habiter un bled pareil? Voilà.
2: C'est rude, hein?
1: Oui, c'était très rude. Mais à l'époque, je m'en fichais. J'étais jeune et un peu con. Et voilà, on faisait le total des désagréments qu'on avait pour traverser Bellegarde, parce qu'il y avait des embouteillages incessants, dont souffraient aussi les Bellegardois. Mais...
2: Ça bouchonnait ici?
1: Ah ben un peu, oui, bien sûr. Il n'y avait pas la déviation qu'on connaît maintenant.
2: Vient l'âge de la retraite.
1: Vient l'âge de la retraite. Notre dernier enfant part faire ses études à Paris. Et on se dit, chouette, on va pouvoir quitter la ville et aller à la campagne. Retourner à la campagne, puisque nous en sommes originaires. Mon épouse nous avait dit, je voudrais une maison avec une grande cheminée et des poutres. Et nous voilà partis à la recherche. Il se trouve qu'un jour, l'agent immobilier qui nous suivait nous dit, j'ai bien une maison, mais ça va pas vous plaire. C'est à Bellegarde.
2: Quelle est votre première réaction quand vous entendez Bellegarde?
1: Très franchement, je me suis dit, il faudra vraiment que ça lui fasse plaisir à mon épouse pour qu'on y aille. C'était plutôt non, à la limite.
2: Rédhibitoire, quasiment.
1: Pas rédhibitoire, mais il y avait un fort sentiment de freinage, on va dire. Et alors, du coup, nous voilà partis pour Bellegarde, parce que quand on me dit, ça va pas vous plaire, ma première réaction, c'est de dire, ah bon, pourquoi pas, pourquoi ça me plairait pas, quoi. Donc, on va aller voir. L'agent immobilier ouvre la porte, mon épouse entre, elle entre dans le séjour et elle dit, ah ben voilà, c'est ça, c'est ici.
2: Et alors du coup, votre réaction?
1: Me voilà condamné à être à Bellegarde.
0: Il ne mâche pas ses mots. C'est à retrouver, Les gens d'ici, en podcast sur notre site ici.fr et l'application ici. Voici le dernier titre de Marine, juste avant l'horoscope. Bon réveil.

0: Marine avec Escroc pour nous accompagner dans notre rituel matinal. Bienvenue sur votre radio. Ici Orléans, les conseils du vétérinaire de bon matin arrivent. Comment se débarrasser des puces de votre animal de compagnie? Éléments de réponse à suivre. Et puis on va répondre à l'une de vos questions concernant votre jardin. Vous voyez une personne qui pleure parce que son arbre semble faire la tête, faire la tronche. Comment est-il possible de le sauver? Éléments de réponse là aussi avec notre spécialiste Vincent Bordeaux juste après l'info d'ici et l'horoscope.
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0: Catherine Viguier, c'est à votre tour d'intervenir pour dévoiler l'horoscope du jour et il y a des choix à faire pour certains natifs.
4: Oui, alors un peu comme hier. Bélier, vous pourriez être découragé, inquiet peut-être, mais ce jour vous invite à garder espoir. Taureau, s'il y a une injustice, et ce pourrait être le cas, vous vous préparez et vous allez réagir au plus tard ce soir. Gémeaux, c'est difficile, il faut faire face à une situation inattendue, bon, essayez de rester zen. Cancer, à force de volonté, vous saurez convaincre et remporter la partie, ça peut jouer au sujet des finances. Lion, il s'agit de vous éloigner de quelqu'un ou c'est lui qui prend ses distances, parlez-vous. Vierge, la lune attire votre attention sur vos ressources, mais aussi sur votre besoin de sécurité. Balance, vous êtes fort valorisé, mais il y a du retard ou quelque chose, quelqu'un vous chagrine. Scorpion, êtes-vous souffrant et ce peut être tout simplement une baisse de morale passagère. Sagittaire, les distractions sont au programme, l'affection que vous recevez est aussi d'actualité. Capricorne, vous avez des responsabilités à assumer et vous ne renoncez pas. Verseau, votre sensibilité est accentuée, alliée à une belle psychologie, alors ça ira. Poisson, qu'est-ce qui compte pour vous? Peut-être envisagez-vous un autre mode de vie. Et pour nous tous, on accepte de douter.
0: Merci Catherine.
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0: Cécile, à suivre dans deux minutes l'info d'ici avec le retour d'expérience de Bérénice Petit.
5: La perchiste licenciée à Orléans disputait sa toute première grande compétition avec l'équipe de France lors des championnats d'Europe d'athlétisme à Birmingham en Angleterre. La Loiretaine s'est jusqu'en finale. On a pu échanger avec elle à son retour. Vous l'entendrez juste après le 90 secondes avec vous, Cyril Ardo-Redon.
6: Une partie du gouvernement Gironde aujourd'hui, le Premier ministre, mais aussi les ministres de l'Intérieur, du Tourisme, du Logement ou de l'agriculture pour lancer la reconstruction après l'incendie qui a parcouru 42 000 hectares et détruit 240 maisons fin juillet. Dans ce contexte, suite à l'incendie, la fréquentation touristique en Gironde a chuté de 50% depuis la fin du mois de juillet. Selon le MEDEF et la Chambre de commerce et d'industrie, au moins 27 000 salariés par ailleurs ont demandé le chômage partiel. Ce matin, face aux incendies, le Var, les Bouches-du-Rhône et le Vaucluse sont en vigilance rouge pour un risque très élevé. 7 départements du Sud ainsi que l'Essonne et la Seine-et-Marne sont en orange pour un risque élevé. Concernant la canicule, il ne reste plus que 6 départements du Sud-Est en vigilance orange. Une cellule interministérielle cet après-midi présidée par le Premier ministre après la cyberattaque qui a visé le fisc et qui a conduit à la fuite des données de 700 000 personnes. Si vos données sont dans la nature, vous serez contacté dès aujourd'hui par email. Le début de la campagne des sénatoriales aujourd'hui avant le scrutin fin septembre, 178 sièges à pourvoir dans 63 départements. On ne vote pas pour ces élections. Seuls les conseillers municipaux, départementaux, régionaux et les parlementaires sont appelés aux urnes. C'est à lire sur ici.fr. Et puis le foot, le premier trophée des champions de l'histoire du RC Lens. C'est le duel entre le champion de France et le vainqueur de la Coupe de France. Les nordistes ont battu le PSG 1-0.
5: Dans l'info d'ici, retour sur les premiers championnats d'Europe d'athlétisme pour Bérénice Petit. À 27 ans, la perchiste orléanaise de l'éco-CGF vient de disputer sa première grande compétition avec le maillot des Bleus. Un souvenir incroyable, dit-elle. Après être allée jusqu'en finale, elle a terminé 7e jeudi soir. À son retour en France, la Loiretaine native de Puiseaux oscille entre fierté et déception, Arnaud Rozac.
7: Pour l'instant, c'est encore la déception qui prime. En finale, Bérénice Petit voit grand, mais elle prend la porte après 3 échecs à 4,60 m, son record personnel établi cette saison. Frustrant, d'autant que la perchiste orléanaise sortait d'une préparation très aboutie.
8: Ouais, j'avais vraiment fait 2 dernières semaines d'entraînement où je sentais que je pouvais aller chercher 70 et que je savais très bien qu'avec 70 dans les jambes, je pouvais jouer une médaille. Donc ça a été un peu dur.
7: Il y a eu ses larmes sur la piste du stade de Birmingham, mais il y a eu également ses sourires tout au long de la compétition. Comme elle le dit si bien, la Loiretaine voulait kiffer pendant ses premiers championnats d'Europe. Mission accomplie.
8: Franchement, j'ai kiffé chaque jour. Ça a été super avec tout le monde, avec tout le staff. C'était vraiment bien, une très bonne expérience avec les filles. On s'est tellement amusé sur les concours.
7: Bérénice Petit a fait honneur au maillot bleu, blanc, rouge et son portable n'arrête pas de vibrer.
8: Ouais, ça fait beaucoup de messages de personnes que je n'avais peut-être pas vues depuis le lycée ou autre et qui finalement me font comprendre qu'ils m'ont suivi, qu'ils m'ont regardé à la télé. Qu'ils étaient vraiment fiers de me voir à la télé. Enfin, que j'ai encore besoin un petit peu de me rendre compte, mais oui, je suis fière.
7: La saison n'est pas encore terminée. La perchiste décolle dans les prochains jours pour l'Italie afin de disputer les Jeux méditerranéens.
5: Les Bleus repartent de ces championnats d'Europe d'athlétisme avec 11 médailles, aucune en or.
0: À la une du journal de 7h, Cécile, la canicule a profité à certains.
5: Les cinémas font le plein, forcément, 3 heures dans une salle climatisée. Ça fait envie quand il fait 40 degrés dehors. Mais vous le verrez, ce succès n'est pas seulement dû aux fortes chaleurs. Et puis, la navigation interdite sur 20 km dans le canal de Briard à partir d'aujourd'hui et jusqu'à nouvel ordre. Conséquence de la sécheresse, ça inquiète les professionnels du secteur. Peut-être aurons-nous de la pluie dans les prochains jours, Léo.
0: Je crois mercredi, si je ne dis pas de bêtises. Après, il y a eu quelques gouttes de pluie à droite à gauche.
5: Oui, alors c'est pas ça qui...
0: Hier, par exemple, dans le Génois, on nous parle d'un orage qui a apporté 3 mm de pluie. C'est toujours ça.
5: Bien sûr.
0: Vraiment. Pour aujourd'hui, visiblement, le temps sera sec. Un soleil généralement voilé par des nuages. Ce sera le cas pour le Loiret. Le Loiret-Cher, 19 à 21 degrés, c'est ce que nous aurons ce matin. 29 pour les maximales à Artenay et Courtenay. 30 à Bellegarde, Châtillon-Coligny, Gien et Vendôme. 31 à Châteauneuf-sur-Loire, La Ferté-Saint-Aubin et La Motte-Beuvron. Et puis nous aurons des températures minimales décentes l'année prochaine, 15 à 16 degrés. Jetons un coup d'œil à présent à vos conditions de circulation, 02 38 53 25 25 ou par Facebook, le Facebook ici Orléans, vous nous envoyez un message Messenger pour nous indiquer qu'il y a un incident de circulation à l'heure où on se parle. Tout va bien dans les gares SNCF, tout va bien aussi sur le réseau TAO et sur l'ensemble de nos routes.
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0: 6h34, merci d'avoir sélectionné Ici Orléans pour démarrer ensemble cette nouvelle semaine en compagnie de Julien Clerc. Quand je joue.

0: grand avec vous, bien je l'espère, en compagnie de Julien Clerc. Quand je joue, il est 6h39, vous écoutez ici Orléans. Quel est le morceau qu'on vous a sélectionné pour vous sortir du lit? Stevie Wonder et Boulevard Désert, ça vous tente? Parfait, ça arrive dans les prochaines minutes. Tous au jardin, c'est le rendez-vous incontournable des fans du jardin. Vous l'aurez compris, on a un spécialiste. Vincent Bordeaux, bonjour.
1: Bonjour Léo.
0: Évidemment, pour avoir des réponses, il faut des questions. La question du jour nous vient de Nathan et des Baljanciens. Comment sauver mon arbre? Visiblement, l'arbre de Nathan fait un peu la tronche. Est-ce qu'il est possible de sauver un arbre qui fait la tronche ou c'est déjà trop tard?
1: Hey, là, il va falloir attendre et observer parce que attendre le printemps prochain surtout. C'est là où
0: Donc là, on a potentiellement un arbre mort et il faut attendre vraiment 6-8 mois pour voir vraiment si c'est fini ou s'il a réussi à se régénérer.
1: Oui. Là, j'ai vu des arbres complètement défeuillés ou alors les branches complètement sèches qui sont restées sur l'arbre, très mauvais signe, avec des rejets au pied. Et puis j'en ai vu d'autres où aussi il n'y avait plus du tout de feuilles. Mais après, c'était des cerisiers. Donc le cerisier, quelque part, il peut perdre toutes ses feuilles. Et lui, il a déjà vécu sa vie et il repart au printemps. Mais d'autres, là, j'avais vu quoi? C'était des peupliers. Ça leur avait pas plu du tout, cette histoire de grosse chaleur.
0: Les différentes sortes de canicules qu'on a eues depuis le mois de mai. Quand il y a un rejet au niveau du tronc, c'est pas bon signe?
1: Alors, quand l'arbre est mort, ça veut dire qu'il va privilégier les rejets à l'arbre qui est en place.
0: D'accord.
1: Donc, bon, après, on peut sélectionner un rejet et repartir sur un arbre.
0: D'accord.
1: Mais bon, donc du coup, l'arbre qui est en place, il faut attendre. Ouais, peut-être que si ça repart, par contre, au printemps, on va toucher, on va virer les rejets, justement pour éviter de disperser la sève un peu partout et plutôt privilégier le tronc principal.
0: Très bien. Donc là,
1: en élaguant peut-être, parce qu'il y aura peut-être des branches quand même qui seront mortes. Donc là, faudra voir.
0: On attend patiemment.
1: Il faut attendre.
0: Sinon, après, Nathan, reposez votre question l'année prochaine. Comment couper mon arbre? Nathan, je vous embrasse. Merci à vous pour votre question. Réponse donc par Vincent Bordeaux. Vincent Bordeaux de retour demain à la même heure.
1: À demain, bonne journée.
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0: 6h41 à suivre dans les prochaines minutes. L'humour en tube proposé par Fred Ballard. Elle a décidé de se poser cette question. Comment savoir si dans la vie nous sommes vraiment à notre place? Et pour cela, eh bien, elle a sélectionné des sketchs de Guillermo Guise et Valentin Reinhardt. C'est à suivre juste avant le journal de 7h. On a un Ici Express également de prévu. C'est quoi le Ici Express? Eh bien, c'est trois idées de sortie pour vous divertir en ce début de semaine. Et puis les conseils du veto, c'est maintenant avec comment se débarrasser des puces, des réponses avec notre spécialiste, notre vétérinaire tout simplement. C'est dans une minute sur votre radio, ici Orléans.
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0: 6h43 avant d'écouter Stevie Wonder. Elles sont minuscules, elles sautent, elles piquent et il y en a toute l'année. On parle bien des puces. Alors comment s'en débarrasser une bonne fois pour toutes? Eh bien le docteur Pierre Fabin, vétérinaire, est avec nous pour en discuter.
9: Alors déjà, il faut que vous sachiez un truc. Si vous voyez une puce sur votre animal, il y en a probablement des centaines dans votre maison. Et non, ce n'est pas une image. Les puces adultes qu'on voit sur un chien ou sur un chat ne représentent que 5% de la population totale. Le reste, ce sont des œufs, des larves, des cocons qui attendent sagement dans vos tapis, vos canapés, les fentes de votre parquet. Donc traiter uniquement votre animal, c'est un peu comme vider un océan avec une petite cuillère.
0: D'accord, mais alors qu'est-ce qu'on fait? On traite également la maison?
9: Exactement. Pour s'en sortir, il vous faut un plan d'attaque en deux temps. D'abord, votre animal, avec un antiparasitaire efficace qui tue les puces adultes et empêche les œufs d'éclore. On oublie les colliers, les poudres à l'ancienne, c'est souvent inefficace. Aujourd'hui, on a des comprimés, des pipettes ou même des sprays très efficaces qui agissent vite. Et surtout, on traite tous les animaux de la maison, en même temps, même celui qui ne sort jamais, parce que les puces, elles, ne font pas de distinction. Ensuite, on s'attaque à l'environnement. Là, c'est un lavage massif. Coussins, plaids, paniers, housses de canapé à 60 degrés. Et pour les sols, les moquettes, les tapis, aspirateurs à fond pendant 2-3 jours de suite. Et dans les cas vraiment envahis, utilisez un fumigène pour l'environnement. Mais attention, il faudra évacuer les gens et les animaux de votre domicile pendant plusieurs heures.
0: Donc une fois qu'on a traité, une fois c'est bon, on est tranquille.
9: Alors malheureusement non, car même après la disparition des puces visibles, il peut encore y avoir des œufs ou des cocons qui vont éclore dans les semaines qui suivent. Donc le traitement de votre animal doit être régulier, sans interruption. C'est une vraie routine à prendre, parce qu'une infestation de puces, ce n'est pas juste gênant. C'est aussi un risque pour sa santé, allergies, dermatite et même transmission de certains vers intestinaux. Alors ne laissez pas traîner, et si vous avez un doute, n'hésitez surtout pas à demander conseil à votre vétérinaire.
0: Merci beaucoup, docteur Pierre Fabin, de nous aiguiller chaque matin, de nous apporter des solutions à nos problématiques. C'est à retrouver en podcast maintenant sur notre site ici.fr et l'application Ici. On ne change pas les bonnes habitudes, retour de vacances ou non. Direction la page Facebook Ici Orléans, vous a posté la photo du jour. Dites-nous quel temps il fait chez vous et on passe un petit coucou. Donc 4 minutes après avoir savouré Stevie Wonder à 6h45 sur votre radio Ici Orléans.

0: 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Stevie Wonder pour nous accompagner avec Ici Orléans. Il est 6h50. Vos messages météo nous accompagnent également, comme chaque matin, sur la page Facebook Ici Orléans. On remercie naturellement l'auteur de la photographie du jour, Luc Normand. Très belle photo du bord de Loire, du côté de Saint-Jean-de-Bray, si je ne dis pas de bêtises. Corinne, elle, est à Olivet. Elle a relevé 21 degrés avec un peu de vent et puis des nuages. Corinne est à Cléry, 21 degrés aussi. C'est une autre Corinne, hein, je peux vous rassurer. Donc tout va bien. Du côté de chez Thierry à Barville-en-Gâtinais, 20 degrés 6. 23 degrés chez Jacqueline à Saint-Jean-de-Bray avec des petits nuages. Dominique est à Siglois. 20 degrés, mais c'est ensoleillé, mais chaud tout de même. Le week-end s'est bien passé avec la chaleur. Pensez tout de même à vous hydrater. Et puis Calou est à Férolles, 20 degrés, pas de vent. On a passé un week-end avec de fortes chaleurs. Ça commence à être un peu épuisant. Et puis nous avons aussi les messages de Sandrine qui est à Châteauneuf-sur-Loire. Un peu de fraîcheur fait du bien ce matin, un petit 19 degrés. Alors les températures vont augmenter, mais rien à voir avec ce qu'on a pu avoir ce week-end. Les températures maximales seront comprises entre 29 et 31 degrés. Et surtout, le soleil s'annonce voilé tout au long de la journée par des nuages. Et la nuit prochaine, ça redescend entre 15 et 16 degrés. Plus aucune vigilance n'est en cours.
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0: C'est l'heure de retrouver notre Ici Express. Voici donc pour vous trois idées sorties pour vous divertir et découvrir notre patrimoine, mais pas que, dans le Loiret. À démarrer par cette exposition, elle est consacrée à Notre-Dame de Paris, l'aventure de la restauration. Vous allez plonger dans l'un des plus grands chantiers patrimoniaux contemporains. Vous découvrirez les grandes étapes de cette restauration absolument exceptionnelle et les techniques utilisées grâce à des photographies. Exposition qui met également en lumière les nombreux métiers qui ont redonné vie à l'édifice. Alors c'est accessible gratuitement à tous les publics. Rendez-vous à Main-sur-Loire jusqu'à la fin du mois d'août, le 29. C'est à la médiathèque La Monnaie. Autre événement, cette soirée, jeu de société organisé par l'association Les Giberniaux avec des jeux d'ambiance ou des jeux de plateau. Le Skijo, Harmonie, Azul, Deux Pommes, Trois Pins, Mirogolo, Devine Tête. Il y en a certains que je ne connais pas, je vous le dis tout de suite. Bar et restauration sur place. Rendez-vous mercredi à partir de 18h30. Où cela? Eh bien, au Champ des Boutons, à Douchy-Montcorbon. L'entrée est libre et elle est également gratuite. Enfin, je voulais partager avec vous cet atelier nature autour d'un jeu de piste intitulé « En quête des biches ». C'est à faire en famille ou avec des amis au domaine du Ciran. Les biches se sont malheureusement échappées. Vous allez devoir les retrouver grâce à des énigmes en mobilisant vos sens, votre logique et votre réflexion pour y parvenir. Et puis, ouvrez l'œil pour trouver le coupable. Il y a deux niveaux de difficulté, c'est de 4 à 6 ans et de 7 à 12 ans. C'est ce mercredi au domaine du Ciran à Ménestrault-en-Villette. Il est 6h53, vous écoutez Ici Orléans, est en train de se finaliser le journal de 7h, proposé par Cécile Dacosta. Avant cela, c'est la rigolade avec Fred Ballard, l'humour en tube, c'est derrière Boulevard des Airs. Voici Bruxelles avec Ici Orléans.

0: Boulevard Désert avec Bruxelles sur votre radio ici à Orléans. Merci de votre fidélité. À suivre dans quelques minutes le journal de 7h. Et dans la foulée, on va découvrir Mon œil. Alors, tout au long de l'été, on a fait Mon œil dans le rétro. Voilà, on est revenu sur les principaux événements qui ont lieu au début de l'année 2026. Et ben là, Mon œil dans le projecteur. Voilà, les différents événements qui vont se passer en France dans les prochaines semaines, comme par exemple l'arrivée du pape. Le pape en France, c'est tout un programme. Gérald Roux va nous expliquer pourquoi dans son édito d'ici, juste après l'humour en tube et l'info donc à 7h. Bienvenue, c'est ici Orléans.
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0: On s'est tous demandé un jour si on avait vraiment trouvé notre place dans la société et on n'a pas toujours trouvé la réponse. Alors dans l'humour en tube, Fred Ballard va nous donner quelques indices pour savoir si oui ou non on est dans notre élément.
5: Il y a un serveur qui vient, je lui demande, je peux avoir 2 œufs au plat s'il vous plaît. Et il me sort une phrase, j'avais pas vu venir, il me dit, et vous voulez qu'on cuise seulement un côté ou les deux? Et j'étais là, bah surprenez-moi, franchement... Faites-moi voyager.
6: Alors, c'est l'exemple typique de celui qui a grimpé trop vite l'échelle sociale et qui n'a pas encore imprimé tous les codes des ultra-riches. C'est sûr que quand on est habitué à casser un œuf dur sur le zinc, autre quai du coin, l'œuf au plat cuit des deux côtés dans un palace, c'est très déstabilisant.
5: Il y a un vieux riche à côté, il dit comme ça, je voudrais des œufs brouillés, s'il vous plaît, mais vous me les brouillez pas trop, d'accord? C'est là toi, frère, ça fait trop longtemps que t'as accès au luxe, quoi. Franchement, ils font un système. Non, ils font un système de rotation. C'est à ton tour d'aller dans une favela, quoi. Vraiment, tu vois, on va voir si on va te brouiller les œufs.
6: Bon, bah là, typiquement, Guillermo Guise est monté trop haut, trop vite. Il n'est clairement pas à sa place dans un palace et son voisin aurait également beaucoup de mal à survivre dans une favela. Donc, chacun sa place et les œufs seront bien brouillés. Mais un bec, par exemple, a-t-il sa place sur une scène de théâtre?
7: Avant de faire du stand-up pendant 10 ans, j'ai fait du théâtre classique. Déjà que Molière, c'est bien ta casse-couille, mais avec moi, quoi, c'est pire.
6: Voilà, bon, bah, au moins il est lucide, Valentin Reinhardt. Il a quand même trouvé sa place sur scène malgré un léger défaut d'élocution, comme quoi l'autodérision, ça mène à tout. Donc rions un peu en attendant de trouver notre place.
0: Merci beaucoup, Fred Ballard. L'humour en tube, en replay dès à présent sur notre site et notre application ici.
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0: Bienvenue, bon réveil, vous écoutez ici Orléans, il est 7h, c'est lundi 17 août. Et c'est l'heure du journal présenté par Cécile Dacosta. Les cinémas ont fait le plein cet été.
8: Après une année 2025 assez maussade, les spectateurs se sont précipités dans les salles obscures. Il faut dire que la plupart sont climatisés. Alors, avec des vagues de chaleur à répétition, les cinémas sont devenus très attrayants. Ça s'ajoute à une programmation aussi alléchante, Léopold de Picot.
9: 2-3 pop-corn à la bouche, Julia a le sourire juste avant de voir
10: le film de la Pat Patrouille.
9: Surtout quand il fait 42 degrés dehors.
10: Il fait C'est pas chaud, c'est plus agréable.
9: Aller au ciné avec ses filles, c'était pas vraiment le plan de Delphine pour le début de ses vacances.
11: Au départ, on avait prévu des trucs en extérieur et en fait, il fait trop chaud. Si c'est pour qu'elle soit malade, qu'elle tourne de l'œil et que ce soit compliqué, on s'est dit, bon, on va faire du à l'intérieur et puis on fera du dehors plus tard.
9: Les salles obscures, refuge climatique préféré des Français, et ça fait les affaires de Damien Lebet, le directeur des cinémas Pathé Saran et Orléans.
12: Par rapport à l'an dernier, on est à peu près à 35% en plus.
9: Porté par de gros blockbusters comme Spider-Man, le Pathé Saran tisse sa toile pour attirer davantage de spectateurs.
12: Depuis le 1er juillet, tous les jours on fait les séances le matin, 9h, 9h30, et elle fonctionne très bien.
9: Dans le centre-ville d'Orléans, au cinéma d'Art et Essai Les Carmes, l'imprimante à billets ne s'arrête pas.
13: Ça prend des marches, vous pouvez y aller.
9: Une fréquentation en hausse de 27% par rapport à l'an dernier, portée par un public en particulier, souligne Coralie Vallée, salariée des Carmes.
14: On a un public très fidèle, qui vient régulièrement, mais plutôt retraité, qui aussi souffre beaucoup de la chaleur, qui ont besoin vraiment de trouver ces espaces-là et ces lieux-là, donc on les voit parfois le matin.
9: Les cinémas espèrent profiter de cet élan jusqu'en fin d'année, avec la sortie de Dune partie 3, du nouvel Avenger des studios Marvel et de la nouvelle adaptation des Misérables.
8: Les films français sont aussi porteurs, exemple avec La Bataille de Gaulle, partie 1, programmée depuis début juin au Carmes, et le film continue d'attirer des spectateurs. Encore 6 départements du Sud-Est sont maintenus en vigilance orange canicule aujourd'hui en France. L'Ardèche, la Drôme, le Gard, le Vaucluse, les Bouches-du-Rhône et le Var. Vigilance orange qui se terminera demain 6h. Nous, dans le Loiret et le Loiret-Cher, ne sommes plus du tout en vigilance canicule. Conséquence de ces vagues de chaleur à répétition et du manque de précipitations, une partie du canal de Briard est désormais interdite à la circulation à partir d'aujourd'hui et jusqu'à nouvel ordre. Pas de bateau sur une vingtaine de kilomètres entre Briard et Rosny-les-Sept-Écluses dans l'Yonne. Un coup dur pour les plaisanciers du port de Briard condamnés à rester à quai. D'autant que la sécheresse n'est pas leur seule inquiétude, explique Valérie Chaplin. Elle est secrétaire du Fluvial Club de Briard, une association de passionnés de navigation.
15: Je pense que le fait qu'il n'y ait plus de navigation, c'est aussi une dégradation de l'état des canaux. Parce qu'effectivement, ferme, ça va permettre peut-être de moins consommer d'eau au niveau de la navigation, mais les canaux, aujourd'hui, sont pleins d'algues. S'il n'y a pas de bateau qui passe au milieu, ça s'étend. Et l'année prochaine, il y aura eu beaucoup moins de navigation. Comment ça va se passer? Est-ce qu'il y aura des travaux pour nettoyer les canaux? Ce qui ne semble pas le cas, puisqu'il y a quand même des canaux qui sont aujourd'hui dans un état de dégradation important, il y a des fuites un peu partout sur le réseau. Avant d'en arriver à des fermetures, peut-être qu'il y a des choses à faire. Il faudrait les rénover, ces canaux. Peut-être que du coup, l'eau, elle n'irait pas se perdre dans la nature et qu'on aurait besoin de moins d'aller pomper dans la Loire.
8: Reportage et réactions à retrouver sur ici.fr et sur notre application ici.
0: Ici Orléans, il est 7h03. Les pompistes font leur retour dans le centre-ville orléanais.
8: Et si vous allez faire votre plein dans la station-service installée au pied du pont Joffre, quai Barentin, c'est sûrement David, 57 ans, qui s'occupera de vous. Le retour des pompistes se confirme un peu partout en France, d'ailleurs, avec de plus en plus d'offres d'emploi en ce moment. Pour Total, qui gère cette station-service sur le quai à Orléans, remettre les pompistes dans les stations-service permet surtout de recréer du lien. C'est ce qu'explique Annick Noble, la directrice régionale de Total Energy.
16: Ça répondait aussi à une demande qui nous était faite régulièrement, avec un petit peu de nostalgie sur les pompistes. Et donc apporter du service aussi, de l'accompagnement. Vous avez certaines personnes qui ont besoin de conseils pour la partie lavage, quand c'est des bornes de recharge électrique ou tout simplement pour faire le plein. Mais les gens, au tout début, parce qu'on a lancé cette démarche il y a un peu plus d'un an, ont été extrêmement surpris, en se demandant si c'était payant, s'ils allaient devoir payer le pompiste, etc. Bon, quand ils ont compris que c'était gratuit, c'était un service qui leur était offert, ont eu un accueil extrêmement favorable. En fait, ce qu'on demande, c'est d'être chaleureux vis-à-vis du client, beaucoup d'empathie. Ça permet à des personnes qui sont en recherche d'emploi, qui n'ont pas forcément un haut niveau de qualification, mais qui aiment le contact client, de pouvoir remettre le pied à l'étrier, de retrouver un emploi.
8: Et David n'est pas l'unique pompiste d'Orléans Métropole. Il y en a deux autres, un à Saint-Jean-de-Bray et un à Olivet. Après la cyberattaque contre le fisc, une cellule de crise interministérielle est organisée cet après-midi autour du Premier ministre. Objectif, le faire un point sur la situation alors que les données de 700 000 contribuables ont fuité. C'est à partir d'aujourd'hui que vous allez être contacté si vous êtes concerné par cette cyberattaque. À Orléans, c'est parti pour deux semaines de travaux sur les différents carrefours de l'avenue des droits de l'homme entre le boulevard Marie Stuart Stuart et la rue du Nécotin. Orléans Métropole mène des travaux d'aménagement pour améliorer la visibilité et la sécurité des cyclistes.
0: Les championnats d'Europe d'athlétisme, c'est fini.
8: Dernières épreuves hier avec 2 médailles de bronze pour la France. Hilaric Pacha sur le saut en longueur et Baptiste Thierry au saut à la perche. Pas de médaille, mais une finale quand même pour Bérénice Petit, perchiste licenciée à Orléans. À 27 ans, c'était la première fois qu'elle était qualifiée pour une grande compétition avec l'équipe de France. Après avoir terminé 7e jeudi, elle garde surtout de beaux souvenirs. Écoutez.
17: J'ai su, dès mon arrivée, aller voir un peu le stade pour un peu désacraliser un peu cette compétition. Est-ce que ça allait donner et au final ouais, je me suis amusée comme j'aurais espéré vraiment m'amuser, même plus. C'est une image qu'on a dû bien ressortir parce qu'on nous l'a beaucoup redit sur ces derniers jours, et dès ma qualification énormément de messages.

0: Europe de natation avec encore une grande soirée pour les Bleus hier. Un exploit pour Léon Marchand, médaillé d'or sur le 400 mètres nage libre et au passage un record de France battu. Et puis une médaille de bronze pour le relais 4 fois 100 mètres et 4 nages. Une heure plus tard, la France termine 4e de ses championnats d'Europe avec 11 médailles.
1: Plus une en chocolat donc. Une en 4e.
0: Bon, oui, c'est très bien. Bon le chocolat.
1: Bon, oui. Le soleil, oui. Il est là.
0: Bon.
1: Le chocolat fondra, mais il fondra moins vite que ces derniers jours.
0: C'est bien.
1: Je vous le dis, c'est déjà ça. Il est là, mais il est voilé par des nuages tout au long de la journée pour le Loiret, le Loiret-Cher. 19 à 21 degrés attendus ce matin. Pour les maximales cet après-midi à Puiseaux et Ouzoir-le-Marché, 29, 30 à Pithiviers, Montargis, Châtillon-sur-Loire, Beaugency et Blois, 31 à Orléans, Sully-sur-Loire et Bracieux. Et puis la nuit prochaine, on va vraiment respirer avec des températures minimales annoncées entre 15 et 16 degrés selon les dernières prévisions. Jetons un coup d'œil à présent à vos conditions de circulation. Bon, bah dans le réseau TAO et sur les différentes gares SNCF, tout va bien globalement. Attention juste à cet obstacle signalé si vous roulez sur l'autoroute A10 en direction de Paris à hauteur de la commune de Sercotte, c'est au point kilométrique 89. Un obstacle visiblement est annoncé sur les voies du milieu. Soyez donc vigilants si vous êtes dans le secteur. Sinon, globalement, tout est au vert. Ça roule partout bien et ça c'est chouette, mais restez attentifs tout de même.
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1: Mais, parce qu'il y a toujours un mais finalement dans la vie. Eh, c'est trop bien. Mais attention, évidemment, sur la route. Bon réveil tout le monde, vous écoutez Ici Orléans, l'émission Ici Matin qui vous accompagne, il est 7h08. Avec, pour démarrer cette nouvelle heure, cette nouvelle journée, cette nouvelle semaine, Philippe Lafontaine, Cœur de loup.

0: Philippe Lafontaine, Cœur de Loup à 7h12 sur votre radio, ici Orléans.
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3: Magnifique petit château.
0: Absolument, et vous allez pouvoir participer au Cluedo géant qui est organisé vendredi. Voilà, ce sera à gagner dans les prochains instants. Le rendez-vous ici, ça marche, proposé par Nathanaël Bruni à la rencontre des entreprises que l'on voit par exemple sur le bord de la route et on se dit mais qu'est-ce qu'ils font ? Non mais vraiment, des fois on se dit mais il se passe quoi derrière ces tôles, ces espaces ? Et ben là, on va découvrir Sirius Space avec Antoine Fourcade. C'est l'invité de Nathanaël Bruni pour le rendez-vous ici, ça marche. Et puis après Mon œil dans le rétro, ce matin on passe à Mon œil dans le projecteur pour notre édito du matin.
3: Et dans cette dernière partie d'été, on zoome sur ce qui nous attend d'ici la fin de l'année, à commencer par la visite du pape Léon XIV en France, Gérald Roux.
4: Et oui, un événement, puisqu'il s'agira de la première visite d'État d'un pape en France depuis 18 ans. Il y a bien eu des visites entre-temps de la part du pape François, mais elles n'avaient pas la même valeur dans le protocole. Quoi qu'il en soit, Léon XIV, puisqu'il s'agit de lui, sera en France du 25 au 28 septembre prochain. Sur le plan religieux, le pape célébrera les vêpres à Notre-Dame, un moment fort dans cette cathédrale qui revit. Il célébrera deux messes géantes, l'une dans la capitale, l'autre à Lourdes. Il rencontrera la jeunesse et devrait s'y quelques grands boulevards parisiens dans sa papa mobile. Enfin, il célébrera une dernière messe à la cathédrale de Metz. Ça ne s'invente pas. Au-delà de ces célébrations, Léon XIV sera reçu à l'Élysée par Emmanuel Macron. Il va aussi prononcer un discours à l'UNESCO, cette branche des Nations Unies dont l'objectif est de consolider la paix dans le monde en s'appuyant sur l'éducation, sur la science, sur la culture. Et là, cette visite pourrait bien toucher un public plus large que la communauté catholique française, au moment où le monde est en pleine tourmente. Car Léon XIV, on l'a vu récemment, a des choses à dire sur la paix, sur la démocratie dans le monde et sur les sciences et les technologies aussi. Sur la paix, le pape s'est opposé de manière nette à l'homme le plus puissant du monde, en l'occurrence son compatriote l'américain Donald Trump et sa politique belliqueuse, particulièrement au Moyen-Orient. Le pape a dénoncé la politique du plus fort au détriment du dialogue, ce qui n'a pas plu du tout au président américain. L'autre grande inquiétude de Léon XIV, c'est l'avenir des hommes, de leur monde du travail, au moment où l'intelligence artificielle met en danger des dizaines de millions de jobs partout sur la planète. Le développement débridé des IA, le pouvoir démesuré des milliardaires de la technologie, la menace permanente des fake news sur la vérité, tout cela est au centre de ses préoccupations. Que l'on soit croyant ou pas, Léon XIV pose des questions sur l'avenir qui nous concernent tous.
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0: Merci beaucoup Cécile Lacosta. Chantons ensemble trois cafés gourmands à nos souvenirs à 7h15. Comment

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1: Trois cafés gourmands en concert dans la cour du château royal de Blois. Ce sera le 12 septembre prochain. D'ailleurs, ils ont annoncé dans une interview que Julie Santamans, la chanteuse du groupe Trois cafés gourmands, quittera le trio corésien, mais sera quand même sur scène et terminera la tournée. Alors tout va bien. 7h18, jetons un coup d'œil à présent au message que vous nous laissez sur la page Facebook ici Orléans concernant la météo du jour. À Saran, chez Raphaël, il fait 20 degrés ce matin. Florence est à la Ferté-Saint-Aubin. Une belle averse, mais ça n'a duré que 5 minutes. Dommage, 21 degrés à la Ferté. Petit orage du côté de Gien hier en fin de journée. Seulement 3 mm de pluie. Ce matin, il fait 18. On est quand même mieux. 20 degrés à Châteauneuf chez Bernadette. Et puis chez Marie-Blanche à Olivet, un ciel nuageux. Avec une douce température de 20 degrés. Sans oublier à Loris Annie qui a relevé 20,5 degrés et 2,5 mm de pluie cette nuit. C'est-à-dire que la pluie arrive. Doucement, mais sûrement. Ça sera pas le cas aujourd'hui, hein, puisque le soleil sera voilé toute la journée. On aura entre 29 et 31 degrés au meilleur de la journée. À suivre, Electric Light Orchestra, c'est le morceau qui arrive dans l'émission Ici Matin avec Ici Orléans. Et avant cela, Nathanaël Bruni nous présente le rendez-vous Ici Ça Marche du jour.
2: Bonjour Antoine Fourcade.
3: Bonjour.
2: Vous souhaitez développer une gamme de lanceurs de petits satellites, en fait des fusées.
3: On développe des ce qu'on appelle des petites fusées. Elles ont rien de si petite en fait. Elles font 30 mètres au décollage, à peu près la taille d'un immeuble de 7 étages pour se représenter, pour garantir un accès à l'espace souverain et plus durable.
2: Alors, les spécificités de ces lanceurs et les avantages. Quels sont-ils ?
3: Alors, nous, on développe une gamme de lanceurs, de trois lanceurs, qui est basée sur un R&D commune, une conception commune, donc qui se prénomme Cirrus 1, qui est en réalité Cirrus 11 pour une fois le premier étage, Cirrus 13 pour trois fois le premier étage et Cirrus 15 pour cinq fois le premier étage. Avoir une gamme de lanceurs, de fusées, ça nous permet en fait de signer tous les satellites présents sur le marché commercial et on est en fait dans un marché du transport. Et comme tout transporteur, notre but est d'avoir nos lanceurs le plus remplis possible au décollage pour arriver au seuil de rentabilité.
2: Je peux vous demander votre âge, Antoine ?
3: J'ai 25 ans.
2: Je m'arrêterai là. Désormais, trois sites de production complémentaires en France pour vous. Je crois que vous en avez parlé. Un dans l'Essonne, un dans la Loire et donc un dans le Loir-et-Cher, à Blois. Vous avez récemment fait l'acquisition du site Enerflu. C'est un ancien équipementier automobile. 15 000 m² de surface, un parc machine aussi de pointe qui est déjà présent. C'est un tournant pour vous.
3: C'est un tournant, ça fait un an, quasiment jour pour jour, qu'on a acheté notre première société industrielle. On est parti d'un gros bureau d'études chez Cirrus qui a grossi au fur et à mesure. D'un tout petit au départ, on était quelques collaborateurs il y a 6 ans de ça. Et au fur et à mesure, on a développé le lanceur et on s'est heurté aux problématiques de production. On ne trouvait pas de sous-traitants qui étaient capables de fabriquer notre lanceur dans nos délais. On avait besoin d'augmenter nos moyens. Et donc, on a repris au mois de juin de l'année dernière, le 1er juin, une usine qui s'appelait la CERM. Là, on a une capacité de réaliser rapidement des prototypes. Aujourd'hui, sur nos lanceurs, on aura besoin de plus de moteurs, plus de réservoirs, et on a besoin de monter en cadence. Donc, l'idée derrière Enerflu, en fait, c'est de faire tout le travail avec les équipes de la CERM, de cette première société qu'on a repris. On a une proximité qui s'est mise en place avec nos équipes, et donc, eux, ils vont commencer à fabriquer en série nos prochaines pièces. On a des gens qui sont partis en formation à la CERM pour montrer en compétence sur l'usinage, et demain, ils vont être capables, au horizon 2030, d'arriver à la fabrication d'un moteur par mois.
2: Donc, la reprise de ce site Enerflu, là, à Blois, c'est une montée en cadence d'abord pour vous.
3: C'est une montée en cadence pour être capable de réaliser toutes les pièces nécessaires de notre lanceur pour réaliser son premier vol et d'être capable d'assembler notre premier lanceur à la fin durant l'année prochaine. Et donc pour ça, on est obligé d'augmenter notre capacité industrielle, nos nombres de machines, nos nombres de collaborateurs pour être capable d'atteindre à notre cadence nominale qu'on va arriver à un vol par mois en 2031.
2: En parlant de collaborateurs, il y en avait qui étaient présents chez Enerflu. Vous en gardez certains? Comment ça se passe cette transition?
3: On a réussi à sauvegarder 105 emplois au sein du site d'Enerflu qui travaillent sur la partie du spatial. On a comme gardé les clients historiques, notamment sur l'automobile, avec des clients sur l'automobile, les voitures de Monsieur Tout-le-Monde, mais aussi les bus et les camions, qui sont aussi un des gros secteurs de croissance qu'on continue à développer sur la société. Et on est en train aussi de mettre deux nouveaux secteurs qui vont travailler au sein d'Enerflu. Le groupe Cirrus, ça fait du spatial, mais pas seulement. On a aussi des sous-traitants rang 1 dans l'industrie ASD, aéronautique spatiale défense. Donc on va fabriquer des pièces aéronautiques dans ce contexte-là sur le site. Et aussi, le dernier sujet sur lequel on travaille, c'est la low-tech. On fait des projets de Monsieur Tout-le-Monde qu'on va retrouver notamment dans des magasins Fnac, Darty. Et notamment, on est en train d'assembler aujourd'hui des lampes de lecture chez Enerflu. Des sujets qui nous tiennent à cœur de réindustrialiser la France.
2: Merci d'être venu nous raconter cela en studio aujourd'hui. Merci beaucoup Antoine Fourcade.
3: Merci.
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0: Electric Light Orchestra, Last Train to London sur votre radio, ici Orléans. À suivre dans quelques minutes, nous irons dans les coulisses du zoo au parc de Beauval découvrir la sagesse du papa célibe chez les gorilles. C'est à suivre avec Yann Meraki.
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0: Evelyne est à Sury-aux-Bois, elle est avec nous ce matin. Bonjour Evelyne.
8: Bonjour.
0: Comment allez-vous ?
8: Impeccable.
0: Parfait. Okay. Est-ce que vous avez l'habitude de jouer au Cluedo ou pas du tout ?
8: Alors, ça fait très longtemps que je n'ai pas joué, mais en réel, ça doit être une expérience.
0: Absolument. Mais de toute façon, c'est toujours le colonel Moutarde, celui qui est avec le chandelier dans la cuisine. Moi, c'était souvent ça. Eh bien, vous savez quoi ? Là, vous allez participer au Cluedo du château de la Bussière. Vous connaissez l'endroit ou pas encore ?
8: Alors, je crois que j'y suis allée une fois, mais bon.
0: Ouais. À partir du moment où on pense qu'on a visité l'endroit, mais on n'est plus vraiment très sûr, dans tous les cas, ce sera une belle découverte.
8: Exactement.
0: Vous allez découvrir les nombreux acteurs qui vont jouer le jeu, et puis vous allez tenter, avec la personne de votre choix, de trouver la personne qui a tué l'ingénieur en chef du pont canal de Briard. C'est vendredi soir entre 19h et 22h30. Qui aura le plaisir de vous accompagner, Evelyne ?
8: Ah ben mon mari.
0: Eh ben voilà, parfait. À deux pour résoudre une enquête. Je vous souhaite par avance une belle enquête. Bisous au FBI, à bientôt.
8: Bientôt, bonne journée à vous. Au revoir.
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0: 7h29 sur votre radio ici Orléans. Je vous propose d'écouter Indochine dans les prochaines minutes. Pascal Obispo et Francis Cabrel aussi. Et avant cela, l'info d'ici à 7h30, on vous parle de ce métier que l'on croyait disparu.
9: Les pompistes dans les stations-service, il n'y en a plus beaucoup en France. Il n'y en avait même plus aucun en centre-ville d'Orléans. Mais ça, c'était avant la réouverture de la station Total située quai Barentin. Sur place, c'est David qui s'occupe de vous. Reportage et portrait juste après le 90 secondes. Le point sur l'actu en France et dans le monde avec Cyril Ardo-Redon.
10: Objectif, lancer la reconstruction du territoire après l'incendie en Gironde qui a ravagé 42 000 hectares et détruit 240 maisons. Le Premier ministre Sébastien Lecornu est en déplacement aujourd'hui dans le département, accompagné notamment des ministres de l'Intérieur, de l'Agriculture ou encore du Tourisme. Ils doivent rencontrer des habitants et des pompiers ou encore participer à une table ronde. Dans les Landes, à Garin, la préfecture a autorisé 50 personnes à retrouver leur domicile. Quelques 600 personnes restent évacuées. Le feu qui a débuté jeudi a brûlé environ 1700 hectares. Ce matin, le Var, les Bouches-du-Rhône et le Vaucluse sont en rouge pour un risque très élevé de feux de forêt. 7 départements du Sud ainsi que l'Essonne et la Seine-et-Marne sont en orange pour un risque élevé. 700 000 personnes vont recevoir dès aujourd'hui un email pour les informer du piratage de leurs données personnelles après la cyberattaque qui a visé le fisc et qui a été révélée jeudi. Une cellule interministérielle est prévue cet après-midi sur le sujet. Il avait tiré la carabine près d'enfants en proférant des injures racistes en avril. Cela avait provoqué une vive émotion. Un homme de 65 ans, jugé aujourd'hui au Puy-en-Velay en Haute-Loire, ces faits s'étaient déroulés dans un quartier défavorisé de la commune d'Espaly-Saint-Marcel. Et puis Léon Marchand sur le toit de l'Europe, médaille d'or hier soir sur le 400 mètres nage libre, médaille de bronze sur le relais 4x100 mètres 4 nages. Il a remporté une médaille sur chaque épreuve qu'il a disputée lors de ses championnats d'Europe.
9: Dans l'info d'ici, on fait son plein d'essence sans sortir de notre voiture. C'est possible avec l'aide d'un pompiste, métier que l'on pensait presque disparu. Eh bien, ils sont de retour. Un nouveau pompiste a repris du service dans la station Total quai Barentin à Orléans, station qui a rouvert il y a quelques mois après des années de fermeture. David, 57 ans, est le seul pompiste en centre-ville d'Orléans. Vincent Giraldo.
11: Je vais prendre du Samsung 95E10.
12: Ok, vous avez...
11: C'est vous qui faites le service?
12: Je suis le pompiste de la station.
13: Avec ses grandes lunettes rouges, David court un peu partout dans la station.
12: J'aide pas mal de gens aussi au gonflage de leur pneumatique. J'aide les gens quand je sais qu'ils partent en voyage parce qu'on échange. Je leur fais un service presque complet, c'est-à-dire pare-brise avant, lunettes arrière, les rétroviseurs. Et j'ai fait du cas par cas.
13: Avant d'être pompiste, David a été électricien responsable de magasin. Il a travaillé dans l'automobile. Il cherchait un dernier poste, un travail en extérieur au contact des gens.
12: Le relationnel est très important et fait aussi partie de mes anciens postes de travail. Mais je suis très heureux. C'est très plaisant comme travail. Si j'étais rustre et fermé, ce serait peut-être différent, ce qui n'est pas le cas.
13: David assure le service de 7h à 14h et il est déjà très apprécié.
12: J'ai un petit monsieur, dans les tout premiers jours de l'ouverture, que j'ai servi, qui était extrêmement touché, qui est revenu 2 jours après me donner un grand filet de ces pommes de terre du jardin. J'ai des fidèles, hein, voyez-vous, des fans.
13: Des clients reconnaissants qui saluent le retour d'un pompiste.
14: Moi, je trouve ça plutôt sympa. C'est avantage en plus, quoi. Donc, c'est mieux que d'avoir juste des cartes bancaires. C'est humain, quoi.
15: Ça fait plaisir à voir, ouais. C'est toujours agréable de voir quelqu'un qui apporte un peu de chaleur humaine, on va dire. Ça change des automates, des machines, etc. Donc, c'est super.
13: Avoir un pompiste, c'est un atout aussi commercial. Jérémy Bertrand est le gérant de la station.
16: Ça fluidifie, mais aussi ça fidélise la clientèle. Il y a des clients qui ne viennent que durant la tranche horaire du pompiste pour être servi, pour être conseillé.
17: Et puis vous avez la chance en plus d'avoir un pompiste qui a une personnalité.
16: Il a une personnalité, ça c'est sûr. Les clients passent juste comme ça, bonjour David, s'arrêtent juste même pour prendre un café, même quand il n'y a pas besoin de carburant.
13: Le groupe Total a réintroduit le poste de pompiste dans plus de 250 stations en France. L'objectif est d'atteindre les 300 d'ici la fin de l'année.
9: Et sachez qu'il y a 2 autres pompistes dans la métropole d'Orléans, un à Saint-Jean-de-Bray et l'autre à Olivier.
0: Et puis au menu du journal de 8h, Cécile, le canal de Briard souffre de la sécheresse.
9: À partir d'aujourd'hui, les bateaux ne peuvent plus naviguer sur les 20 premiers kilomètres du canal en partant de Briard. Une nouvelle qui agace et qui inquiète dans le port de Briard, vous l'entendrez. Et puis l'émotion de Bérénice Petit à son retour de Birmingham en Angleterre où elle a disputé ses tout premiers championnats d'Europe. On fait le bilan avec elle dans le prochain journal. Et cette bonne nouvelle, Léo, plus de vigilance canicule.
0: C'est ça, plus de vigilance tout court, on peut le dire, vigilance verte, donc pas de vigilance particulière. Le soleil sera généralement voilé par des nuages toute la journée. On le voit déjà ce matin, par exemple dans la métropole orléanaise, 29 degrés pour les maximales à Artenay et Courtenay, 30 à Bellegarde, Châtillon, Coligny, Gien et Vendôme, 31 à Châteauneuf-sur-Loire, La Ferté-Saint-Aubin et La Motte-Beuvron. La nuit prochaine, on va respirer. Température minimale entre 15 et 16 degrés. Là, ce matin, par exemple, on a 19 à 21 déjà. Mais globalement, on va pouvoir respirer dans les prochaines heures. Enfin, on espère que c'était l'ultime vague de chaleur, l'ultime vague de canicule de l'année 2026. On jette un coup d'œil à vos conditions de circulation. Vous nous appelez s'il y a quoi que ce soit. 02 38 53 25 25. Tout va bien sur le réseau Tao. Tout va bien sur l'ensemble de nos routes, visiblement. Attention, j'ai 2 accidents tout de même à vous signaler. Le premier est du côté de l'autoroute A71, un accident au niveau du point kilométrique 117 lorsque vous roulez en direction de Vierzon. C'est à hauteur de la commune de Jouy-le-Potier, accident qui s'est déroulé et qui implique un véhicule léger sur la voie de gauche. 2 kilomètres de ralentissement sont donc en cours lorsque vous roulez en direction de Vierzon. Et puis autre accident, cette fois-ci sur l'autoroute A77 à hauteur de la commune de Briard. C'est lorsque vous roulez en direction de Paris au point kilométrique 67. Soyez donc vigilants si vous êtes dans le secteur.
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0: Nous vous tenons informés de l'évolution de la situation parce que votre radio locale s'intéresse à votre quotidien. Radio qui s'appelle Ici Orléans. Bonjour tout le monde, bon réveil. Voici Indochine.

0: Indochine, troisième sexe avec Ici Orléans. Merci de votre fidélité à suivre dans les prochaines minutes. Vous allez retenir le nom de ce sportif, de ce tennisman, Moïse Kouamé. Vous l'avez peut-être déjà découvert lorsqu'il a fait un beau parcours à Roland-Garros. C'est à suivre dans quelques minutes. Et puis nous allons découvrir ce qu'a réalisé Eugène Poubelle. Une petite idée, Cécile Dacosta ?
1: Redites son nom ?
0: Eugène Poubelle.
1: Oui, bah il y a un petit indice dans le nom, non ?
0: Je sais pas, dites-moi, faites une proposition.
1: Une poubelle ?
0: Oui, absolument, on va parler de bac à ordures et de Eugène Poubelle. C'est notre voyage dans le temps à suivre dans quelques minutes. Et puis nous découvrirons aussi les plages du débarquement.
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0: Et avant cela, durant cette période estivale, direction les coulisses du quatrième plus beau zoo du monde. Oui, nous sommes à Beauval et on peut y apercevoir une île de gorilles qu'il vaut mieux ne pas singer.
4: Quand on s'approche de l'île, on remarque qu'elle est composée exclusivement de mâles en pleine formation. Ces jeunes, une fois adultes, pourront peser jusqu'à 250 kilos, alors autant qu'ils apprennent à rester calmes.
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4: On se trouve dans un endroit inédit au zooparc de Beauval puisqu'on est près de la maison des gorilles. On a une espèce de petit canal qui passe et puis on les a juste derrière sur leur île. Et je suis en compagnie de Manon qui est la responsable du secteur primates. Bonjour Manon.
5: Bonjour.
4: On va parler des gorilles plus précisément. Ici, ce qui est particulier, c'est que je vois qu'il y a des plus jeunes et puis qu'il y a un grand mâle qui est là en posture patriarche. Et visiblement, il est tout seul à être l'adulte dans le coin.
5: Tout à fait. Donc là, vous avez Asato avec ses fils et c'est le seul mâle adulte qui est présent sur l'île.
4: Et c'est lui qui gère la parentalité ? Il n'y a pas de femelle pour l'aider ici ?
5: Non, là, les jeunes ont eu toute la parentalité avant avec les mamans, tous les codes à apprendre. Maintenant, ils sont un peu plus grands, ils n'ont plus forcément besoin de tous ces codes-là. Asato va leur apprendre les codes finaux pour devenir mâle gorille.
4: Et lui, il gère que des jeunes mâles ?
5: Là, ici, oui. Là, c'est vraiment une île de bachelor, comme on dit, de groupe célibataire gorille.
4: Donc là, ils sont tous entre célibes, ils apprennent la vie. Tout doucement, ils apprennent à devenir des bons mâles. Et Asato, c'est un peu le personnage privilégié pour ça.
5: Tout à fait. C'est Asato qui va leur apprendre à devenir dos argenté.
4: Et ils vont apprendre à se nourrir, ils vont apprendre à se protéger d'eux-mêmes, de leur éventuel prédateur. Finalement, ils vont apprendre aussi cette sagesse qu'Asato a, c'est-à-dire ce côté, le gorille n'est pas forcément un prédateur. Quand on vient le voir, il ne va pas nous attaquer, il va chercher à défendre son territoire et sa communauté plutôt.
5: Oui, tout à fait. Non, le gorille n'est pas du tout un prédateur, même si on voit des grandes canines ou quoi, ce n'est pas du tout pour la prédation. C'est une espèce en fait qui va plus être dans la parade à distance pour faire peur à distance et éloigner en fait les prédateurs. Mais ils vont pas être dans l'attaque tout de suite.
4: Tout le côté des grands cris et de frapper fort aussi sur son torse, c'est pour impressionner plus qu'autre chose.
5: Exactement. De ravager la végétation autour, c'est vraiment leur but, c'est de faire le plus de bruit possible pour vraiment que le prédateur se dise « Ok, là ça fait peur, j'y vais pas ».
4: Et comment nous, on doit se comporter justement face à un gorille ? On peut pas le singer justement dans le terme « Faut surtout pas faire ça ».
5: Non, surtout pas. Les gorilles, c'est les plus calmes en fait, des grands singes. Faut être le plus calme possible, ne pas les fixer droit dans les yeux et surtout, surtout ne pas taper sur la poitrine comme beaucoup aiment le faire. En fait, ça les provoque et il n'y a aucun intérêt à le faire. Tout simplement, ça, on peut comparer. Vous êtes dans votre jardin tranquillement, vous avez quelqu'un qui vient, qui vous provoque. Bah, vous n'allez pas forcément être d'accord avec ça. Et bah, eux, c'est pareil. Donc, faut juste voilà, les observer le plus calmement possible et profiter de ce qu'ils peuvent vous proposer.
4: Et si vous voulez imiter Asato, vous vous posez tranquille et vous regardez les gens avec sagesse.
5: Tout à fait. C'est ce qu'il fait le plus souvent avec le poing posé sous le menton.
4: C'est la meilleure leçon de vie.
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4: La meilleure chose à faire face à un gorille, c'est de se présenter dans le respect et leur proposer un son rassurant comme un raclement de gorge. Ce qui lui signifiera que vous venez en paix et que vous le saluez. Et vous verrez dans son regard qu'il y a autant d'humanité que dans le vôtre. Finalement, on se ressemble pas mal. Tiens, petite info supplémentaire. Il n'existe pas deux nez de gorille similaires.
1: Très agressif.
0: Je viens en paix. On dirait pas comme ça. Nous sommes d'accord. 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
0: 7h45, cap sur la Normandie. Ce matin, dans notre série de l'été, vos vacances ici.
1: Le long des plages du débarquement qui viennent d'être inscrites au patrimoine mondial de l'UNESCO. Des plages qui boostent la fréquentation touristique de la côte normande. Ce matin, on vous emmène dans le secteur dit Juno Beach, d'où les soldats canadiens ont débarqué il y a 82 ans, Didier Charpin.
9: Ici, quasiment tous les touristes connaissent le débarquement, en tout cas dans les grandes lignes. Mais Hugo et Paul, venus de Lozère, ignoraient l'implication du Canada.
10: C'est vrai qu'on pense plutôt aux Américains. On ne pensait pas qu'il y avait des endroits dédiés comme ici au Canada, tout ça.
11: Pour le coup, ça vous intéresse ?
10: Oui, tout à fait, ouais, carrément. Ouais.
12: Peut-être on fera le musée si on a le temps.
9: Ce musée dédié aux Canadiens, c'est le centre Juno Beach de Courseulles-sur-Mer. Jenny Fraser y est responsable accueil et médiation. Elle a l'habitude de recevoir ce public qui découvre que 14 000 soldats canadiens ont participé au débarquement.
13: Ça arrive qu'il y en a qui n'avaient aucune idée. C'est parfait, c'est tant mieux comme ça. On peut continuer à présenter la réalité des contributions canadiennes. Les 45 000 soldats qui sont morts au cours de la Seconde Guerre mondiale. C'est quand même une perte énorme si on regarde à l'échelle du pays. Quelle était la population à l'époque aussi? À peu près à 10 millions, dont 1 million avait servi dans les forces armées, donc à peu près 10 % de la population.
9: Ce musée a été créé en 2003 grâce à une levée de fonds au Canada. On y découvre de nombreux témoignages de vétérans.
14: Les enfants étaient là dans les rues. Puis ils ne voulaient pas nous approcher. Il avait peur de nous autres.
9: Et des visiteurs sensibles au tourisme de mémoire, comme Lionel, il est venu de Besançon.
15: On fait les plages du débarquement, on est parti de Sainte-Mère-Église, puis on fait tout le bord de la côte. Le dévouement de ces gens-là, on leur doit beaucoup.
9: Au-delà du musée, en ce mois d'août, le souvenir se fait également en musique. C'est l'habituelle semaine acadienne, avec cette fois un débarquement d'artistes locaux pour rendre hommage à ces Canadiens francophones venus combattre en Normandie. Arnaud Blain organise ce festival depuis 20 ans.
16: Le festival, il a deux objectifs. Rendre hommage à ces hommes qui ont libéré une terre dont la plupart ne savaient pas qu'elle était celle de leurs ancêtres, et également faire comprendre aux gens d'où viennent ces hommes, quelle était leur histoire. Ces soldats canadiens, dans leur très grande majorité, étaient des gens très pauvres, qui arrêtaient l'école à 10 ans, 11 ans, de familles très nombreuses.
17: Je travaillais pour un pauvre fermier qui me payait avec de l'âge rapicié.
9: Chaque année, des Acadiens descendants de vétérans sont invités à Saint-Aubin-sur-Mer, une ville libérée par les Acadiens quelques heures seulement après leur débarquement. Edgar Brideau en faisait partie et 82 ans plus tard, sa fille Odette vient d'arriver pour la première fois en Normandie et elle est émue par l'hommage rendu à son peuple.
18: Mon père aurait donc aimé ça de voir les drapeaux du Canada puis de l'Acadie partout dans la ville ici. C'est vraiment, c'est impressionnant.
9: Désormais, vous savez pourquoi, en venant ici sur cette plage de Normandie, vous aurez une petite sensation d'être au Canada.
1: Un reportage d'ici Normandie-Caen. Léo, c'est à vous pour votre question préférée.
0: C'est quand qu'on arrive?
1: Votre deuxième question préférée.
0: On va où demain?
1: On va pas très loin de chez nous, on va dans le Berry découvrir encore des bons plans de voyage, de promenade.
0: 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Dans quelques minutes, nous allons découvrir ce tennisman français qu'il va faire parler de lui. Il a même pas 18 ans, c'est Moïse Kouamé sur votre radio ici Orléans.

0: Pascal Obispo, Francis Cabrel, il faudrait que pleuve l'amour, il faudrait qu'il pleuve tout court d'ailleurs. Merci d'être avec nous, vous écoutez Ici Orléans. Dans quelques minutes, on va rendre hommage à Bonnie Tyler avec Ici Orléans. Olivia Leray met en lumière sur votre radio ici tout au long de l'été les sportifs qui compteront dans les années à venir. Il s'agit aujourd'hui d'un sportif qui a beaucoup fait parler de lui au printemps dernier.
1: Moïse Kwame, même pas 18 ans, c'est du tennis et c'est tout plein de promesses. Il fait plus vieux que son âge. Souvent, quand on le dit, c'est pas bien pris, bah là, c'est un compliment. Et quand on fait plus vieux, eh bien, on rentre dans des endroits où ceux de notre âge ne vont pas. Moïse, on l'invite dans les grands tournois, à Miami ou à Monte Carlo, et même à Roland-Garros, par exemple, où vous l'avez découvert il y a quelques mois. Premier match en grand chelem. Première victoire, c'était le 26 mai 2026. Lui ne l'oubliera pas. Contre un joueur de 20 ans de plus, ça voulait dire potentiellement jouer un match en 5-7. Et pour l'instant, Moïse, bah, il avait vu ça seulement devant sa télé. Et il y est allé, Moïse, en 5-7 et jusqu'au troisième tour de Roland-Garros. Il y a des risques hein, à toute cette précocité. La surcharge, déjà, une blessure au dos récemment, une fracture de fatigue. À son âge, c'est un peu tôt, cette fois. Et il y a surtout nous, qui nous emballons un peu à chaque fois qu'on pense avoir trouvé notre nouveau Yannick Noah. Mais autour de lui, son entourage le polie et le protège surtout. À Roland-Garros Junior, il avait déjà un agent il y a quelques années pour ne pas trop s'exposer aux médias. Et puis, il y a aussi son entraîneur, un certain Richard Gasquet, qui lui aussi a connu le feu des médias quand il était petit. Et ça marche. Depuis, Moïse a gagné près de 400 places au classement ATP et il sait quoi dire quand on projette un peu trop de choses sur lui. Quand on lui dit qu'on voit des joueurs connus en lui avec son style de jeu, un peu de Gaël Monfils par exemple, parce qu'il court partout, qu'il frappe fort et qu'il glisse parfaitement, et ben lui il répond « En moi, il y a du Gaël, il y a du Alcaraz, il y a du Djokovic, mais il y a surtout du Moïse Kwame. » Jusque dans sa façon de s'exprimer, Moïse marche sur l'eau et pourrait très vite tutoyer le ciel. 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Come up in the spot
0: 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Merci Olivia Leray, 7h54, bienvenue sur votre radio Ici Orléans. Dans quelques minutes, nous allons parler de l'invention d'Eugène Poubelle dans notre voyage dans le temps. Oui, on parle bien de bac à ordures dans la capitale, qui a fait de grands débats et beaucoup de bruit à l'époque. Ce sera juste avant le journal de 8h. Et puis, elle est décédée le 8 juillet dernier. Des milliers de personnes, de fans, lui ont rendu hommage ce week-end. Voici Bonnie Tyler.

0: Bonnie Taylor, It's a Heritage, l'instant sur votre radio ici en Léon. On assure le journal de 8h, mais avant cela, nous accueillons Stéphane Bern, bonjour.
1: Bonjour à tous.
0: Ce matin, on voyage au temps des charrettes et des voitures hippomobiles.
1: Avouez-le, vous n'auriez jamais cru qu'un simple récipient pouvait faire trembler toute une ville. Et pourtant, c'est exactement ce qui arrive à Paris à la fin du 19e siècle. Nous sommes en 1884. Eugène Poubelle, préfet de la Seine, constate que Paris croule sous les immondices. Les rues sont encombrées de détritus, les charrettes débordent et les rats se promènent comme s'ils étaient chez eux. Autant dire qu'à cette époque, la ville lumière ne brille pas par son hygiène. Pour mettre fin à ce chaos, il impose par décret des récipients fermés pour les déchets ménagers. L'arrêté précise la dimension des récipients. De 80 à 120 litres, moins de 10 kilos à vide, la présence d'un couvercle et d'une anse. Les Parisiens réagissent avec humour et ironie. Dans les journaux, on caricature le préfet Poubelle, coiffé d'un bac à ordures en guise de chapeau. Les enfants transforment les bacs en bateaux ou en trônes pour leurs poupées. Certains chiens essayent d'ouvrir les couvercles, tandis que les ménagères grincent des dents devant ces boîtes imposées. « Voilà le préfet qui veut enfermer nos déchets !» s'exclament les grincheux. Pourtant, la mesure fonctionne. Rue plus propre, odeur réduite, rats moins audacieux. Les bacs deviennent vite indispensables et le nom de leur inventeur traverse le temps.
2: « En farfouillant dans la poubelle, j'ai trouvé... »
1: Eugène Poubelle, moqué au départ, entre dans l'histoire. Son invention, née d'une contrainte sanitaire, s'impose désormais dans toutes les maisons et sur tous les trottoirs. Conclusion, quand on a une bonne idée parfois, il faut laisser les gens médire. C'est juste qu'ils avaient besoin de vider leur sac.
0: Merci beaucoup Stéphane Bern.
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0: Bon réveil, lundi nous sommes le 17 août, vous écoutez Ici Orléans, il est 8h. Le journal, Cécile Dacosta, la navigation interdite sur une bonne partie du canal de Briare.
4: À partir d'aujourd'hui, conséquence de la sécheresse et des réserves d'eau trop faibles. L'interdiction s'étend de Briare jusqu'à Rosny, les 7 écluses dans l'Yonne et à Briare justement. Cette obligation de rester à quai fait grincer des dents, Tristan Arnéa.
5: À partir d'aujourd'hui, ce bruit ne se fera plus entendre au port de Briare. En fait, c'est surtout le passage des écluses très gourmandes en eau qui pose problème. Or, ici,
6: on a 3 écluses pour sortir. Ça fait que là, on est coincé.
5: Pourtant, Jean-Claude Chaplin, le président du Fluvial Club de Briare, paye ce qu'on appelle une vignette fluviale pour pouvoir naviguer sur les canaux de France.
6: Nous, on a un bateau qui fait 11,40 m, on paye 600 euros.
5: Il craint de voir le port se vider de ses plaisanciers.
6: Il y a des gens qui se posent des questions, de savoir est-ce qu'on reste à Briare ? Est-ce qu'on part pas sur le nord ou dans le sud, les endroits où on peut naviguer toute l'année ?
5: Installé près de la capitainerie, Gérard Biche vit dans son bateau le Carmige depuis plus de 40 ans. Lui s'inquiète pour les petits commerçants.
7: Quand on navigue, on s'arrête dans les villages, on consomme, on va dans les petits commerces locaux. Là, c'est fini, ils n'ont plus rien.
5: À noter tout de même que la navigation reste possible sur le pont-canal de Briare. Un soulagement pour Priscilla Morel, gérante de l'agence de croisière Les Bateaux Touristiques.
8: La navigation sur le Grand Biaf est maintenue car on a 30 km sans écluse. Donc on peut franchir le pont-canal, aller jusqu'à Châtillon-sur-Loire. On s'en sort pas trop mal.
5: Mais pour le reste, pas le choix, il faudra passer par la terre ferme.
4: Et l'interdiction temporaire de navigation sur le canal de Briare, ça a déjà été mis en place en 2022 notamment. Ça y est, c'est officiellement la fin de la canicule. Plus aucune vigilance en cours dans notre département avec les vagues de chaleur à répétition cet été. Chacun a trouvé des solutions pour tenir le coup. Pour certains, direction les salles obscures qui ont vu leur fréquentation repartir à la hausse après une année 2025 plus que maussade. Plus 27% par rapport à juillet dernier pour le cinéma des Carmes à Orléans. Et pour Coralie Vallée qui travaille dans ce cinéma, ce n'est pas seulement dû à la chaleur mais aussi à la programmation.
9: On a un public très fidèle, qui vient régulièrement, mais plutôt retraité, qui aussi souffre beaucoup de la chaleur, y compris dans le quartier. Des habitués du quartier qui viennent vraiment nous voir tous les jours. On sent qu'il y a des pics de fréquentation sur l'après-midi pour pouvoir se mettre au frais. Et là, pour le coup, la durée des films, qui dure 3h15, c'est plus un problème. Les prochains films qui vont sortir, donc Fjord, La Palme d'Or, la semaine prochaine, se passent en Norvège. Le climat, il fait très froid et on a un peu envie de se plonger là-dedans. Et on a un autre film qui sort un petit peu plus tard au mois d'août, le 26, qui s'appelle Dégel. Et donc, je pense que vraiment, on est sur une thématique froide, en pleine canicule. Donc, allez au cinéma vous rafraîchir avec la clim. Et en plus de ça, avec le sujet du film.
4: Et du côté des cinémas pâtés d'Orléans et de Saran, c'est plus 35% de fréquentation au mois de juillet par rapport au mois de juillet 2025. Le Premier ministre attendu en Gironde aujourd'hui après le méga-feu qui a ravagé 42 000 hectares fin juillet, plus grand incendie en France depuis 1949. Sébastien Lecornu accompagné de 6 ministres pour parler reconstruction. Hier, il s'est rendu au Porges, commune la plus touchée avec 183 maisons détruites.
0: Le chef du gouvernement qui s'attaque au dossier du piratage massif des services du fisc.
4: Un cyberattaque qui a conduit au vol de données de 700 000 personnes fin juin. Cet après-midi, Sébastien Lecornu préside une cellule de crise interministérielle. Elle va permettre de faire le point sur la situation, d'apporter des réponses aussi. Louise Buyens, en attendant, les Français concernés vont recevoir à partir d'aujourd'hui un mail pour les prévenir.
10: La moitié des 700 000 personnes concernées sont des particuliers comme vous et moi. Les autres sont des entreprises. Le ministre des Comptes publics, David Amiel, veut d'abord les rassurer.
11: C'est pas une intrusion dans votre espace personnel, là où vous vous connectez sur impots.gouv.fr. C'est évidemment pas une intrusion dans les comptes bancaires. En revanche, c'est le nom, l'adresse, le revenu fiscal de référence, le taux de prélèvement à la source.
10: La direction des impôts avoue que le hacker est passé sous les radars. Le ministre reconnaît une grosse faille de sécurité qui s'explique notamment par des moyens insuffisants.
11: On est dans un monde où la cybercriminalité ne cesse d'augmenter. Elle utilisera d'ailleurs à l'avenir des outils de plus en plus perfectionnés, notamment ceux de l'intelligence artificielle. Pendant trop longtemps, les systèmes d'information, le numérique, n'a pas eu la priorité qu'il devait. Et donc, ce qu'il faut pouvoir faire, c'est continuer à élever en permanence notre niveau de protection.
10: Un audit va avoir lieu pour faire la lumière sur ce qu'il s'est passé. En fonction du résultat, le ministre va demander dans le prochain budget plus d'argent pour la sécurité informatique des services publics.
4: 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Cet accident impressionnant hier après-midi sur l'autoroute A10 dans le secteur de Sougy en direction de Paris. Accident qui impliquait un 4x4 et la caravane qu'il tractait. Les deux occupants sont sortis d'eux-mêmes du véhicule. L'accident a quand même causé de gros bouchons sur l'autoroute dans le Loiret.
0: Ici Orléans, il est 8h05. Bérénice Petit revient sur ses tout premiers championnats d'Europe d'athlétisme.
4: Championnats qui se sont terminés hier à Birmingham en Angleterre. À 27 ans, la perchiste orléanaise de l'Éco-CJF vient de disputer sa première grande compétition avec le maillot des Bleus. Souvenir incroyable, dit-elle après être allée jusqu'en finale. Elle a terminé 7e jeudi soir, alors à son retour en France. La Loiretaine, native de Puiseaux, aussi entre fierté et déception, Arnaud Rozac.
12: Pour l'instant, c'est encore la déception qui prime. En finale, Bérénice Petit voit grand, mais elle prend la porte après 3 échecs à 4,60 m, son record personnel établi cette saison. Frustrant, d'autant que la perchiste orléanaise sortait d'une préparation très aboutie.
13: Ouais, j'avais vraiment fait 2 dernières semaines d'entraînement où je sentais que je pouvais aller chercher 70 et que je savais très bien qu'avec 70 dans les jambes, je pouvais jouer une médaille. Donc ça a été un peu dur.
12: Il y a eu ses larmes sur la piste du stade de Birmingham, mais il y a eu également ses sourires tout au long de la compétition. Comme elle le dit si bien, la Loiretaine voulait kiffer pendant ses premiers championnats d'Europe. Mission accomplie.
13: Franchement, j'ai kiffé chaque jour. Ça a été super avec tout le monde, avec tout le staff. C'était vraiment bien, une très bonne expérience avec les filles. On s'est tellement amusé sur les concours.
12: Bérénice Petit a fait honneur au maillot bleu, blanc, rouge et son portable n'arrête pas de vibrer.
13: Ouais, ça fait beaucoup de messages de personnes que je n'avais peut-être pas vues depuis le lycée ou autre et qui finalement me font comprendre qu'ils m'ont suivi, qu'ils m'ont regardé à la télé. Ils étaient vraiment fiers de me voir à la télé. Enfin, j'ai encore besoin un petit peu de me rendre compte, mais oui.

0: sensation de frais que nous pouvons avoir puisque les températures sont en baisse. Alors c'est un soleil qui sera voilé par des nuages tout au long de la journée dans le Loiret et le Loiret-Cher selon les dernières prévisions de Météo France. On a actuellement entre 19 et 21 degrés. Pour les maximales à Puiseaux et Ouzouer-le-Marché, 29. À Pithiviers, Montargis, Châtillon-sur-Loire et Beaugency, 30. 31 à Orléans, Sully-sur-Loire et Bracieux. Et puis la nuit prochaine, globalement, on va respirer puisque les minimales sont attendues entre 15 et 16 degrés. Pas de gouttes de pluie attendu aujourd'hui, peut-être mercredi, on aura le temps d'en reparler d'ici là. On jette un coup d'œil à présent à vos conditions de circulation. Vous nous appelez 02 38 53 25 25. J'ai deux accidents à vous partager. Le premier accident s'est déroulé sur l'autoroute A71. C'est lorsque vous roulez en direction de Vierzon. Un accident qui s'est déroulé à hauteur de la commune de Jouy-le-Potier. C'est au point kilométrique 115. Ça implique 2 km de ralentissement. Comptez 11 minutes en plus sur votre temps de trajet. Et puis deuxième accident, c'est sur l'autoroute A77 impliquant un véhicule léger au point kilométrique 67. C'est à hauteur de la commune de Briard. Lorsque vous roulez en direction de la capitale, du coup, vous roulez uniquement sur une voie au lieu des deux habituellement. Sinon, dans les transports en commun, visiblement, tout va bien ce matin.
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0: Ça, c'est aussi les petits plaisirs du mois d'août. C'est-à-dire que tout est ouvert le matin à 8h pour aller travailler, pour se déplacer. Bienvenue sur votre radio, ici Orléans. On est très heureux d'être là. L'émission Ici Matin qui se poursuit et qui vous accompagne même en plein cœur de cette période estivale entre 6h et 9h. Tenez, on va jeter un petit coup d'œil au message que vous nous laissez sur la page Facebook Ici Orléans. Message concernant la météo. On va les lire. On va en lire quelques-uns. Après Jean-Jacques Goldman, voici « Il changeait la vie ». C'était

0: Jean-Jacques Goldman, il changeait la vie à 8h12. Bon réveil avec Ici Orléans, bon début de semaine et bonne reprise.
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0: Alors, les mots sont un peu forts, je ne vous le cache pas. Dans le rendez-vous, les gens d'ici avec Vincent James se rencontrent avec Alain qui parle d'une commune loiretaine, mais quel bled pourri. Et finalement, il s'y est installé et il est très heureux. Cette histoire farfelue est à découvrir dans les prochaines minutes. Juste avant l'info d'ici à 6h30, nous allons accueillir également Anthony Terrade à l'occasion du 9h midi et surtout la programmation du 9h-10h avec nos spécialistes. Quel est le programme à faire à suivre? Et puis, on évoque les fausses convocation judiciaire. C'est notre rendez-vous anti-arnaque. Le rendez-vous C'est pas vrai avec Aude Razo, c'est dans 30 secondes.
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0: Un morceau tout doux bijou, LP, Lost on You, c'est le morceau qu'on a sélectionné pour la suite. Avant cela, c'est pas vrai, c'est le rendez-vous anti-arnaque. On parle de ce mail qui a inquiété de nombreux auditeurs.
5: Un email que vous avez peut-être déjà reçu et qui vous annonce que vous êtes convoqué devant la justice. Aude Razo, évidemment, ces mails sont faux, il ne faut pas y répondre.
6: Oui, pédopornographie, pédophilie, cyberpornographie, voilà les mots et les accusations très graves qui apparaissent en rouge dans ce document que beaucoup d'entre vous ont reçu par mail. J'étais en panique totale, je tremblais dans tous les sens, me dit Franck. Vous êtes extrêmement nombreux, plusieurs dizaines chaque semaine à m'écrire à ce sujet à mon adresse ici.arnaque@radiofrance.com. En fait, vous m'interrogez sur des convocations judiciaires qui n'en sont pas. Ni la justice, ni les forces de l'ordre ne vous contacteront par mail pour des faits aussi graves. C'est absolument impossible. Et surtout, ne vous fiez pas aux formules ronflantes. Christine, on lui dit que c'est la cour d'appel qui lui écrit. Emmanuel, on lui parle du procureur général d'État. L'escroc ajoute à ça tout un tas d'articles très effrayants du code pénal et vous menace de poursuites judiciaires.
5: Mais alors Aude, que se passe-t-il si on répond ?
6: Rien du tout. Et j'insiste, vraiment, vous ne répondez surtout pas. François a répondu, il me dit « On me demande de payer 5 700 €, sinon mon nom sera rendu public. » Eric, lui, me raconte qu'il a répondu aussi. Il a envoyé sa carte d'identité et un justificatif de domicile, comme c'était demandé dans cette fausse convocation. C'est dangereux de faire ça. C'est ce que j'ai dit à Eric. En donnant ces documents privés aux escrocs, vous risquez une usurpation d'identité. Cette arnaque, elle est dévastatrice, vraiment. La gendarmerie évoque même le cas d'une victime qui a fini par se suicider. Elle se sentait prise au piège, elle ne savait plus quoi faire. Parlez-en autour de vous, c'est important. Parlez à vos proches, vos parents, vos enfants, vos amis. Il suffit parfois d'une seule personne pour vous rassurer et vous sortir de l'impasse.
5: Et tous ces conseils sont bien sûr sur ici.fr et sur l'application Ici.
0: Merci beaucoup, Cécile Dacosta. Alors apparemment, sur ce morceau, LP siffle.
5: Comme un cow-boy.
0: Comme un cow-boy.
5: Vous allez l'entendre.
0: C'est plus tard ou c'est dans l'introduction ?
5: C'est plus tard.
0: D'accord, c'est plus tard. Bon, bah soyez attentifs, moi je peux juste faire le loup. Voilà, à peu près.
5: Magnifique.
0: Juste avant de lire vos messages concernant la météo sur la page Facebook Ici Orléans. Allez, debout tout le monde. Ouais.

0: On l'a entendu, elle siffle donc bien comme un cow-boy. LP Lost on You à 8h19 sur votre radio. Ici Orléans, bon réveil tout le monde avec vos messages concernant la météo. C'est sur la page Facebook ici Orléans. Mathieu est à Saint-Florent, il fait 19 degrés avec un temps gris. Il a bien plu hier, 11 mm à Saint-Florent et cette nuit 3 mm supplémentaires. C'est vrai que c'est pas mal de ce côté-là. À Panne ce matin, il fait gris, 20 degrés chez Bernadette, 19 degrés chez Johan à Boine ce matin. Et puis nous avons aussi un message de Françoise à Beaugency, temps couvert avec un petit vent léger. Bonne journée à toutes et à tous. Plus de vigilance canicule, ça c'est une bonne nouvelle. Des températures qui atteindront jusqu'à 31 degrés au meilleur de la journée, mais le soleil visiblement va jouer à cache-cache avec un ciel voilé tout au long de la journée. Vous est-il arrivé d'avoir une mauvaise opinion sur une ville, un village, de le trouver moche, peu accueillant, sans charme? Eh bien, c'est ce qui est arrivé à notre invité du jour dans Les gens d'ici d'Orléans.
1: Alain, 77 ans, président du Club de la Joie de Vivre, à Bellegarde.
2: C'est quoi le Club de la Joie de Vivre?
1: C'est le club qui rassemble les seniors, qui veulent entretenir des contacts sociaux.
2: C'est là que tous les Bellegardois et Bellegardoises se retrouvent?
1: Absolument, ils sont 200 qui partagent une dizaine d'activités.
2: Ça fait combien de temps que vous en êtes le président?
1: On compte plus, puis quand on aime, on compte pas.
2: Vous avez longtemps plutôt vécu du côté d'Orléans dans le Loiret.
1: Absolument. Je ne suis à Bellegarde que depuis 20 ans.
2: Oui.
1: Le temps passe vite, surtout quand on est retraité.
2: Vous, à la base, vous n'étiez pas hyper chaud pour venir vous installer à Bellegarde?
1: À vrai dire, pas vraiment.
2: Pour quelle raison?
1: Il se trouve que dans ma carrière professionnelle, je faisais quelques déplacements. Et lorsque je devais me déplacer d'Orléans à Montargis, nous étions obligés de passer par Bellegarde à l'époque. C'était le passage obligé. Et quand je passais à Bellegarde, je me disais, quel bled pourri. Comment est-ce qu'on peut habiter un bled pareil? Voilà.
2: C'est rude, hein?
1: Oui, c'était très rude. Mais à l'époque, je m'en fichais. J'étais jeune et un peu con. Et voilà, on faisait le total des désagréments qu'on avait pour traverser Bellegarde, parce qu'il y avait des embouteillages incessants, dont souffraient aussi les Bellegardois. Mais...
2: Ah, ça bouchonnait ici?
1: Ah ben, un peu, oui, bien sûr. Il n'y avait pas la déviation qu'on connaît maintenant.
2: Vient l'âge de la retraite,
1: notre dernier enfant part faire ses études à Paris, et on se dit, chouette, on va pouvoir quitter la ville et aller à la campagne. Retourner à la campagne, puisque nous en sommes originaires. Mon épouse nous avait dit, je voudrais une maison avec une grande cheminée et des poutres. Et nous voilà partis à la recherche. Il se trouve qu'un jour, l'agent immobilier qui nous suivait nous dit, j'ai bien une maison, mais ça va pas vous plaire. C'est à Bellegarde.
2: Quelle est votre première réaction quand vous entendez Bellegarde?
1: Très franchement, je me suis dit, il faudra vraiment que ça lui fasse plaisir à mon épouse pour qu'on y aille. C'était plutôt non, à la limite. Hein.
2: Rédhibitoire, quasiment.
1: Pas rédhibitoire, mais il y avait un fort sentiment de freinage, on va dire. Et alors, du coup, nous voilà partis pour Bellegarde, parce que quand on me dit, ça va pas vous plaire, ma première réaction, c'est de dire, ah bon, pourquoi pas, pourquoi ça me plairait pas, quoi. Donc, on va aller voir. L'agent immobilier ouvre la porte, mon épouse entre, elle entre dans le séjour et dit, ah ben voilà, c'est ça, c'est ici.
2: Et alors du coup, votre réaction?
1: Me voilà condamné à être à Bellegarde.
0: Voilà, comme quoi, finalement, vous retrouvez les gens d'ici et Alain en podcast dès maintenant sur notre site ici.fr et l'application ici. 8h23, j'espère que tout le monde va bien. Installez-vous bien confortablement. À suivre, nous allons accueillir Anthony Terrade pour nous dévoiler le programme du spécialiste dès 9h. Et avant cela, je vous propose un duel au soleil signé Étienne Dao avec Ici Orléans. C'est...

0: Bienvenue avec Ici Orléans, Étienne Dao nous réveille avec Duel au Soleil. Il est 8h27, à suivre notre invité coup de cœur, il s'agit de Lauriane Carrel. Je vous emmène en Touraine exceptionnellement tout à l'heure pour découvrir à Amboise le parc des mini-châteaux. À l'intérieur, vous allez découvrir entre autres 41 châteaux ligériens en modèle réduit. C'est absolument fascinant, c'est à suivre donc à 8h50. 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Vous allez participer à un escape game en famille ou entre copains. C'est à suivre juste après l'info d'ici.
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0: Il est 8h28 et je vous propose d'accueillir dès à présent Anthony Terrat. Bonjour Anthony.
5: Bonjour Léo, bonjour tout le monde.
0: Bienvenue à Orléans. Durant toute cette semaine, vous allez remplacer Pascal Hernandez. Attention, la tâche s'annonce compliquée. Et ce matin, on va vous donner une nouvelle fois la parole sur des sujets qui vous sont importants. On va évoquer ce matin les chiens.
5: Exactement. Tout à l'heure, Léo, nous recevrons Virginie Bzaïen. C'est une pro des chiens. Elle travaille au quotidien à Animaux Parc à Saint-Martin-d'Abat en tant que comportementaliste. L'occasion pour nous d'en savoir plus de comment prendre soin, comment reconnaître un bon ou un mauvais comportement et surtout comment agir face à un potentiel mauvais comportement. Ce sera avec vous.
0: Oui.
5: Un rendez-vous à prendre de 9h à 10h tout à l'heure avec Ici Orléans. Sachez que vous pouvez réagir à tout moment au 02 38 53 25 25 ou par message directement sur Messenger par exemple. On aime vous lire et ça peut en être là l'occasion.
0: Absolument, il y a le WhatsApp également au même numéro de téléphone, le 02 38 53 25 25, et c'est dans le cadre des rediffusions des meilleures émissions, des émissions qui ont suscité le plus de curiosité. Eh bien, rendez-vous dès 9h, cher Anthony.
5: À tout à l'heure.
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0: À suivre, on ne passe pas à côté de notre chronique estivale intitulée « Souvenirs de Loire ». Christian se souvient de son bateau électrique il y a 25 ans. Il était peut-être déjà avant-gardiste, Christian. C'est à suivre dans les prochaines minutes. Et puis nous allons retrouver Cécile Dacosta dans l'info d'ici. Vous nous mettez au frais dans les salles obscures.
6: Vous avez été nombreux à faire de même au mois de juillet. Les spectateurs ont fait leur retour dans les cinémas d'Orléans. Fréquentation en nette hausse après des chiffres assez mauvais l'an dernier. Cet été, la chaleur, mais aussi la programmation ont joué en faveur des cinémas. Vous l'entendrez dans notre reportage juste après le 90 secondes. On fait un point sur l'actu en France et dans le monde avec vous, Cyril Ardoredon.
7: L'incendie dans les Landes est fixé, a indiqué il y a quelques minutes la préfecture. Il a démarré jeudi et a depuis brûlé 1700 hectares. À peu près 250 habitants vont pouvoir retrouver leur domicile de Luglon. Il est attendu de pied ferme par les élus locaux. Sébastien Lecornu en Gironde aujourd'hui après le gigantesque incendie qui a parcouru 42 000 hectares. Six ministres l'accompagnent. Le Premier ministre doit rencontrer des pompiers, des habitants, puis participer à une table ronde autour de la reconstruction. L'exécutif reconnaît une grosse faille de sécurité. Une cellule interministérielle doit se réunir cet après-midi après la cyberattaque qui a visé le fisc et qui a conduit à la fuite des données de 700 000 personnes. Les personnes concernées seront prévenues par mail à partir d'aujourd'hui. Une enquête ouverte à Nîmes, dans le Gard, pour des soupçons de maltraitance sur un petit garçon de 8 ans. Selon Ici Gare Lozère, le beau-père est accusé d'avoir enfermé l'enfant dans sa chambre durant tout l'été. Des voisines l'ont nourri par la fenêtre. Elle raconte aussi des scènes de violence physique et verbale. L'enfant doit être placé en famille d'accueil. Dans la baie de Cannes, dans les Alpes-Maritimes, une personne portée disparue après la collision entre deux bateaux de plaisance. Tôt ce matin, 10 autres personnes sont blessées. D'importants moyens sont mobilisés. Et puis le foot, le RC Lens remporte le premier trophée des champions de son histoire. Victoire 1-0 sur le PSG au stade Bollaert. C'est le duel entre le champion de France et le vainqueur de la Coupe de France.
6: L'info d'ici, à 8h30, les cinémas ont fait le plein cet été. Après une année 2025 assez maussade, les spectateurs se sont précipités dans les salles obscures. Il faut dire que la plupart sont climatisés, alors avec des vagues de chaleur à répétition, les cinémas sont devenus très attrayants. S'ajoute à ça une programmation aussi très alléchante, Léopold Picot.
8: 2-3 pop-corn à la bouche, Julia a le sourire juste avant de voir
9: le film de la Pâte Patrouille.
8: Surtout quand il fait 42 degrés dehors.
9: Il fait pas chaud, c'est plus agréable.
8: Aller au ciné avec ses filles, c'était pas vraiment le plan de Delphine pour le début de ses vacances.
10: Au départ, on avait prévu des trucs en extérieur et en fait, il fait trop chaud. Si c'est pour qu'elle soit malade, qu'elle tourne de l'œil et que ce soit compliqué, on s'est dit bon, on va faire du à l'intérieur et puis on fera du dehors plus tard.
8: Les salles obscures, refuge climatique préféré des Français, et ça fait les affaires de Damien Lebet, le directeur des cinémas Pathé Sarran et Orléans.
11: Par rapport à l'an dernier, on est à peu près à 35% en plus.
8: Porté par de gros blockbusters comme Spider-Man, le Pathé Sarran tisse sa toile pour attirer davantage de spectateurs.
11: Depuis le 1er juillet, tous les jours on fait les séances le matin, 9h ou 9h30, et elles fonctionnent très bien.
8: Dans le centre-ville d'Orléans, au cinéma d'Art et Essai Les Carmes, l'imprimante à billets ne s'arrête pas.
12: Ça prend des marches, vous pouvez y aller.
8: Une fréquentation en hausse de 27% par rapport à l'an dernier, portée par un public en particulier, souligne Coralie Vallée, salariée des Carmes.
13: On a un public très fidèle, qui vient régulièrement, mais plutôt retraité, qui aussi souffre beaucoup de la chaleur, qui ont besoin vraiment de trouver ces espaces-là et ces lieux-là, donc on les voit parfois le matin.
8: Les cinémas espèrent profiter de cet élan jusqu'en fin d'année, avec la sortie de Dune partie 3, du nouvel Avenger des studios Marvel et de la nouvelle adaptation des Misérables.
6: Et les films français aussi attirent des spectateurs au cinéma. La Bataille de Gaulle partie 1, par exemple, le film est programmé depuis début juin au cinéma Les Carmes, mais continue encore d'attirer du monde.
0: Et puis à 9h, rencontre avec un pompiste d'Orléans.
6: L'unique pompiste du centre-ville d'Orléans, c'est lui qui vous sert dans cette station-service qui vient de rouvrir sur les quais de la ville johannique. L'occasion de recréer un peu de contact humain, vous l'entendrez. Et puis la navigation interdite sur une vingtaine de kilomètres du canal de Briard à partir d'aujourd'hui et jusqu'à nouvel ordre, conséquence de la sécheresse. Ça inquiète forcément les professionnels du secteur. Alors, pas de pluie à l'horizon, mais des températures en baisse.
0: Ouais, pas avant mercredi, visiblement, les prochaines précipitations, même si à l'est du Loiret, visiblement, vous avez eu quelques millimètres de pluie ces dernières heures. C'est pas forcément le cas partout. Le soleil sera voilé par les nuages une bonne partie de la journée, 19 à 21 degrés actuellement. Pour les maximales à Artenay et Courtenay, 29 degrés. 30 à Bellegarde, Châtillon, Coligny, Gien et Vendôme. 31 à Châteauneuf-sur-Loire, La Ferté-Saint-Aubin et La Motte-Beuvron. Aucune vigilance en cours, ça c'est une bonne nouvelle. Et les températures minimales de la nuit prochaine seront comprises entre 15 et 16 degrés. Là aussi, on va pouvoir respirer. On jette un coup d'œil à présent à vos conditions de circulation. Vous nous appelez s'il y a le moindre incident, le moindre ralentissement. Attention à cet accident toujours en cours sur l'autoroute A71. C'est au point kilométrique 115. C'est lorsque vous roulez en direction de Vierzon. Accident impliquant un véhicule léger sur la voie de gauche. Vous êtes donc ralenti au point kilométrique 117. Comptez 15 minutes en plus sur votre temps de parcours pour passer cette difficulté. Autre accident sur l'autoroute A77, cette fois-ci à hauteur de la commune de Briard, au point kilométrique 67, lorsque vous roulez en direction de Paris. Accident qui s'est déroulé sur la bande d'arrêt d'urgence, mais soyez absolument vigilants si vous êtes dans le secteur. Sinon, globalement, pas de difficultés majeures de circulation à vous partager, mais si vous voyez quoi que ce soit, prévenez-nous, vous êtes nos yeux sur les routes.
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0: Bonjour tout le monde, excellent réveil, vous écoutez ici Orléans, il est 8h35, j'espère que le week-end fut bon, les vacances également. Bon, dans tous les cas, l'été se poursuit avec votre radio locale et vos artistes favoris. Elle en fait partie, naturellement, c'est Mylène Farmer avec Désenchantée.

0: Mylène Farmer, désenchantée avec ici Orléans, il est 8h40, bel été tout le monde. Ah, d'ailleurs, quand on prend la route et qu'on fait de longues heures de trajet de temps à autre, eh bien on s'arrête à une aire d'autoroute par exemple, à une station service pour prendre le premier sandwich qui nous passe par la main. Sauf qu'on va apprendre grâce au docteur Kerzek qu'on peut, avec un petit peu d'organisation, mieux manger, en tout cas manger équilibré lors de ses déplacements. C'est le sujet et la thématique abordée juste avant le journal de 9h. Et puis vous allez découvrir les 41 châteaux ligériens en modèle réduit. C'est notre invité coup de cœur qui va nous présenter le parc des mini-châteaux. Allez, on fait une entorse. Nous irons donc en Touraine dans quelques minutes du côté d'Amboise. Et avant cela, ce sont nos souvenirs de Loire. Il y a 25 ans, Christian s'est lancé dans un projet original, construire son propre bateau électrique.
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2: Bonjour, je m'appelle Christian et je vais vous raconter les plus spectaculaires ou le plus spectaculaire souvenir que j'ai rencontré sur la Loire.
3: Alors c'était quoi justement votre plus beau souvenir spectaculaire?
2: Figurez-vous qu'il y a 25 ans, j'ai décidé de me fabriquer un bateau très silencieux pour me déplacer sur la Loire et faire des photos. Alors, ce bateau fonctionne électrique, bien sûr, avec panneaux solaires.
3: Il y a 25 ans, vous étiez déjà avec une vision électrique, etc.
2: Oui, j'étais peut-être un précurseur à ce moment-là. Et figurez-vous que tout en me promenant gentiment, ce bateau électrique, il était donc radiocommandé dans la main. Hein. Il n'y a aucun mouvement d'extérieur.
3: Ah ouais.
2: Donc ça me permettait de pouvoir m'approcher des animaux tout près sans les déranger.
3: Okay.
2: Et je vise un beau héron qui était sur le bord. Et au moment même où je m'approchais de lui à quelques mètres, il pêche. Il plonge le bec dans l'eau et ressort un grand poisson au travers du gosier.
3: D'accord.
2: Et malheureusement, mon appareil photo, je ne l'avais pas dans la main. Et dans la même seconde, une buse qui était dans l'arbre au-dessus est venu lui chipper le poisson dans son bec. Ça aurait été vraiment quelque chose de fabuleux à pouvoir
3: prendre
2: montrer.
3: En photo. Exactement. Cette Loire, vous l'avez toujours aimé à naviguer et puis à prendre en photo aussi.
2: Ah, oui, j'ai toujours fait ça depuis toujours. Parce qu'en fait, je suis né les pieds dans l'eau de la Loire. Donc,
3: ouais.
2: Je ne suis pas chauvin pourtant, mais j'ai tendance à dire que la Loire demeure le plus beau fleuve d'Europe, parce que je les ai entièrement navigués, à peu près tous les grands fleuves d'Europe, de bout en bout. Hein.
3: Ouais.
2: Donc ça fait pas mal.
3: Et ça, c'est un de vos souvenirs les plus spectaculaires.
2: Mais la Loire, il faut dire que la Loire demeure le plus beau fleuve sauvage d'Europe.
3: Par sa faune et sa flore.
2: Oui, exactement.
3: Merci beaucoup pour ce souvenir de Loire. À bientôt, au revoir.
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0: 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Appelez-nous maintenant, le temps d'écouter le nouveau titre de Pierre Demar, Je pense à vous, avec Ici Orléans.
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0: C'est frais. C'est le dernier titre de Pierre Demar. Je pense à vous à 8h47 sur votre radio ici Orléans.
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0: Et je pense à Céline qui doit être heureuse depuis Neuvy-en-Sulliaz. Bonjour Céline.
2: Oui, bonjour Léo.
0: Bienvenue sur la radio ici Orléans. Comment allez-vous?
2: Merci, bah très bien.
0: Parfait.
2: Comment vient la semaine?
0: Eh bah ben voilà, la semaine démarre de la plus belle des manières. Vous étiez plutôt juilletiste ou haussien?
2: Non, juilletiste,
0: mais
2: c'est fini là.
0: Eh bah, alors oui, le mois de juillet est fini depuis peut-être déjà
2: oui.
0: Un peu trop longtemps. 3 semaines ressenties, 3 mois. Voilà, tout va bien. 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Je ne sais pas si vous avez déjà tenté l'une des 3 salles qui sont à disposition.
2: Non, jamais. Donc, ça va être une première chez eux, donc c'est plutôt sympa.
0: Alors, qui aura le plaisir de vous accompagner pour tenter de résoudre l'intégralité des énigmes en moins d'une heure?
2: Je pense qu'on va y aller avec nos enfants, c'est des ados, donc je pense que voilà, avec un copain ou deux en plus, ça va être plutôt sympa.
0: Bon, bah, tentez de sortir donc en temps et en heure, sinon merci d'avoir joué avec nous.
2: Ouais.
0: Et puis on rajoute à cela la carte touristique Tourisme Loiret, le guide ludique du Loiret, et puis 2 crayons à papier également. Bravo Céline, je vous embrasse, bel été.
2: Eh ben merci beaucoup, très bonne journée à tous.
0: Également, au revoir. Voici à 8h48 Boney M, Daddy Cool, bon réveil. 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

0: 8h52 avec Bonnie M, Daddy Cool. Dans quelques minutes, nous allons découvrir le parc à Amboise, un parc très très chouette. Mais avant cela, nous accueillons le docteur Kirzek. Comme chaque été, eh bien, on passe cet été en pleine forme sur votre radio ici. Vos conseils ce matin pour remanger équilibré sur la route. Bonjour docteur.
1: Bonjour à toutes et à tous. Soleil, farniente, apéro et spécialité locale, ça c'était les vacances. Et puis vient le moment, c'est peut-être le vôtre, du retour. Souvent long, parfois éprouvant, on s'arrête sur une aire d'autoroute, on n'a pas préparé grand chose et hop, on se jette sur le premier sandwich industriel ou le menu fast-food. Pour faire comme tout le monde, mauvais réflexe pour éviter le coup de pompe et arriver chez soi en pleine forme, mieux vaut adopter quelques astuces simples. On planifie ses vacances, son itinéraire, mais on planifie pas vraiment ses repas. Avec un peu d'anticipation, on peut pourtant transformer le voyage retour en un moment agréable, sans stress ni kilos en trop. Et pour cela, l'un des meilleurs investissements santé pour les longs trajets, je vous le donne en mine, c'est la glacière. Une glacière isotherme bien préparée permet d'emporter des aliments sains directement depuis son réfrigérateur et ainsi de résister aux tentations des aires de repos. Concrètement, on peut y glisser des fruits frais faciles à manger, des légumes découpés en bâtonnets, des œufs durs, du fromage blanc. On ajoute des petites bouteilles d'eau, éventuellement une boisson sans sucre et hop, on a un vrai repas équilibré complet et on évite les restos trop gras ou trop salés. Vous n'êtes pas glaciaire, sur les autoroutes françaises, il y a aussi depuis plusieurs années des menus qu'on appelle croque-malin qui sont proposés et qui respectent les normes nutritionnelles du programme national nutrition santé.
0: Et qu'en est-il des boissons? On a tendance à abuser du café ou des sodas énergisants pour tenir, mais quels sont les risques et surtout quelle est l'alternative?
1: Les boissons trop sucrées, sodas, jus industriels vont provoquer en fait un pic de glycémie et puis derrière une chute brutale, ce qui va accroître la fatigue, c'est embêtant si on conduit, ou l'irritabilité, là aussi c'est embêtant pour tout l'habitacle de la voiture. Le café en excès déshydrate et ça peut causer des palpitations. Donc l'idéal, ça reste vraiment l'eau plate à température ambiante et bue régulièrement. On peut aussi aromatiser l'eau avec des petites rondelles de citron ou de concombre. Et si on veut un peu de tonicité, on peut préparer une eau citronnée maison, on en avait parlé, sans sucre ou boire un thé froid non sucré. Et on n'oublie pas que l'alcool est à proscrire formellement quand on conduit. Donc même en petite quantité, il va altérer les réflexes et amplifier la somnolence. Bref, vous mettez tout ça dans votre glacière et vous allez passer une bonne route de retour. Allez, bon été, bonne santé à l'écoute d'ICI, bien sûr.
0: Merci beaucoup, Gérald Kirzek. 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Place à notre invité coup de cœur sur votre radio ICI Orléans. Accueillons Lauriane Carrel. Bonjour, Lauriane.
2: Bonjour.
0: Vous êtes la responsable des animations du parc des mini-châteaux. On va visiter ce parc des mini-châteaux situé à 5 minutes du centre-ville d'Amboise. Alors le parc des mini-châteaux, en quelques mots, comment on pourrait le décrire?
2: Alors le parc mini-châteaux présente 41 joyaux du Val-de-Loire au format 1/25e, donc des maquettes des châteaux de la Loire dans un parc de 2 hectares avec tout un écrin de verdure, les jardins mais aussi des attractions qui sont présentes pour les plus petits.
0: Alors globalement, on prend le château de Chenonceau, le château royal de Blois et on le fait 25 fois plus petit, donc finalement il est à taille humaine.
2: Eh bien oui, alors pour les plus gros, pour les mastodontes, par exemple Chambord, lui à 1/30e, parce que sinon il serait vraiment encore énorme dans le parc. Donc Chambord, lui, vraiment il est plus haut que nous. Après pour les autres, en effet, à taille humaine, pour les plus petits, à taille de hanche. Mais voilà, c'est en effet des châteaux qui nous arrivent à taille humaine.
0: Alors il n'y a que des châteaux ligériens, des châteaux de Loire, ou il y a autre chose à découvrir?
2: Alors, ce sont, oui, exclusivement les châteaux de la Loire. C'est vraiment la mise en avant de la région. Et puis, il y a également une maquette qui n'est pas un château, qui est l'abbaye de Fontevraud.
0: Oui, mais quand même, on est d'accord, un lieu emblématique de la Loire, là-dessus, on est d'accord. Donc, Amboise, Blois, Chambord, Chenonceau, Cheverny et bien d'autres à découvrir. Ça se passe comment, la visite? Il y a vraiment un guide où on parcourt les allées un peu comme on le souhaite?
2: Alors, c'est une visite libre d'environ 1h30 à 2h. On parcourt en effet les allées comme on le souhaite. On commence la visite à l'est et puis on la finit sur l'ouest du Val-de-Loire. Et puis on déambule comme ça dans les allées au fur et à mesure des châteaux.
0: Donc on est vraiment en mode, on se laisse guider par le côté géographique de la zone. En plus de ça, il y a une zone pour les enfants, il y a un carrousel également et puis il y a des jardins qui sont présents.
2: Oui, les jardins, donc attenant à chaque maquette, et puis plus globalement aussi, on présente voilà le potager du parc ou des espaces verts aussi où on peut déambuler. Et puis pour les enfants, diverses zones de jeu, des espaces ludiques et de loisirs répartis dans tout le parc. Le carrousel, vous l'avez dit, des chevaux également mécaniques pour leur permettre de faire la course. Voilà, des Lego géants, enfin plein de petites choses pour varier aussi la visite pour les plus petits.
0: Pour les varier et pour la prolonger aussi jusqu'à la fin du mois d'août, il est possible de réaliser un mini-golf.
2: Oui, alors le mini-golf attenant au parc, en effet, est ouvert jusqu'au 30 août et permet pour les plus petits, les plus grands, de venir jouer entre amis, en famille, sur un parcours de 18 trous et de se challenger, du coup.
0: Et puis à noter, parce qu'on en parle beaucoup, de canicule sur nos antennes, on l'a subi aussi, le parc est entièrement ombragé, donc ça c'est une bonne chose. Vous célébrez les 30 ans aussi cette année, 30 ans que vous êtes ouvert, et pour l'occasion, on peut d'ores et déjà parler du dernier week-end d'ouverture de cette année 2026, c'est le 31 octobre et le 1er novembre. Vous faites un événement en lien avec Halloween.
2: Et oui, le parc a 30 ans cette année et nous, on a décidé voilà, de le fêter en fin de saison sur le dernier week-end d'ouverture du parc en faisant écho à Halloween. Donc, il y aura des animations en famille en journée et puis le soir, spectacle avec échassier géant forcément pour jouer avec le côté échelle, DJ, animation musicale. Puis, on clôturera par un feu d'artifice le 31 octobre au soir.
0: Parfait, merci beaucoup. Lauriane Carrel, on retrouve d'ailleurs toutes les informations sur le site internet parcminichâteauaupluriel.com. C'est à Amboise, en Touraine. N'hésitez pas à aller faire un petit tour. C'est une belle idée sortie que nous vous proposons ce matin. À bientôt, Lauriane.
2: À bientôt, merci.
0: Restez avec nous dans quelques instants. Nous allons de nouveau accueillir Anthony Terrade pour la suite de la matinée. Et puis le journal à 9h arrive dans vos oreilles.
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0: Il y a quelques minutes, Gérald Kierzek nous parlait de ces sandwichs triangles qu'on prenait comme ça à la va-vite pendant les longs trajets en voiture. Mais heureusement, Anthony Terrade, vous avez autre chose à nous proposer dès 10h, quelque chose d'un peu plus sain visiblement.
6: Un sandwich à la dinde.
0: Eh ben parfait, le sandwich à la dinde avec le traiteur Guillaume Labité, le traiteur du Petit Gaune, c'est à suivre. Et puis vous restez avec nous, vous prenez le relais dès 9h, ça vous tente ?
6: Allez, je suis
0: Allez,
6: là.
0: C'est parti.
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0: Bienvenue sur votre radio ici Orléans, lundi 17 août, il est 9h. Le journal, c'est avec vous, Cécile Dacosta. Les pompistes font leur retour dans le centre-ville d'Orléans.
7: Si vous allez faire votre plein dans la station-service installée au pied du pont Joffre, quai Barentin, c'est David, 57 ans, qui s'occupera de vous. Pour Total, qui gère cette station-service, remettre des pompistes permet de recréer du lien. C'est ce qu'explique Annick Noble, elle est la directrice régionale de Total Énergie en centre-Val de Loire.
8: Ça répondait aussi à une demande qui nous était faite régulièrement avec un petit peu de nostalgie sur les pompistes, hein, et donc apporter du service aussi, de l'accompagnement. Vous avez certaines personnes qui ont besoin de conseils pour la partie lavage, quand c'est des bornes de recharge électrique ou tout simplement pour faire le plein. Mais les gens, au tout début, hein, parce qu'on a lancé cette démarche il y a un peu plus d'un an, ont été extrêmement surpris en se demandant si c'était payant, s'ils allaient devoir payer le pompiste, etc. Bon, quand ils ont compris que c'était gratuit, c'était un service qui leur était offert, ont eu un accueil extrêmement favorable. En fait, ce qu'on demande, c'est d'être chaleureux vis-à-vis du client, beaucoup d'empathie. Ça permet à des personnes qui sont en recherche d'emploi, qui n'ont pas forcément un haut niveau de qualification, mais qui aiment le contact client, de pouvoir remettre le pied à l'étrier, de retrouver un emploi.
7: Et on vous a mis le portrait en vidéo de ce pompiste du centre-ville d'Orléans sur nos réseaux sociaux. Plus aucune vigilance en cours dans le Loiret. Le Loiret-Cher, aujourd'hui, on retrouve des températures plus proches des normales de saison. Encore 6 départements du Sud-Est sont maintenus en vigilance orange pour la canicule aujourd'hui. Conséquence des vagues de chaleur à répétition et du manque de précipitations, une partie du canal de Briare est interdite à la navigation à partir d'aujourd'hui. Pas de bateau sur une vingtaine de kilomètres entre Briare et Rosny-les-Sept-Écluses, c'est dans l'Yonne. Un coup dur pour tous ceux qui travaillent dans le port de Briare, condamnés donc à rester à quai. D'autant que la sécheresse n'est pas leur seule source d'inquiétude, explique Valérie Chaplin. Elle est la secrétaire du Fluvial Club de Briare, association de passionnés de navigation.
6: Je pense que le fait qu'il n'y ait plus de navigation, c'est aussi une dégradation de l'état des canaux. Parce qu'effectivement, ferme, ça va permettre peut-être de moins consommer d'eau au niveau de la navigation, mais les canaux, aujourd'hui, sont pleins d'algues. S'il n'y a pas de bateau qui passe au milieu, ça s'étend. L'année prochaine, il y aura eu beaucoup moins de navigation. Comment ça va se passer? Est-ce qu'il y aura des travaux pour nettoyer les canaux? Ce qui ne semble pas le cas, puisqu'il y a quand même des canaux qui sont aujourd'hui dans un état de dégradation important. Il y a des fuites un peu partout sur le réseau. Avant d'en arriver à des fermetures, peut-être qu'il y a des choses à faire. Il faudrait les rénover, ces canaux. Peut-être que du coup, l'eau n'irait pas se perdre dans la nature et qu'on aurait besoin de moins d'aller pomper dans la Loire.
7: Un reportage et réaction à retrouver sur ici.fr et sur notre application ici.
0: Ici Orléans, il est 9h03. Après la cyberattaque contre le fisc, une cellule de crise interministérielle est organisée cet après-midi.
7: Avec un objectif, faire un point sur la situation et proposer des solutions alors que les données de 700 000 contribuables ont fuité. C'est à partir d'aujourd'hui que vous allez être contacté individuellement et par mail si vous êtes concerné par cette cyberattaque. Une portion de la RD 2020 fermée cette nuit à hauteur d'Olivet dans le secteur du Larry. Fermeture dans les deux sens de circulation de 21h à 6h du matin pour poser le nouvel enrobé après des mois de travaux. Il y aura d'autres fermetures toujours la nuit. La semaine prochaine, des déviations sont mises en place. À Orléans, c'est parti pour 2 semaines de travaux sur les différents carrefours de l'avenue des Droits de l'Homme entre le boulevard Marie Stuart et la rue du Nécotin. Orléans Métropole mène des travaux d'aménagement pour améliorer la visibilité et la sécurité des cyclistes.
0: Et puis on termine avec les championnats d'Europe d'athlétisme. Ça y est, c'est fini.
7: Dernières épreuves hier avec 2 médailles de bronze pour la France. Hilary Kpatcha sur le saut en longueur, et Baptiste Thierry au saut à la perche. Pas de médaille, mais une finale quand même pour Bérénice Petit, la perchiste licenciée à Orléans. À 27 ans, c'était la première fois qu'elle était qualifiée pour une grande compétition avec l'équipe de France. Alors après avoir terminé 7e, elle garde surtout de beaux souvenirs. Écoutez.
9: J'ai su, dès mon arrivée, aller voir un peu le stade pour un peu désacraliser un peu cette compète, est-ce que ça allait donner. Et au final, ouais, je me suis amusée comme j'aurais espéré vraiment m'amuser, même plus. C'est une image qu'on a dû bien ressortir parce qu'on nous l'a beaucoup redit sur ces derniers jours. Et dès ma qualification, énormément de messages où j'ai mis « ouais, jusqu'à aujourd'hui, je suis encore en train d'y répondre ». Et ça fait tellement plaisir de voir des messages d'une personne qui vient juste me dire justement je te connaissais pas et en fait je t'ai découvert dans ces championnats. J'ai découvert quelqu'un de super drôle et finalement de forte et de combative. Donc c'est plein de mots qui donnent juste envie de se dire mais ok, j'ai fait 7e, je suis peut-être déçue, mais en fait les gens autour ils ont vu le combat et ouais, je suis fière.
7: La réaction de Bérénice Petit après ses premiers championnats d'Europe d'athlétisme, c'est à lire sur notre page Facebook. Enfin, le but de la victoire, signé Florian Thauvin hier. Le Loiretain, capitaine du RC Lens, a signé la victoire de son club. Hier soir, les Lensois ont remporté le trophée des champions, duel entre le vainqueur de la Coupe de France de la saison dernière, Lens, et le champion de Ligue 1 de la saison dernière, le Paris Saint-Germain. Et on a le droit à des températures un peu plus basses qu'hier.
10: Oui, c'est vrai, puisque nous en avons fini avec cette canicule. Oui. Nous sommes repassés au vert dans la nuit avec un air beaucoup plus respirable. Ce qui ne veut pas dire, attention, que les températures vont chuter lourdement. Non, puisque cet après-midi, nous aurons 30 degrés à la Ferté-Saint-Aubin et à Sully-sur-Loire. 29 degrés pour Orléans, Pithiviers et Montargis. 27 au plus frais de l'après-midi pour Outerville. On s'intéresse aussi à nos conditions de circulation, Léo.
0: Oui, absolument. Alors jusqu'ici, ça roule bien dans l'ensemble des gares SNCF Loiretaine, Loire-et-Cherienne. Sur le réseau Tao, tout va bien aussi. Et puis les deux accidents qu'il y avait sur l'A71 et l'A77 sont maintenant terminés. Il n'y a plus de difficultés, il n'y a plus de ralentissements. Et puis sur nos routes, c'est encore le mois d'août. Donc globalement, tout va bien. Bonne émission à vous, on vous retrouve demain dès 6h. Alors à demain.
10: Allez, c'est parti, nous sommes ensemble jusqu'à midi.
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10: Et avec toutes les chansons que vous aimez, c'est Marc Lavoine qui nous accompagne pour une Begin avec toi à 9h07.

0: Ici Orléans, Marc Lavoine qui nous offre sa bonne humeur en chanson pour une Begin avec toi.
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0: Chaque jour de 9h à 10h sur Ici Orléans, nous discutons, nous échangeons ensemble autour de sujets qui vous concernent. Vous aimez hein, votre rendez-vous veto tous les jours avec Pierre Fabin. Eh bien, nous vous en offrons plus ce matin. Une heure autour de nos animaux, de nos chiens particulièrement. Nous vous retrouvons, Léo Simard, aux côtés de Virginie Ibzien, pro des animaux.
3: Il est temps de parler de nos chiens. Est-ce que votre chien a déjà eu des problèmes de comportement? On en parle avec vous toutes, vous tous, au 02 38 53 25 25 et on va apprendre à gérer son chien avec notre spécialiste Virginie Ibzien est avec nous. Bonjour Virginie.
4: Bonjour Léo.
3: D'Animo Park à Saint-Martin-d'Abat, nous accueillons dès à présent notre premier témoignage. Philippe de Neuville-aux-Bois est avec nous. Bonjour Philippe.
5: Oui, bonjour Léo, bonjour Virginie.
3: Alors,
5: bonjour.
3: Votre chien, visiblement, vous, parmi les différents chiens que vous avez pu avoir dans votre vie, il y en a un qui avait quelques problèmes.
5: Ah ben, il me déguenillait tout, c'est pas tout. Compliqué. Les premiers mois, il rongeait les pieds des chaises, les pieds du canapé, il m'a même arraché de la toile murale qu'on avait mis au mur. Enfin, les gens de la SPA vont pas être contents, mais il a failli finir au fond du bassin. Ça, c'est j'en pouvais plus. Et puis mon épouse, Dieu ait son âme, elle m'a dit « Mais non, attends un peu, on va voir ce qui va devenir. » Et puis après, c'était le roi des chiens, quoi.
3: Donc finalement, ces bêtises, elles étaient réalisées lorsque vous n'étiez pas forcément à la maison ou ça ne changeait rien?
5: Non, quand on n'était pas à la maison.
3: Ouais, c'est ça.
5: C'est-à-dire que quand on était à la maison, on l'arrêtait, on le stoppait.
3: Oui, bien sûr. Mais quand voilà. Vous n'étiez pas là, évidemment, il n'y avait personne pour l'arrêter.
5: Voilà, c'était...
3: Donc ça a été le roi des chiens après, par la suite, Philippe. Eh ben écoutez, merci beaucoup pour votre témoignage. On vous souhaite une très belle journée et à très bientôt. Virginie, j'imagine que vous en voyez des chiens un peu turbulents à l'Animoparc de Saint-Martin-d'Abat. On va en parler dans quelques instants. D'abord, qui êtes-vous, Virginie?
4: Eh bien, je m'appelle Virginie, je suis comportementaliste au sein d'Animoparc Loiret à Saint-Martin-d'Abat, qui est un parc de loisirs pour chiens.
3: Et j'imagine que des histoires un peu comme Philippe où c'est un nouveau chien qui arrive dans la vie, dans un nouveau lieu et qui mordit par exemple les pieds de chaise, etc. Mmh. C'est quelque chose qui est récurrent?
4: Oui, c'est assez courant. Alors on dira pas que c'est pour tous les chiens, mais c'est assez courant, notamment chez le jeune chien ou sur le chien en effet fraîchement adopté qui a besoin aussi de pouvoir prendre

0: toutes ces marques. Et donc, on peut accompagner les humains à gérer ces situations.
1: Oui, parce que finalement, le chien, c'est classique pour lui, sa façon à lui de s'adapter à cette nouvelle environnement.
0: Le chien, notamment le chiot, il explore le monde avec sa gueule, et puis avec l'olfaction aussi, après, pour le chien en général. Et donc, du coup, tout ce qui va être possiblement à manger, en tout cas à mettre en gueule, ça peut être une source pour lui de destruction. Et donc, on a des... Maintenant, il y a énormément de choses qui existent pour pouvoir combler ce besoin et puis savoir aussi orienter les humains sur comment gérer cette situation quand elle se présente.
1: Oui, c'est ça. Est-ce que c'est parce que aussi le chien n'est pas forcément à l'aise encore avec son environnement, pas forcément en confiance? Il y a ce genre de choses qui rentrent en compte.
0: Oui, tout à fait. La destruction à la maison peut souvent se voir, mine de rien, lorsque les gens ne sont pas présents. Et donc, ça doit quand même alerter sur le fait que le chien est capable ou non de gérer la solitude. Et donc, ça nécessite un accompagnement.
1: On va parler de l'Animoparc à Saint-Martin-d'Abat, parce que vous y travaillez. Animoparcloiret.com, on en parle dans quelques instants.
2: Oui, Léo Simard, accompagné de Virginie Bizienne. Vous écoutez ici Orléans, restez avec nous. Nous répondons à vos questions et nous vous proposons d'entendre dès maintenant 9h15, très bientôt, le nouveau titre de Soprano, ça s'appelle DJ. Vous bougez.

0: Le son de l'été, soprano DJ, vous l'entendez sur votre radio ici Orléans.
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0: Votre radio qui vous propose ce matin d'échanger autour de nos animaux, de leur comportement, un sujet vaste qui sera bien plus clair pour nous à la fin de l'heure, grâce à vous Léo Simard.
3: Virginie Ipsey, elle est avec nous d'Animaux Park, nous sommes à Saint-Martin-d'Abat, on apprend à gérer son chien et surtout on apprend à découvrir Animaux Park. Alors Animaux Park, quel est ce lieu? C'est nouveau, ça? Dites-moi, parce que moi je ne le connaissais absolument pas.
4: Oui, alors on est implanté depuis 3 ans et demi, ça fera même 4 ans au mois de septembre. Il s'agit d'un parc clos, sécurisé, qui permet de proposer des activités de loisirs et des rassemblements pour de la socia notamment.
3: Très bien.
4: Voilà.
3: Quand vous dites socia, c'est de la sociabilité, c'est ça?
4: Oui, ouais. En fait, pour des chiens qui ont besoin de contact congénère ou pour des chiots qui ont besoin de découvrir la communication avec, de parler finalement avec leur congénère.
3: Voilà. Il y a la partie éducation, la partie activité, la partie boutique. Alors on va commencer par les activités, une grande récréation pour les chiens, comment ça fonctionne?
4: Alors il y a différentes choses, donc il y a la partie récréation, en effet, où là on a des groupes de chiens qui sont sélectionnés selon les profils pour pouvoir passer un moment ensemble, interagir ensemble, toujours sous supervision. Et toute la partie activité autour du flair, notamment avec la recherche de truffes, le mantrailing. Alors le mantrailing se passe pas sur le parc, mais et après on a tout ce qui va être proprioception et agility.
3: Mantrailing,
4: recherche de personnes.
3: D'accord, ok.
4: Voilà, l'objectif n'est pas de retrouver absolument une personne, mais d'apprendre au chien à suivre une piste.
3: Oh, c'est hyper intéressant pour eux. Alors, on en parlait hors antenne, dans le sens où des personnes prennent des chiens en pensant que uniquement les balades quotidiennes suffiraient, mais c'est pas le cas de tous les chiens.
4: Non, le chien, il faut bien comprendre qu'il a différents besoins. Le besoin de se sentir en sécurité, donc au sein de son foyer, avec de la nourriture, des balades, etc. Mais aussi tous les besoins qui sont liés à son espèce, donc notamment le besoin olfactif, mental et dépenses physiques.
3: Donc là, il y a le côté activité, récréation. Il est impossible de venir comme ça à l'instant T. J'ai envie d'y aller maintenant. Non, il faut prendre rendez-vous.
4: Exact.
3: Ouais, ça c'est hyper
4: c'est
3: important.
4: Hyper important. Ça nous permet d'avoir déjà une première idée du profil de chien que l'on va accueillir pour pouvoir adapter au mieux notre accompagnement.
3: Et puis derrière, il y a tout ce côté éducation, c'est un accompagnement finalement.
4: Tout à fait. En parallèle des activités, des récrés, on va avoir la possibilité, enfin en tout cas les humains de chiens ont la possibilité de nous contacter pour de l'accompagnement individuel, pour différents sujets, ça va être de la marche en laisse, du rappel, des problèmes de destruction à la maison.
3: Ouais.
4: L'accompagnement du chiot, parce que c'est fondamental aussi de savoir comment s'y prendre quand on accueille un chiot, ou un chien adulte d'ailleurs, mais voilà, il y a des choses qu'on peut mettre en place, des choses qu'il vaut mieux éviter de mettre en place si on veut avoir un chien équilibré et stable.
3: Dans l'Animaux Park à Saint-Martin-d'Abat, vous avez plus des chiens à problème ou des chiens vraiment qui sont là pour le plaisir?
4: On a essentiellement donc sur la partie loisirs des chiens qui sont vraiment là pour, enfin, ou des humains qui sont là pour partager un moment avec leurs chiens et enrichir leur quotidien et puis répondre à leurs besoins fondamentaux. Ça n'empêche qu'on intègre aussi des chiens qui peuvent avoir des problématiques puisque les activités peuvent être un vrai levier pour aider des chiens à se sentir mieux dans leurs pattes.
3: Alors à côté de ça, il y a aussi une boutique. Ces boutiques, c'est une sélection de croquettes, mais pas que.
4: On va pas sur la croquette, en tout cas c'est pas le cas pour le moment. On est vraiment plutôt orienté sur le besoin masticatoire et puis comme on parle d'apprentissage, sur les récompenses également, et donc friandises naturelles séchées.
3: Ouais, c'est ça, donc ça permet que l'accompagnement finalement se poursuive après être passé à l'Animaux Park de Saint-Martin-d'Abat. On continue de parler de tout cela ensemble dans l'émission Bienvenue chez vous. On va parler de méthodes de travail, des bons comportements à avoir avec les chiens. Déjà, quand on accueille un nouveau chien, un nouveau chiot à la maison, toutes les choses qu'il faut mettre en place, on en parle évidemment ensemble avec Ici Orléans.
0: Ouais, ici Orléans avec Léo Simard, accompagné de Virginie Bzaïen. On continue de vous offrir le meilleur du quotidien ici avant 10h. Ça se passe sur votre radio.
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0: Ici Orléans, merci d'être avec nous ce matin. Sarah Pecetiamo avec Richie et Poveri.
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0: Nous n'en avons pas fini avec nos animaux, nos chiens. Grand sujet que traite Léo Simard ce matin, vous écoutez ici Orléans.
2: On parle des chiens en règle générale avec Virginie Ipsayenne d'Animaux Park à Saint-Martin-d'Abat. Et vos réactions au 02 38 53 25 25. Marilyn d'Orléans est avec nous. Bonjour Marilyn.
3: Bonjour.
2: Alors vous avez plusieurs chiens guides, c'est ça, et qui sont particulièrement voraces.
3: Oui, j'ai eu 6 chiens guides dans ma vie.
2: D'accord.
3: Donc les 3 premiers étaient des labradors, soit purs, soit croisés. Alors le premier, donc je vais vous raconter son histoire, le premier, quand je suis revenue à la maison avec lui après mon stage à l'école de chiens guides de Coubert, il fallait que je raconte mon stage à mes amis, tout le monde me téléphonait, et j'étais en train de préparer un poulet, un énorme poulet fermier, 2,5 kg, et mes enfants étaient avec mon chien, à jouer avec lui, ils m'ont dit, ne t'en fais pas maman,
2: on s'en occupe.
3: Dès qu'on aura fini, on rangera le plat. Ah non, ils sont partis jouer, ils avaient 6 ans les jumeaux à l'époque. Hein. Bon, et quand ils sont partis, mon chien, il a dévoré mon poulet. Et quand je suis revenu, le plat était propre, mais sec, il n'y avait plus de poulet dedans.
2: Bon, ça c'était un des problèmes de comportement d'un chien, mais voilà, globalement, c'est aussi ce côté-là, hein, ce côté naturel du chien qui revient. Il sent de la bonne nourriture, il n'a qu'une envie, c'est d'en profiter. Alors j'imagine que vous avez plein d'anecdotes comme ça avec tous vos chiens guides, on ne va pas pouvoir tous les écouter, Marilyn, mais...
3: Non, on va résumer. Alors... Le premier, il m'a mangé du poulet. Il m'a mangé des pains, parce que j'avais une machine à pain. Il attendait que le pain soit fini et que je l'ai posé sur le plan de travail pour le manger.
2: Il est malin.
3: Il m'a mangé des gamelles de crème au chocolat, mais sans être malade. Et puis, les autres, ils mangeaient des cerises, ils mangeaient des tomates, ils mangeaient tout ce qu'il fallait. Franchement, ils étaient insupportables.
2: Bon, en tout cas, ils étaient là pour vous accompagner au quotidien, Marilyn. Merci beaucoup pour votre témoignage. Merci aussi à Virginie qui est avec nous. Alors, c'est vrai que les chiens guides, parlons-en rapidement, c'est particulier, la vie d'un chien guide.
4: Oui, alors les chiens guides sont formés pendant plusieurs années. Alors l'école des chiens guides d'Orléans vous en parlera mieux que moi, mais en tout cas ils ont une formation au sein des familles d'accueil et ils sont accompagnés par un éducateur pour ensuite pouvoir rejoindre la famille pour laquelle ils sont destinés.
2: C'est ça, et puis après derrière, un chien guide, une fois qu'il est à la retraite, il change de nouveau de famille.
4: A priori, sauf si la famille veut peut le garder, mais en effet, il doit retrouver un nouveau foyer.
2: Alors on retourne à Animaux Park, à Saint-Martin-d'Abat. Vous avez des méthodes de travail que vous utilisez particulièrement pour les chiens. Ce sont lesquelles pour vous ?
4: Alors nous, on travaille en jargon, en renforcement positif. Donc on va faire en sorte de valider et de renforcer les comportements que l'on veut voir apparaître. Ça fonctionne comme ça pour le chien. En tout cas, tout ce qui va lui rapporter va être répété et ce qui ne lui apportera rien aura tendance à s'éteindre. Donc on va valoriser les bons comportements.
2: C'est ça, avec des récompenses en mode croquette,
4: oui,
2: en mode friandise.
4: Ça peut être n'importe quel, ce qu'on appelle un renforçateur, donc n'importe quelle chose qui fait plaisir au chien, donc à friandise, jeu aussi, et puis plutôt aussi la voix ou la caresse pour ceux qui acceptent.
2: Quand on décide d'avoir un chiot, un chien qui va arriver dans la maison, quels sont les bons comportements à avoir ?
4: Alors, la première chose que j'aurais tendance à dire, c'est de se faire accompagner si on ne sait pas trop. Si c'est vraiment notre premier chien, ça peut être vraiment très très intéressant de comprendre comment ça va pouvoir se passer entre lui et vous. Et puis ensuite, la première chose à faire, c'est de créer du lien, d'apprendre à le connaître, de commencer à comprendre un petit peu à quel moment il va avoir besoin de sortir pour ses besoins, comment il va demander à manger, comment on peut répondre à ses besoins physiques, de dépenses et de jeux, par exemple.
2: Et lui aussi, j'imagine qu'il apprend à connaître sa nouvelle famille.
4: Tout à fait, ça reste un gros bouleversement pour le chiot qui quitte sa fratrie, sa maman, et qui se retrouve dans un environnement complètement différent. Donc il y a un temps d'adaptation, et puis voilà, la confiance se fait au fur et à mesure.
2: Comment on peut se faire, enfin, il y a des professionnels quand on a des questions par rapport à cette nouvelle arrivée de chiens, de chiots dans la famille?
4: Oui, oui, tout à fait. Alors, nous, par exemple, chez Animopark, on propose, alors c'est encore très peu demandé, mais on propose des accompagnements pré-adoption de façon à pouvoir accompagner la famille à mettre en place ce qu'il faut autour de l'arrivée du chiot. Et puis, globalement, en effet, les éducateurs comportementalistes canins sont là pour vous aider. Ouais.
2: Vivre avec un chien, on en parle avec notre spécialiste Virginie Ipsayen d'Animopark à Saint-Martin-d'Abat. Encore quelques instants sur votre radio, ici Orléans.
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0: Exactement. Et puis voici trois événements à ne pas manquer dans votre ICI Express. Est-ce que vous avez déjà testé le Qigong? C'est de la gym douce proposée par l'association Phoenix 45 dédiée à la santé et au bien-être. Il propose cet art énergétique ancestral basé sur les mouvements doux et souples unis à la respiration et à la concentration. Les séances sont accessibles à tous. Son inscription est gratuite. Ça se passe à Férolles. Rendez-vous demain sur le parking du gymnase avant 19h30. Une exposition consacrée à Notre-Dame de Paris, tiens, l'aventure de la restauration, plongée dans l'un des plus grands chantiers patrimoniaux contemporains. Vous découvrirez les grandes étapes de cette restauration exceptionnelle et les techniques utilisées grâce à des photographies. Cette exposition met également en lumière les nombreux métiers qui ont redonné vie à l'édifice. C'est accessible gratuitement là aussi à tous les publics à Main-sur-Loire jusqu'au 29 août prochain à la médiathèque La Monnaie. Et puis la guinguette La Corne des Pâtures à Beaul propose du cinéma en plein air avec la projection de Captain Fantastic, l'histoire d'un père dévoué à ses enfants qui vit dans une forêt reculée. Un jour, il est confronté au monde extérieur, ce qui va l'obliger à remettre en question ses méthodes d'éducation. À voir demain à 22h à la Corne des Pâtures à Beaul et c'est gratuit.
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0: Nous retrouvons Léo Simard dans quelques minutes aux côtés de Virginie Bzaïen pour parler de nos chiens. Vous réagissez bien évidemment, on entend vos réactions tout au long de 7h jusqu'à 10h. Ici Orléans, on continue en chanson avec Zazie, un point c'est toi.

0: Zazie, un point c'est toi.
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0: Il nous reste encore un peu, vous en voulez, oui, des conseils pour mieux vivre avec nos chiens. C'est avec vous, Léo Simard, à l'écoute de votre radio ici Orléans.
3: Nous sommes avec une comportementaliste canin, Virginie Ipsaïenne d'Animopark à Saint-Martin-d'Abat et notre spécialiste. Virginie, on va accueillir ensemble Gisèle de Fleury-les-Aubrais au 02 38 53 25 25. Bonjour Gisèle.
4: Oui, bonjour.
3: Alors vous avez un chien et vous avez certaines situations où votre chien est intenable visiblement.
4: Ah oui. Je peux recevoir personne chez moi, ni dans la cour, ni dans la voiture. Autrement, il mord les gens.
3: Ah, clairement.
4: Il attrape les chevilles et hop, il est mort. Alors, ce qui fait qu'à la maison, je suis obligée de lui mettre une muselière quand j'ai du monde.
3: D'accord. Alors, peut-être qu'il y a des interrogations, Virginie, qui vous viennent en tête. La race du chien, par exemple.
5: Oui, alors, évidemment, on n'en a pas parlé, mais la race du chien va donner aussi des indications de comportement, parce qu'un chien, de base, est sélectionné pour une utilité. Mais bon, voilà, on ne peut pas résumer des problèmes de comportement à juste une race. Et ensuite, vraisemblablement, le chien n'est pas à l'aise avec le fait de recevoir des gens. Ça le met dans une situation tellement inconfortable, en effet, qu'il va potentiellement pincer les mollets de vos invités.
3: Alors du coup, dans ces cas-là, qu'est-ce qu'on peut conseiller à Gisèle pour tenter d'améliorer tout cela ?
5: Alors déjà, le fait que Gisèle ait mis une muselière à son chien, alors encore une fois, il y a des apprentissages à mettre en place, et la muselière est aussi très importante pour d'autres situations aussi, mais c'est déjà un moyen de gestion qui est très bien pour mettre en sécurité tout le monde. La gestion de l'environnement va être un vrai sujet pour sécuriser et faire en sorte que la pression retombe aussi au niveau de l'émotion de son chien, quoi. Mais c'est trop vaste pour pouvoir apporter une réponse précise,
3: oui, sûr,
5: là, mais en effet, il y a des pistes à explorer au niveau émotionnel.
3: Bon, voilà, Gisèle, merci beaucoup pour votre retour, évidemment, au 02 38 53 25 25. Voici quelques pistes pour essayer d'éviter tout cela et de profiter de son chez-soi pour recevoir du monde. On évoquait le flair des chiens que vous travaillez à Animopark à Saint-Martin-d'Abat. Le flair qui est donc le premier sens du chien.
5: Tout à fait. Contrairement à nous, le flair est hyper développé, et donc du coup le chien a vraiment un sens olfactif très très très important et qui est fondamental pour vivre dans notre environnement. Il a besoin de son flair pour avoir plein d'informations, et donc du coup c'est vraiment un sens à ne pas négliger et à continuer de laisser explorer son chien pour qu'il soit bien.
3: Là, on a, par exemple, je suis propriétaire d'un chien, je le balade de temps en temps, je fais des grosses balades pour qu'il se dépense. Il y a d'autres activités comme ça qu'on peut proposer au chien pour qu'il se sente heureux, pour que finalement ce soit important. D'ailleurs, c'est quoi, on reconnaît un chien heureux ?
5: Après, voilà, un chien heureux, c'est un peu comme un humain heureux. C'est difficile de définir vraiment s'il est heureux. Alors, en tout cas, un chien qui est détendu, stable, avec l'environnement dans lequel il vit, on peut imaginer quand même qu'il est bien dans ses pattes. Encore une fois, par rapport au flair que vous évoquiez tout à l'heure, vous faites une grande balade, vous dépensez physiquement. Il est aussi nécessaire de le laisser explorer son environnement avec son flair, encore une fois.
3: Ouais. C'est ça. Évidemment, il y a ce côté où flairer quelque chose, finalement, c'est le quotidien d'un chien. Mais après, pas forcément le choper. Je parle, par exemple, de poubelles qu'on pourrait trouver dans la rue, entre autres. Gisèle nous parlait d'humains, tout simplement. C'est un peu ça.
5: Oui. Alors, c'est vrai que des humains qui vivent en ville, les tentations sont grandes. Mais encore une fois, l'apprentissage de ne pas manger tout ce qu'on trouve, c'est quelque chose qui se fait chiot quand on l'a chiot, et puis par la suite à l'âge adulte, mais en effet on peut tout à fait laisser son chien renifler un poteau, sniffer une poubelle s'il en a envie, mais on apprend à son chien à ne pas manger.
3: Dernier conseil, c'est plus simple de dresser un chiot qu'un chien.
5: La plasticité neuronale est beaucoup plus importante chez le chiot, donc avant ses 12 semaines, plus il aura été en contact. Alors attention, quand je dis plus, ça ne veut pas dire n'importe comment, mais en tout cas, plus il aura eu d'expériences positives et apprentissage, plus ce sera évident pour lui à l'âge adulte. Mais on peut tout à fait rééduquer et accompagner un chien adulte à travailler sans aucun souci.
3: Merci beaucoup Virginie Ibsayen d'Animaux Parc à Saint-Martin-d'Abat, animauxparcloiret.com pour avoir toutes les informations. On vous mettra tous les liens, Facebook et Instagram également, dans le podcast à retrouver sur notre site ici.fr et l'application Ici. À bientôt.
5: À bientôt, merci.
0: 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Des économies aussi, nous en faisons ce matin, ce sera avec Valère Correa que nous retrouvons avant 10h en chanson Michael Sambello, Maniaque. We'll be right back.

0: Ici Orléans avec Mickaël Sambello, Maniaque. Nous continuons de vous accompagner en faisant des économies. En parlant notamment de votre mutuelle santé, un comparateur existe pour bien choisir sa mutuelle.
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0: Merci d'avoir choisi ici Orléans pour vous accompagner ce matin sur la route ou à la maison. C'était Amy Stewart, Knocked and Wood.
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0: Et nous retrouvons Valère Courrière pour faire des économies. Bonjour Valère, et oui, chaque jour un bon plan pour notre pouvoir d'achat. Ce matin, on parle santé, plus précisément de mutuelle.
2: Exactement, la complémentaire santé, c'est un poste de dépense souvent lourd pour les ménages, en moyenne plus de 1000 euros par an et par personne selon les niveaux de couverture. Pourtant, beaucoup d'entre nous payent trop cher, simplement parce qu'on n'a jamais pris le temps de comparer les offres. Il existe, heureusement, et c'est la bonne nouvelle, un outil indépendant pour le faire facilement, c'est le comparateur de mutuelles de l'UFC Que Choisir. Alors, pour le tester, c'est vrai, il faut vous abonner. Enfin, ça vaut franchement le coup. D'abord, vous soutenez un média indépendant qui fait un travail remarquable. Et ensuite, si jamais ça vous plaît pas, bah, vous vous désabonnez. Mais derrière, vous allez faire de très très belles économies parce que cet outil analyse des centaines de contrats et permet de voir en quelques clics quelles sont les formules les plus compétitives selon votre profil, votre âge, votre lieu de résidence et surtout vos besoins de santé. Donc, d'ailleurs, pour les familles avec enfants ou les personnes âgées, certaines garanties renforcées peuvent vraiment valoir le coup. Et puis, deuxième conseil, attention au contrat collectif. Si vous êtes salarié, votre mutuelle d'entreprise est obligatoire, mais rien ne vous empêche d'assurer vos proches différemment, voire de compléter avec une surcomplémentaire si nécessaire.
0: Et est-ce qu'on peut facilement changer de mutuelle, Valère ?
2: Alors ça, c'est la bonne nouvelle. Depuis la loi sur la résiliation infra-annuelle, vous pouvez désormais changer de mutuelle à tout moment, après un an d'engagement, sans frais ni préavis. La nouvelle compagnie va même se charger souvent de résilier l'ancien contrat à votre place. Et en combinant donc ces leviers, vous voyez, on peut économiser plusieurs centaines d'euros par an sans diminuer sa couverture santé. Alors, avant de renouveler automatiquement votre contrat ou de ne plus y penser, prenez 10 minutes. Comparer, parce que ça peut vraiment valoir le coup. Et si vous aussi, vous avez trouvé un bon plan santé qui va nous faire faire des économies en préservant notre santé, bien sûr, pensez à le partager, ça va aider tout le monde à la fin. Mon mail, c'est parisilleséconomies@radiofrance.com.
0: Merci beaucoup Valère. Allez, on s'intéresse à nos animaux et aux puces qu'ils ont après Florent Pagny, la dernière chanson du monde.

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1: Et cette dernière chanson du monde, elle est signée à Florent Pagny.
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1: Allez, tout pour nos animaux. Elles sont minuscules, elles sautent, elles piquent, et il y en a toute l'année. Ce sont les puces. Alors comment s'en débarrasser une bonne fois pour toutes? Le docteur Pierre Fabin, vétérinaire, est avec nous pour en discuter.
4: Alors déjà, il faut que vous sachiez un truc. Si vous voyez une puce sur votre animal, il y en a probablement des centaines dans votre maison. Et non, ce n'est pas une image. Les puces adultes qu'on voit sur un chien ou sur un chat ne représentent que 5% de la population totale. Le reste, ce sont des œufs, des larves, des cocons qui attendent sagement dans vos tapis, vos canapés, les fentes de votre parquet. Donc traiter uniquement votre animal, c'est un peu comme vider un océan avec une petite cuillère.
1: D'accord, mais alors qu'est-ce qu'on fait? On traite aussi la maison?
4: Exactement. Pour s'en sortir, il vous faut un plan d'attaque en deux temps. D'abord, votre animal, avec un antiparasitaire efficace qui tue les puces adultes et empêche les œufs d'éclore. On oublie les colliers, les poudres à l'ancienne, c'est souvent inefficace. Aujourd'hui, on a des comprimés, des pipettes ou même des sprays très efficaces qui agissent vite. Et surtout, on traite tous les animaux de la maison, en même temps, même celui qui ne sort jamais, parce que les puces, elles, ne font pas de distinction. Ensuite, on s'attaque à l'environnement. Là, c'est un lavage massif. Coussins, plaids, paniers, housses de canapé à 60 degrés. Et pour les sols, les moquettes, les tapis, aspirateurs à fond pendant 2-3 jours de suite. Et dans les cas vraiment envahis, utilisez un fumigène pour l'environnement. Mais attention, il faudra évacuer les gens et les animaux de votre domicile pendant plusieurs heures.
1: Donc une fois qu'on a traité une fois, c'est bon, on est tranquille.
4: Alors malheureusement non, car même après la disparition des puces visibles, il peut encore y avoir des œufs ou des cocons qui vont éclore dans les semaines qui suivent. Donc le traitement de votre animal doit être régulier, sans interruption. C'est une vraie routine à prendre, parce qu'une infestation de puces, ce n'est pas juste gênant. C'est aussi un risque pour sa santé, allergies, dermatites et même transmission de certains vers intestinaux. Alors ne laissez pas traîner, et si vous avez un doute, n'hésitez surtout pas à demander conseil à votre vétérinaire.
1: Merci beaucoup docteur, on vous retrouve sur l'application Ici et ici.fr.
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0: Give a little bit avec Supertramp. Ça se passe ici.
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0: Votre radio locale, bienvenue, il est 10h. L'heure de l'info avec vous, Cécile Dacosta.
2: Une partie du port de Briard à l'arrêt. La navigation est interdite depuis ce matin sur une partie du canal de Briard jusqu'à Rosny, les 7 écluses dans l'Yonne. Décision de VNF, Voie navigable de France, face au manque d'eau. La nouvelle fait grincer des dents, c'est à lire sur ici.fr et l'application ici. La navigation sur le pont canal de Briard, elle, est bien maintenue.
0: Les cinémas font le plein cet été.
2: Boostés par les vagues de chaleur à répétition, les salles obscures font office de havre de fraîcheur pour les spectateurs. La fréquentation est aussi portée par une programmation plus alléchante que l'an dernier. L'Odyssée, Spider-Man, la bataille de Gaulle, pour ne citer que. Résultat, à Orléans, le cinéma des Carmes enregistre une hausse de fréquentation de 27% par rapport à juillet 2025. C'est plus 35% pour les cinémas pâtés d'Orléans et de Saran. À Orléans toujours, c'est parti pour 2 semaines de travaux sur les différents carrefours de l'avenue des Droits de l'Homme. Orléans Métropole mène un chantier d'aménagement pour améliorer la visibilité et la sécurité des cyclistes entre le boulevard Marie-Stuart et la rue du Nécotin. Et puis plus au sud d'Orléans, à Olivet, attention, circulation coupée dans les deux sens cette nuit sur la RD 2020 dans le secteur du Larry. C'est la suite des travaux en cours depuis le mois d'avril pour aménager un carrefour à feu tricolore.
0: C'est un métier que l'on croyait disparu.
2: Celui de pompiste. Il y a de plus en plus d'offres d'emploi pour occuper ce poste dans une station-service partout en France. Ces dernières années, il n'y avait plus de pompistes à Orléans. Il y en a désormais un dans la station Total qui est Barentin, qui a rouvert il y a quelques mois. David, 57 ans, fait votre plein de carburant, mais il est aussi là pour vous aider sur plein d'autres choses. Son portrait en vidéo est à voir sur nos réseaux sociaux. Et puis, clap de fin pour les championnats d'Europe de natation, près de Paris, à Saint-Denis, avec encore une grande soirée pour les Bleus, un exploit pour Léon Marchand, médaillé d'or sur le 400 mètres nage libre et au passage un record de France battu. Et puis, une médaille de bronze pour le relais 4 fois 100 mètres, 4 nages, une heure plus tard. La France termine 4e de ces championnats d'Europe avec 11 médailles. Elle termine sans médaille, mais avec une grande fierté. Bérénice Petit, perchiste orléanaise, a participé à ses premiers championnats d'Europe d'athlétisme en Angleterre. Elle s'est hissée jusqu'en finale. Son retour d'expérience est à lire là aussi sur notre site internet. Elle va désormais disputer les Jeux méditerranéens à partir du 21 août en Italie. Et la météo, on retrouve des températures moins chaudes.
0: Oui, voilà, c'est ça.
2: Pas dire fraîche.
0: C'est exactement ça. Nous en avons fini de cette canicule dans le Loiret, puisque nous sommes repassés au vert dans la nuit avec un air beaucoup plus respirable. Ce qui ne veut pas dire, attention, que les températures vont chuter lourdement. On reste dans des températures d'été. Nous aurons cet après-midi 30 degrés à La Ferté-Saint-Aubin, à Sully-sur-Loire, 29 degrés pour Orléans, Pithiviers et Montargis, 27 au plus frais de l'après-midi pour Outerville. Voilà ce que l'on peut vous dire à cette heure-ci, bien évidemment. Et sur la route, il faut rester prudent. Quelques mots, bien évidemment. Vous ralentissez dès que vous rencontrez un problème. Et puis un problème anormal, vous pouvez nous en informer à tout moment au 02 38 53 25 25. Merci beaucoup Cécile, très belle journée à vous.
2: À demain, bonne journée.
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0: On va prendre un peu d'avance d'ici quelques minutes et déjà penser au repas de ce midi. Pourquoi pas prendre un morceau de pain et de la dinde et y ajouter quelques ingrédients qui font plaisir. On en parle après France Galles des Branches.

0: France-Galles des branches.
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0: La cuisine de l'été avec Ici Orléans ce matin. Jean retrouve notre chef pour manger un sandwich. Vous allez me dire, oui, mais pourquoi avoir besoin d'un chef pour réussir ce qu'il y a de plus simple? Vous avez presque raison. Ce matin, le sandwich est à la dinde, il est frais et surtout, il n'est pas comme les autres. C'est vous qui allez choisir votre pain, la garde.

0: Boulevard des airs accompagné du Montpellierin Carbone, c'est pas si facile, c'est le titre de cette chanson.
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0: Je vous l'ai promis, sur Ici Orléans, vous retrouvez ce matin notre chef Guillaume Labitté au micro de Jean Rocky pour une recette des plus simples avec votre version à vous. Bonjour Jean, régalez-vous.
3: On retrouve notre chef pour les bonnes recettes de l'été, Guillaume Labitté, chaque jour avec nous. Guillaume, bonjour.
4: Bonjour Jean.
3: Alors vous nous donnez sur votre radio Ici Orléans des bonnes idées pour préparer des petits plats tout simples mais qui sont parfaits pour déguster pendant l'été. Et puis alors si on profite justement de cette période pour aller faire quelques pique-niques, bah le sandwich, c'est l'incontournable. Et parmi ceux que nous apprécions le plus, le sandwich à la dinde, évidemment, mais vous avez une petite manière un petit peu particulière pour le préparer, vous, Guillaume.
4: Disons que c'est pas parce qu'on est en dépannage sur la route ou qu'on veut faire un pique-nique qu'il faut laisser la gastronomie de côté.
3: Ouais.
4: Moi, c'est quelque chose que j'arrive pas. C'est-à-dire que même un sandwich, il faut qu'il soit bon, la question ne se pose pas.
3: Mais oui, et puis ça nous réconforte pendant la route, comme ça, on repart encore plus,
4: plus en forme. À mon sens, c'est un moment, là aussi, même si on est sur un pique-nique ou qu'on est sur le bord de la route, ça reste un moment de partage, faut que ça reste un moment agréable, de détente. Donc autant aussi se faire plaisir sur des moments de ce type.
3: Donc, sandwich à la dinde, sandwich ça veut dire pain, quel type de pain choisit-on ?
4: Quel type de pain ? Moi j'avoue que je suis sur celui-là... Voilà, moi je me dis dinde, je me dis salade, je me dis rondelle de tomate, faut quelque chose qui absorbe du jus. Donc le pain de mie, pas trop sur ce coup-là. Mmh. Par contre, une bonne demi-baguette par personne, coupée, mais que d'un côté, c'est-à-dire qu'on se garde le pli.
3: D'accord.
4: On la coupe pas en deux.
3: Ok.
4: Sinon, c'est la cata quand on va faire la
3: quand
4: dégustation.
3: On va manger, ça va partir de tous les
4: côtés. Voilà. Et petite astuce, quand vous normalement

0: envoyer une baguette. Il y a toujours, soit le, alors suivant comment on regarde sa baguette, hein, bien entendu, il y a toujours un côté qui est un petit peu plus cuit d'un côté que l'autre.
1: Ouais.
0: Donc on se garde, on met le coup de couteau du côté le plus cuit. Comme ça, on va garder la souplesse d'ouverture qui va faire le pli de notre baguette.
1: D'accord, ok, je comprends.
0: Ça paraît tout simple, mais ça peut astuce. En sortir plus d'un de la mouise.
1: Donc on a coupé notre baguette, en commençant par le morceau le plus cuit, évidemment.
0: Plus cuit dans le sens de la longueur, bien entendu.
1: Ouais.
0: La veille, on a préparé sa dinde, et c'est là que toute la magie doit opérer.
1: Alors,
0: c'est
1: quel sur morceau le de blanc dinde on choisit? Le blanc.
0: Le blanc de
1: dinde. On reste sur le blanc, d'accord.
0: Voilà. Simple. Moi, je suis plus partisan d'acheter un morceau de blanc de dinde qu'une escalope. Parce qu'une escalope, quand on va la cuire tout de suite, on n'aura pas le temps de faire et ça sera, on aura tout de suite cette sensation de viande sèche.
1: D'accord.
0: Donc, pas avoir peur de prendre un filet, un quart de filet, mais, ou même un blanc de dinde, suivant le nombre qu'on ait, bien entendu, mais de pouvoir garder un morceau avec une certaine épaisseur. On va l'assaisonner. Sel, poivre. Si on veut mettre des épices, là aussi, c'est l'occasion de mettre du paprika, un peu de thym, de l'huile d'olive. On va bien faire mariner notre morceau de viande, qu'on peut laisser pendant 10 à 15 minutes à température ambiante. Je vous avoue qu'en ce moment, avec toutes les mouches qu'on a, un petit film plastique dessus, ça peut être plus sympa, au lieu que ça fasse une partie alimentaire pour nos amis volants. Et donc, on va le laisser, et puis surtout qu'il reprenne sa température aussi pour le mettre à cuire.
1: D'accord.
0: On va cuire ce morceau de dinde au four.
1: Ouais.
0: On peut mettre un peu d'eau si on a un récipient un petit peu à rebord, mettre un peu d'eau. Et on va cuire ce morceau assez doucement, puisque moi je vais le cuire entre 120 et 130 degrés au four.
1: D'accord. Okay.
0: Ce qui va permettre que la viande ne se dessèche pas et qu'on garde ce profond moelleux.
1: D'accord.
0: C'est surtout ça qui est important.
1: Donc ça c'est important, garder la viande bien moelleuse.
0: Oui.
1: Et ensuite, qu'est-ce que vous me proposez comme accompagnement?
0: Alors,
1: avec
0: accompagnement, donc on a cuit notre dinde. Moi j'aime bien faire une bonne mayonnaise. Là j'ai envie de la relever avec un peu de poivre vert dedans, haché.
1: Ok.
0: Ce qui permet d'assaisonner, d'avoir quelque chose qui donne un peu de peps, mais sans avoir ce croquant de poivre gris qu'on a sous la langue, qui est pas forcément agréable. Un peu de tomate qu'on aura aussi un peu fait dégorger au préalable pour pas se retrouver avec le pain qui détrempe. Et on se met donc notre mayonnaise poivre vert sur la face.
1: Sur la face.
0: On colle notre salade sur la mayonnaise qui va permettre qu'elle se débine pas quand on va manger.
1: D'accord.
0: On met notre dinde.
1: Ouais.
0: Nos tomates.
1: Ouais.
0: On remet notre mayonnaise sur la partie haute du pain.
1: D'accord.
0: On plie ça. Et par contre, quand vous le mettez dans votre film plastique, vous serrez bien le pain.
1: D'accord.
0: Et comme ça, quand vous l'emmenez, tout ça, tous ces mélanges, ces goûts de saveur vont s'intégrer les uns aux autres.
1: Ouais.
0: Le pain va reprendre de l'humidité sans trop. Et quand vous allez, le moment le meilleur, c'est la dégustation.
1: Ouais.
0: Et quand vous allez croquer dans votre sandwich, vous allez avoir toutes ces saveurs, le moelleux de la dinde qui va arriver avec le peps du poivre vert. Mais surtout, si vous n'avez pas votre sandwich qui va partir à gauche et à droite.
1: Ouais,
0: et vous vous retrouvez avec les mains, c'est une catastrophe.
1: C'est ça.
0: Quand on a les enfants, ils se sont bardés à la mayonnaise. Papa ou maman va commencer à monter dans les tours.
1: Bon, donc là, on est sûr de bien en profiter.
0: Exactement.
1: Sans en mettre partout. Merci beaucoup, Guillaume. À demain.
2: Et voilà, et vous avez écouté bien évidemment tout ça avec attention, avec notre chef Guillaume Labitté au micro de Jean Rocky. Je vais vous poser une question pour vous offrir, attention, un panier gourmand, des torsettes du Moulin Laurentais, des fusiliers au cèpe. Il va falloir nous appeler au 02 38 53 25 25 en répondant à la question suivante. De quel pays nous vient le sandwich? Est-ce qu'il nous vient d'Angleterre ou est-ce qu'il nous vient d'Allemagne? Allez, je vous laisse nous appeler 02 38 53 25 25. C'est ici à Orléans. En chanson également, Tracy Chapman, Baby Can I Hold You.

0: Tracy Chapman avec ici Orléans, il est 10h20. Nous sommes heureux de vous accompagner ce matin. Nous jouons ensemble d'ici quelques minutes, c'est promis.
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bien Lily, c'est Philippe Châtel avec Ici Orléans. Et il est maintenant l'heure de vous offrir donc vos torsettes du moulin Laurentais et les fusilli au cèpe. C'est génial. On vous l'offre dans votre panier gourmand sur mesure en répondant donc à cette question. De quel pays nous vient le sandoéche? On en parlait avec Guillaume Labité il y a quelques minutes, notre chef au micro de Jean Rocky. De quel pays nous vient le sandoéche? Est-ce que c'est d'Angleterre ou d'Allemagne? À vous de nous appeler au 02 38 53 25 25. C'est ici Orléans. Le temps d'écouter Shalamar Night Remember.

0: Night to Remember avec Chalamar. Ça fait plaisir de les entendre juste un tout petit peu avant 10h30. Ça continue.
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0: Et nous accueillons Dominique avec nous de Chargeau. Bonjour Dominique.
3: Oui, bonjour.
0: Qu'avez-vous prévu de beau ce lundi ?
3: Bon, bah écoutez, à la retraite, on a toujours quelque chose de prévu. Hein.
0: C'est vrai. Ouais, on a l'impression qu'on va se reposer, qu'on n'aura rien à faire, mais pas du tout.
3: C'est vrai, oui.
0: Et donc, ce petit quelque chose à faire, est-ce que vous souhaitez nous en parler ?
3: Oui, je pense que c'est la petite routine. Aujourd'hui, il y aura un petit tour à la déchetterie, il y aura un petit peu de rangement entre deux séjours à l'extérieur.
0: Oui, on en profite qu'il fasse un peu plus frais quand même aujourd'hui, même s'il va faire autour des 30 degrés cet après-midi. C'est un peu plus frais de ce que nous avons connu ces derniers jours. Vous jouez avec nous ce matin, Dominique, pour tenter de repartir avec votre panier gourmand. Donc, il y a des torsettes du Moulin Laurentais, des fusillés au cèpe. On vous gâte. Hein. Oui. Vraiment, on est gentil avec vous. On vous posait cette question, j'espère que vous avez bien entendu de quoi nous parlions tout à l'heure avec Guillaume Labitté, notre chef. De quel pays nous vient le sandwich ?
3: Ben, le sandwich vient de l'Angleterre.
0: Il vient de l'Angleterre, exactement. Est-ce que vous connaissez déjà un peu son origine ou pas du tout ?
3: Non, pas du tout, non. Mais enfin bon, avec les petites explications tout à l'heure, ça donnait aussi envie d'aller pique-niquer. Quoi.
0: C'est vrai. Et donc ce mot sandwich, il vient de John Montagu. C'était le quatrième comte de sandwich. Tout simplement, un noble anglais. Et en 1762, il jouait aux cartes. Il a demandé à son cuisinier de lui préparer de la viande entre deux tranches de pain pour pouvoir manger sans quitter la table de jeu, ni se salir les doigts. Il était un peu feignant sur les bords.
3: Oui,
0: Et ça a donné donc ce sandwich que nous connaissons aujourd'hui. Alors c'est vrai que les deux propositions de réponse c'était Angleterre ou Allemagne. En Allemagne, il y a la ville d'Hambourg. Et la ville d'Hambourg donne son nom à...
3: Un hamburger,
0: exactement. Vous avez tout juste. Merci beaucoup. Félicitations, Dominique. Je vous souhaite une belle journée.
3: Mais de même, merci. À
0: bientôt.
3: Vous.
0: Et bon appétit. Surtout, régalez-vous avec ce panier gourmand.
3: Merci bien. Au revoir.
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0: Et trois sorties pour vous divertir et découvrir pour découvrir plein de choses dans notre ICI Express. Venez découvrir ce trésor du patrimoine de notre région, le Moulin Bardin. Construit en 1860, il a été restauré par une équipe de passionnés. Découvrez l'intérieur du moulin avec ses nombreuses machines ainsi que son histoire témoin de l'évolution de la meunerie. Visite du Moulin Bardin à Milly sur réservation ce mercredi à 14h, 15h et 16h. Il y a aussi cette soirée jeux de société qui est organisée par l'association Les JB avec des jeux d'ambiance ou des jeux de plateau. Sky Joe, Harmonies, Azul, deux pommes, trois pains, Mirogolo, deux Vinted, etc. Bar et restauration sur place, bien évidemment. Et puis rendez-vous donc ce mercredi à partir de 18h30 au Champ des Moutons à Douchimont-Corbon. Entrée libre et gratuite. Et puis enfin, un atelier nature autour d'un jeu de piste intitulé Enquête des biches à faire en famille au domaine du Ciron. Les biches se sont échappées. Retrouvez-les grâce à des énigmes. Mobilisez vos sens, votre logique et votre réflexion pour y parvenir. Puis ouvrez l'œil pour trouver le coupable. Il y a deux niveaux de difficulté, de 4 à 6 ans à 14h15 et de 7 à 12 ans à 15h15 ce mercredi au domaine du Ciron à Ménestrou-en-Villette.
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0: Retrouvons avec le plus grand plaisir Clara Luciani. C'est la grenade, il est 10h32.

0: garde la grenade avec Clara Luciani.
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0: Et cet été, ici Orléans et le Routard vous donnent les meilleurs parcours pour redécouvrir la Loire à vélo. C'est avec Sébastien Doucet. Bonjour Sébastien.
2: Oui, bonjour et bonjour tout le monde. C'est une nouvelle semaine de balade qui s'offre à nous au fil de l'eau entre Chaumont-sur-Loire et Tours. Bonjour Philippe Coupy.
3: Bonjour Sébastien.
2: Vous êtes l'auteur du Routard, la Loire à vélo, paru chez Hachette. Et vous connaissez parfaitement ce parcours donc entre Chaumont-sur-Loire et Amboise via Chenonceau. Donc une étape aujourd'hui de 27 km. Et si j'en crois votre guide, c'est le parcours le plus difficile. Hein. Je vois, c'est par degré, hein. 1, 2 ou 3 vélos. Là, on a 3 vélos aujourd'hui.
3: Oui, alors tout reste relatif. En fait, c'est simplement la sortie de Chaumont-sur-Loire où il y a une bonne petite côte pour monter sur le plateau avant de redescendre vers la vallée du Cher. Mais honnêtement, hormis cette petite côte, tout c'est vraiment à la portée de tout le monde et rien ne vous empêche de descendre du vélo pour le pousser jusqu'en haut.
2: Et puis j'allais dire, rien ne vous empêche aussi de prendre, eh oui, si physiquement c'est un peu plus compliqué, un vélo électrique. Vous en croisez d'ailleurs, vous qui avez parcouru plusieurs fois ce parcours, vous en croisez de plus en plus sur la route?
3: Ah oui, on en voit beaucoup. Je dirais qu'aujourd'hui, c'est même devenu quasiment 7 à 8 vélos sur 10 sont des vélos à assistance électrique.
2: Et sur la route, Philippe, au fil de l'eau, quels sont vos spots là
3: Le spot, c'est l'arrivée, c'est Chenonceau,
2: bien sûr.
3: Le château des Dames, c'est vraiment un château de cartes postales. C'est vraiment un endroit à ne pas manquer, même si on n'est pas en bord de Loire. C'est pour ça qu'on a ajouté cette échappée, c'est qu'il faut vraiment faire le détour.
2: Petit détour. Votre adresse incontournable sur ce chemin, sur cette route?
3: Alors, on aime bien, c'est l'auberge du Bon Laboureur à Chenonceau. C'est un ancien relais de poste. Alors, c'est une adresse un peu chic et cosy, avec piscine, restaurant gastronomique, mais ce sera parfait pour un week-end en amoureux.
2: Oui, voilà, c'est un peu moins routard, mais c'est le routard qui arrive en fin de parcours, qui a besoin de se reposer. Voilà, on peut s'offrir une petite piscine et un bon hôtel. Très bien. Merci Philippe Coupy, enquêteur et auteur pour le Routard, dont la Loire et vélo est édité par Hachette. À demain Philippe, merci pour une nouvelle échappée belle entre Chenonceau et Loche. À demain Philippe.
3: À demain.
0: Merci à vous Sébastien, et pour découvrir tous nos épisodes de la Loire à vélo, direction l'application ICI, ICI ou encore ICI.fr. Vous l'entendez, statu quo, in the army now.

0: Statuco in the Armina, vous écoutez ici Orléans. Dans quelques instants, nous intéressons à notre jardin et aux arbres qui sont dans notre jardin. Ce sera avant 11h ici.
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0: Yann Muller, les oies sauvages, vous l'entendez partout, cette chanson. C'était un peu comme le loup hein, d'Intermarché, ce qui avait eu lieu à Noël dernier. Et bien là, c'est grâce à une pub que nous réentendons partout cette chanson.
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0: Tous les jours, vous posez vos questions aux jardiniers d'ici Orléans, l'occasion pour vous d'avoir un jardin en meilleure santé et puis pour nous d'en savoir plus sur vous et votre quotidien. Notre jardinier au micro de Léo Simard ce matin.
3: Tous au jardin, c'est le rendez-vous incontournable des fans du jardin. Vous l'aurez compris, on a un spécialiste. Vincent Bordeaux, bonjour.
4: Bonjour Léo.
3: Évidemment, pour avoir des réponses, il faut des questions. La question du jour nous vient de Nathan et des Baljanciens. Comment sauver mon arbre? Visiblement, l'arbre de Nathan fait un peu la tronche. Est-ce qu'il est possible de sauver un arbre qui fait la tronche ou c'est déjà trop tard?
4: Hey, là, il va falloir attendre et observer parce que... Attendre le printemps prochain, surtout. C'est là où on...
3: Ouais, donc là, on a potentiellement un arbre mort et il faut attendre vraiment 6-8 mois pour voir vraiment si c'est fini ou s'il a réussi à se régénérer.
4: Oui. Là, j'ai vu des arbres complètement défeuillés ou alors les branches complètement sèches qui sont restées sur l'arbre. Très mauvais signe. Avec des rejets au pied. Et puis, j'en ai vu d'autres où aussi, il n'y avait plus du tout de feuilles. Mais après, c'était des cerisiers. Donc le cerisier, quelque part, il peut perdre toutes ses feuilles. Et lui, il a déjà vécu sa vie et il repart au printemps. Mais d'autres, là, j'avais vu quoi? C'était des peupliers. Ça leur avait pas plu du tout, cette histoire de grosse chaleur.
3: Les différentes sortes de canicules qu'on a eues depuis le mois de mai. Quand il y a un rejet au niveau du tronc, c'est pas bon signe.
4: Alors, quand l'arbre est mort, ça veut dire qu'il va privilégier les rejets à l'arbre qui est en place.
3: D'accord.
4: Donc, bon, après, on peut sélectionner un rejet et repartir sur un arbre.
3: D'accord.
4: Mais bon, donc du coup, l'arbre qui est en place, il faut attendre. Que si ça repart, par contre, au printemps, si on va toucher, on va virer les rejets, justement pour éviter de disperser la sève un peu partout et plutôt privilégier le tronc principal.
3: Très bien. Donc là,
4: en élagant peut-être parce qu'il y aura peut-être des branches quand même qui seront mortes. Donc là, faudra voir.
3: On attend patiemment.
4: Il faut attendre.
3: Sinon, après, Nathan, reposez votre question l'année prochaine. Comment couper mon arbre? Nathan, je vous embrasse. Merci à vous pour votre question. Réponse donc par Vincent Bordeaux. Vincent Bordeaux de retour demain à la même heure.
4: À demain, bonne journée.
0: Oui, plein de conseils pour notre jardin à retrouver sur l'application ici et ici.fr, notamment Maxime Le Forestier né quelque part, et puis nous retrouverons Mireille Jourdan qui fait le tour des tendances. Ces tendances, la danse-thérapie. Oui, allez mieux en allant danser. On vous en parle avant 11h.

0: Maxime Le Forestier, né quelque part, 10h51.
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0: Et chaque jour, l'œil curieux de Muriel Jourdan s'arrête sur une tendance, un phénomène de société. Muriel Jourdan, ce matin, on s'intéresse à la danse comme thérapie.
3: Oui, dites, il paraît que la danse serait plus efficace que les antidépresseurs. Plusieurs recherches montrent que danser permet de mieux combattre les symptômes de la dépression que la marche, le yoga et même certains médicaments. Alors attention, ça ne veut pas dire que la danse peut être un traitement à part entière, mais elle est un excellent complément. Pas étonnant qu'on entende de plus en plus parler de danse-thérapie pour améliorer le bien-être émotionnel, mental et physique, danser contre les douleurs chroniques, comme si chaque pas de danse nous rapprochait un peu plus du bien-être. Cette senior de 75 ans qui habite à Marseille le confirme.
4: Alors moi je vais dans les associations.
5: 1, 2, 3 o'clock, 4 o'clock, rock.
4: Voilà, donc je vais danser.
6: Alors vous dansez quoi?
4: Nos danses à nous de notre génération.
6: Voilà. Donc rock
4: Tout. Même il y a des danses modernes aussi. Hein.
6: Tango, passe-droite,
4: valse, java. Cha-cha-cha. Ah oui.
6: Ah bah dites-moi alors ce que vous ressentez quand vous dansez. Qu'est-ce que ça vous fait?
4: On est bien après. C'est comme si on avait fait de la gymnastique.
6: Et vous aussi?
7: On y va toujours, nous. On y était mercredi. Hier, on a été, on a dansé. On était ensemble. On a été danser. On a été et aujourd'hui elle vient danser et voilà.
3: Marianne Chase est l'une des fondatrices de la danse-thérapie. Elle a d'ailleurs créé en 1965 l'association de la danse-thérapie américaine. En France, la danse aide beaucoup les malades atteints de la maladie de Parkinson. À Marseille, des femmes suivies pour un cancer ou en rémission ont même créé un collectif, Des Vies Danse, pour financer les cours de danse-thérapie. Et des initiatives comme ça, on en trouve partout en France.
0: La danse-thérapie, c'est donc davantage une expression personnelle, une transformation intérieure plutôt qu'une performance artistique.
3: Oui, et les bénéfices sont très nombreux. La danse stimule le cerveau, éloigne le stress, l'anxiété. Et vu qu'il faut aussi reproduire et mémoriser les chorégraphies, forcément, ça muscle aussi le système cognitif. Et c'est quand même beaucoup plus sympa que retenir une liste de courses. Je croise Jacqueline, 78 ans, la silhouette est lancée, les yeux qui pétillent, les jambes encore toniques malgré l'arthrose. Selon moi, Jacqueline est prête pour Danse avec les stars.
4: Moi, j'ai mal partout, mais je vais danser. Je vais danser parce que ça fait du bien pour les articulations, les muscles. Voilà, alors j'ai mal, mais je fais avec mon mal.
7: J'ai toujours 20 ans, hein. Maintenant j'ai 81 bientôt. Et mon fils il m'a dit, quand c'est que tu vas vieillir? Je suis resté jeune, moi. Voilà.
6: Il va vieillir avant vous, hein.
7: Il est vieux déjà.
3: Bref, la danse-thérapie, c'est tendance, c'est une façon de se faire du bien, de voir la vie en rose. Et moi, je préfère voir la vie en rose plutôt que la vie en arthrose.
0: Bon, parfait, c'est noté. Merci beaucoup Muriel Jourdan. On vous retrouve sur l'application ici et ici.fr, rubrique C'est tendance.
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2: Voici le groupe Candirage avec leur tout premier titre.

0: C'était Candirage avec Pourcent.
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0: Donna Lewis, I love you always, forever, sur votre radio, ici.
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0: Vous écoutez votre radio locale, bienvenue, il est 11h. L'info avec vous, Léopold Picot, bonjour.
2: Bonjour Anthony, bonjour à tous.
0: Deux accidents sur les autoroutes du Loiret ce matin.
2: Une voiture a fait des tonneaux sur l'A77, une autre s'est retrouvée sur le toit sur l'A71. Les pompiers ont pris en charge deux blessés. Et puis vous avez peut-être été bloqué dans le gros bouchon de l'A10 hier dans le secteur de Sougy, direction Paris. Le résultat d'un accident impressionnant d'un 4x4 qui tractait une caravane, mais les deux occupants sont sains et saufs. Accident meurtrier cette fois à l'est de Chartres où un ULM s'est écrasé hier matin sur la commune de Champron en Gâtine. Les deux occupants sont morts, un homme de 82 ans et une femme toujours en cours d'identification. Vous ne pourrez pas rouler sur la RD2020 cette nuit au niveau d'Olivet dans le secteur du Larry. Les deux sens de circulation sont fermés entre 21h ce soir et 6h demain matin. Il faut poser l'enrobé. Des déviations seront en place. Et puis du côté de Gien, un alternat est en cours jusqu'à vendredi sur la départementale 940 pour des travaux de réfection de chaussée. Les bateaux, eux, ne voguent plus sur le canal de Briard. Toute une partie du port de Briard est à sec. Navigation interdite depuis ce matin jusqu'à Rosny-les-Sept-Écluses dans l'Yonne. La circulation des bateaux est toujours autorisée sur le pont canal. La sécheresse qui touche aussi la Loire, son canal est au plus bas. Le retour de la pluie est espéré en fin de semaine. Le Premier ministre Sébastien Lecornu huait à son arrivée au Porge, la commune la plus touchée par les incendies du mois dernier en Gironde, avec 183 maisons détruites par les flammes. Le chef du gouvernement est attendu dans la journée à Mérignac, près de Bordeaux, pour parler de la reconstruction. En basket, les stars de l'équipe de France sont à Orléans et en ce moment même en plein entraînement à l'Arena Comet. Parmi eux, Victor Wembanyama. Ils ont deux matchs de préparation face à la Serbie cette semaine, dont un à Orléans dimanche après-midi. Et puis eux font le bilan de leur championnat d'Europe. Les nageurs de l'équipe de France, 11 médailles, dont 4 en or. La quatrième, c'est celle de Léon Marchand, hier en 400 mètres nage libre. On doit s'attendre à quoi aujourd'hui dans le ciel, Anthony ?
0: Ce nuage voilé, mais tout de même avec des températures estivales. Nous aurons 30 degrés à La Ferté-Saint-Aubin cet après-midi, à Sully-sur-Loire, 29 degrés pour Orléans, Pithiviers, Montargis, 27 au plus frais de l'après-midi pour Outarville. C'est vrai que nous avons eu très chaud ces derniers jours, mais
2: ça fait du bien.
0: Pour se rassurer, nous ne sommes plus en vigilance au orange canicule. Voilà ce que l'on peut vous dire à cette heure-ci. Et puis vous suivez, vous écoutez votre radio pour suivre bien évidemment l'évolution de ce temps sur la route. Vous l'avez dit, l'info principale, c'est cette départementale 2020, cette RD2020, cette nuit qui sera coupée au niveau d'Olivet dans le secteur du Larry. On vous en parle dans les différents journaux. Merci beaucoup Léopold, on vous retrouve à midi.
2: Oui, à midi.
0: À tout à l'heure.
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0: Les Innocents avec Jodie.

0: Jeudi, et ce sont les innocents qui nous chantent cette magnifique chanson. Je vous souhaite la bienvenue, bien évidemment.
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0: Ah, vous jouez tout l'été pour vos entrées au Zooparc de Beauval. Deux entrées chaque jour en répondant à des questions et en marquant le plus de points possible. Vous nous appelez dès maintenant au 02 38 53 25 25. Les quatre premières questions, vous aurez le droit à l'erreur. En revanche, à partir de la cinquième, bah c'est fini, hein, réponse correcte obligatoire. Et la partie s'arrête pour vous à la première mauvaise réponse. Votre score final vous fera peut-être gagner si personne ne vous dépasse d'ici la fin de l'heure. Donc à vous de jouer, de nous appeler. C'est ici Orléans, 02 38 53 25 25. Bonjour Nicolas.
3: Salut Anthony, bonjour à tous.
0: Oh là là, ça fait plaisir, mais quelle gouaille, quelle bonne humeur. De Couture-sur-Loire, vous nous appelez ce matin.
3: C'est ça, exactement, on est en pleine vallée de Ronsard.
0: Vous faites quoi de vos journées, vous, de votre été?
3: Alors, ça a été un été, déjà beaucoup parti en vacances, évidemment, mais en fait, depuis le début de cet été, en fait, je me suis lancé un petit objectif, parce que vous n'êtes pas censé savoir que à l'été, à la télévision, il y a un jeu un peu connu qui s'appelle Fort Boyard à la télé.
0: Bien sûr.
3: Et ils ont déjà, en fait, ouvert cette année les castings pour l'année prochaine. Donc, je vous avoue que moi, très, très grand fan de jeu, mais surtout par rapport à Fort Boyard, mon sang n'a fait qu'un tour. Donc, en fait, je me suis fixé l'objectif déjà cet été de perdre pour l'année prochaine entre 20 et 30 kilos et me remettre en forme physique pour préparer l'émission. Voilà, ça c'est un petit peu mon quotidien ces derniers temps.

0: plusieurs questions avec à chaque fois 5 secondes pour y répondre. Attention, je serai intransigeant. Au bout de 5 secondes, pas de réponse, c'est perdu. Vous avez le droit pendant les 4 premières questions de donner des mauvaises réponses. Je ne vous en tiendrai pas rigueur. En revanche, au bout de la 5e, si vous répondez faux, on arrête le jeu et puis on continue avec une autre personne. Et votre score sera le score final, celui que vous aurez jusqu'à la fin. Est-ce que tout est bon pour vous?
1: Alors tout est bon, juste un petit détail rapide, c'est que pour le moment je vous entends un petit peu en mode R2-D2. Je comprends ce que vous dites, mais juste pour vous signaler qu'il y a un petit souci.
0: On a décidé d'être dans le thème Star Wars ce matin.
1: J'aime bien, c'est une saga que j'adore, donc ça tombe bien.
0: J'espère que tout ira bien pour vous, sachant que la 4e question est une question sonore. Et donc, c'est important de bien entendre.
1: On se débrouillera. Ouais. Si vraiment il y a un souci, je vous préviens. Mais pour le moment, ça va, ça tient.
0: Parfait. Première question, Nicolas. Quels étaient les prénoms des sœurs Tatin originaires de la Motte Beuvron? Il y avait Stéphanie et est-ce que la deuxième sœur s'appelait Mélanie ou est-ce qu'elle s'appelait Caroline? 5 secondes.
1: Je crois que c'était Caroline.
0: Caroline, et c'est une bonne réponse, c'est bien Caroline. Stéphanie, la sœur aînée, est décédée en 1917, et Caroline, la cadette, elle est décédée en 1911. Elles n'ont pas de descendants. Alors, elles rendent populaire la tarte renversée, mais attention, elles ne l'ont pas inventée. C'est la recette que la bonne du curé leur avait donnée. La bonne du curé qui était elle originaire de Normandie. Ça vous fait une première bonne réponse.
1: Je pensais qu'elle était originaire d'Annie Cordy, mais je me suis peut-être trompé.
0: Non, elle s'est contentée juste de la chanter, la tarte tatin. Ça fait une première bonne réponse. Deuxième question, combien d'espèces différentes d'animaux peut-on voir à Beauval? Est-ce que c'est 800 ou 20 000?
1: Je vais peut-être dire 20 000.
0: Ça fait beaucoup 20 000, non?
1: J'en sais rien, moi.
0: Ça fait beaucoup, beaucoup. C'est 800 espèces différentes d'animaux à Beauval, ce qui fait près de 35 000 individus au total. C'est la plus grande diversité animalière de France, d'ailleurs, il faut le dire. Mais ce sont bien 800 espèces différentes d'animaux. Première mauvaise réponse, attention, pour l'instant, c'est accepté. On continue. Sous quel nom connaît-on mieux les pterois miles, une espèce de poisson invasive que l'on trouve en Méditerranée? Est-ce que ce sont les poissons tigres ou les poissons lions?
1: Je vais dire les poissons lions.
0: Les poissons lions, et c'est une bonne réponse, exactement. Aussi appelé rascasse volante, les pterois volitens. J'ai un peu de mal avec le romain ce matin, le latin, mais c'est une espèce. C'est une espèce de poisson très très très venimeuse. Hein. Il faut faire attention. Il faut pas s'y frotter, parce que qui s'y frotte s'y pique. Ça fait pour l'instant deux bonnes réponses, une mauvaise réponse. Attention, 4e question, dernière question, vous pouvez répondre faux. Avec un extrait, donc c'est une question sonore. Écoutons la version originale d'un grand tube, Ride the Lightning par John Congos. Écoutez. Ce titre, il a été adapté en français, oui, mais par qui? Est-ce que ça a été par Françoise Hardy ou par Sylvie Vartan?
1: Je crois que c'est Sylvie Vartan, c'est Qu'est-ce qui fait pleurer les blondes?
0: Oh là là, mais qu'il est fort!
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0: Ah, exactement, et c'était en 1976 que Sylvie Vartan a sorti ce titre, Qu'est-ce qui fait pleurer les blondes? Et donc, il reprend Ride the Lightning de John Congos. Ça vous fait 3 bonnes réponses jusqu'ici. Attention, on passe dans la seconde partie.
1: Oh, ça passe ou ça casse?
0: Ça passe ou ça casse, vous avez tout dit. Avec le poulet, quelle autre viande fait partie des ingrédients officiels de la paella valenciana AOC? Est-ce que c'est le porc ou le lapin? Vite!
1: Je vais dire le porc.
0: C'est trop tard. C'était après les 5 secondes que vous avez répondu, Nicolas.
1: Pourtant, j'avais entendu le gong. C'était pas le porc?
0: Mais vous l'avez dit après. Vous avez dit, de toute façon, vous avez donné la réponse après, Nicolas, et la réponse était le lapin.
1: De toute façon, je vais faire comme si ce jeu n'avait rien dit, alors. Ça sera plus tard, je pense.
0: Oui, parce que la vraie paella valenciana, protégée par une dénomination d'origine depuis 2011,

0: Elle contient obligatoirement poulet et lapin, pas de fruits de mer, pas de chorizo. Bon, c'est vrai que les puristes valenciens considèrent cela comme une hérésie de mettre des fruits de mer et du chorizo dans la paella. Oui, parce qu'on dit paella, c'est pareil, nous on dit paella, mais c'est la paella. De L, c'est lié. Bon, c'est 3 points. 3 points, Nicolas.
1: Oui, bon, c'est pas un score glorieux, mais bon, je retenterai probablement dans les jours à venir, quoi qu'il arrive.
0: Ça, bah oui, voilà. Bah, attendez, hein, peut-être que les personnes qui suivront, les candidats suivants, ne feront pas plus de 3 points. Mais on verra bien. Merci beaucoup, Nicolas. Je vous souhaite une belle journée. Je vous souhaite bonne chance si on s'est pas là depuis pour Fort Boyard.
1: Ben écoutez, de toute façon, vous serez, comme je viens jouer régulièrement, vous serez seul juge de l'évolution. Bon, ça, c'est certain.
0: Parfait. Alors, merci beaucoup. Très belle journée. 0238 53 25 25. On vous attend pour jouer et tenter de repartir avec vos deux entrées pour le Zooparc de Beauval avec votre radio ici Orléans. Billy Preston.

0: Billy Preston, Nothing from Nothing sur votre radio ici Orléans, bienvenue.
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0: C'est le moment de jouer avec Sylviane. Bonjour Sylviane.
3: Bonjour, bonjour.
0: Et vous nous appelez de Saint-Gondon, Sylviane. Vous jouez pour deux entrées au zooparc de Beauval. Est-ce que vous préparez peut-être le repas? Est-ce que vous savez ce que vous allez manger ce midi de bon?
3: Eh bien, c'est fait, c'est léger, c'est une salade de tomates, oeufs, tranquille, quoi. Pas trop manger de ce temps-là.
0: Oui, non, mais c'est très bien. Bon, allez, c'est parti. Nous jouons ensemble. Je vais vous poser différentes questions. Les quatre premières questions, vous avez le droit à l'erreur. La quatrième question est une question sonore. Et puis, dès la cinquième question, attention, plus d'erreur. Et dès que vous donnez une mauvaise réponse, c'est fini pour vous. Et on garde votre score à la fin. L'idée, c'est de faire plus de 3 points. C'est ce que nous a fait Nicolas de Couture-sur Loire il y a quelques minutes. Est-ce que tout est bon pour vous? Vous êtes prête?
3: Tout est bon pour moi.
0: Allez,
3: c'est okay.
0: Première question. Le pont royal d'Orléans est connu sous un autre nom. Lequel? Est-ce que c'est le pont Georges Pompidou ou le pont Georges
3: V?
0: Le pont Georges V. On attend la fin des 5 secondes. Ah oui, hein, faut le redire. Attention, c'est 5 secondes, pas plus. Est-ce que je peux vous demander de couper votre radio derrière vous, s'il vous plaît, Sylviane?
3: Couper le radio.
0: Super.
3: Merci.
0: Comme ça, on s'entendra mieux. Et c'est une bonne réponse, c'est le pont Georges V, dénommé pont royal, puis pont national, et au cours de la Première Guerre mondiale, pont Georges V en l'honneur du roi d'Angleterre, Georges V. Ça fait une première bonne réponse. Allez, on continue. Dans le livre de la jungle, comment s'appelle la panthère? Est-ce que c'est Shere Khan ou Bagheera? 5 secondes.
3: Bagheera, je crois.
0: Et nous arrivons à la fin de ces 5 secondes, et c'est une bonne réponse, c'est bien Bagheera. Shere Khan, c'est le méchant tigre dans le livre de la jungle. Mais quel début pour vous! Allez, comment appelle-t-on un scientifique spécialiste de l'étude des insectes? Est-ce que c'est un nyctiologiste ou un entomologiste?
3: La première, je pense.
0: Oui, mais la première, c'est quoi?
3: Je suis incapable de vous répondre. Comment vous l'avez dit?
0: Allez, bon, c'est pas... vous ne m'avez pas donné la réponse, je ne peux pas vous la compter. En vrai, je vais être intransigeant pour tout le monde, Sylviane. Mais c'est ça, c'est l'ictiologiste. Mais il faut vraiment faire attention, il faut me donner le nom exact. Hein. Il faut
3: C'est pas facile, c'est un ictiologiste.
0: Ictiologiste. Non, la réponse en plus c'était même pas ça, c'est l'entomologiste la bonne réponse.
3: Bon, bah,
0: et l'ichtyologiste étudie les poissons, lui. Donc de toute façon, dans tous les cas, vous aurez eu faux, au moins.
3: D'accord.
0: Allez, quatrième question, c'est une question sonore. Voici une recette de cuisine extraite d'une célèbre émission télé, Les œufs pochés au champagne. Qui sont ces deux animatrices? Vous me donnez la réponse juste après. Écoutez.
4: Eh bien, il leur faudra du champagne. Il leur faudra de l'armagnac. Après, il leur faut du porto. Vous mettez une casserole sur le feu, mesdames, mesdemoiselles et messieurs. Vous y mettez du champagne dedans, puisque c'est les œufs pochés au champagne.
5: Mais il faut qu'ils trempent dedans, donc il faut aussi pas loin d'aller.
4: Il en faut pas mal. On va y mettre délicatement l'œuf. On baisse le feu, parce qu'il ne faut pas que ça boue.
5: Alors, à l'écumoire, on va les sortir et les mettre dans un petit ramequin. Allez-y.
4: Hop, voilà, très joli.
0: Bon, est-ce que vous les avez reconnus? Est-ce que c'est Véronique et Davina ou Maïté et Micheline?
3: Maïté et Micheline.
0: Il y avait vraiment zéro l'ombre, il y avait pas l'ombre d'un doute pour vous.
3: Non, aucun.
0: Bah oui, c'est Maïté et Micheline dans la cuisine des mousquetaires.
3: Oui, c'est ça.
0: Attention, vous êtes à 3 bonnes réponses. Vous êtes à égalité avec Nicolas, qui a joué avec nous un peu plus tôt. Maintenant, vous n'avez plus le droit à l'erreur, hein, Sylviane.
3: D'accord.
0: Allez, c'est parti.
3: On va faire.
0: Quel réalisateur a dirigé Tom Hanks dans le film Air, les plus belles années de notre vie en 2024? Est-ce que c'est Robert Zemeckis ou Steven Spielberg?
3: Je dirais Spielberg.
0: Aïe, aïe, aïe, aïe, aïe. Et non, c'est Robert Zemeckis, Air. Donc c'est ce film sorti en 2024, réalisé par Robert Zemeckis, qui réunit à nouveau Tom Hanks, Robin Wright, 30 ans après Forrest Gump. Un film qui adopte une mise en scène très originale, puisque la caméra ne bouge jamais.
3: Je ne connais pas du tout.
0: Elle filme toujours le même coin dans le salon à travers différentes époques et générations. Et Zemeckis qui a d'ailleurs aussi réalisé Seul au monde, Retour vers le futur. L'un des réalisateurs fétiches de Tom Hanks. Bon, ben, ça vous fait 3 points, mais le premier à avoir fait 3 points, c'est Nicolas. Donc, pour l'instant, c'est lui qui reste en tête. C'est bien, et vous retentez votre chance une prochaine fois.
3: Entendu.
0: Je vous souhaite une belle journée.
3: En tout cas.
0: Et à bientôt.
3: Merci aussi.
0: Journée ensoleillée à Saint-Gondon. 02 38 53 25 25. C'est à vous de nous appeler maintenant pour bien tenter votre chance dans le grand jeu et tenter de repartir avec vos entrées pour le zoo au parc de Beauval.

0: Quatre enfants plus loin, c'est chanté par Gauvin Serre, ici sur votre radio, ici Orléans. 11h26, vous nous appelez au 02 38 53 25 25 et venez répondre à des questions pour tenter de repartir avec vos entrées pour le zoo parc de Beauval, le grand jeu ici à Orléans. Deux entrées chaque jour. Attention, quatre premières questions, vous avez le droit à l'erreur et à partir de la quatrième question, de la cinquième question, c'est fini. Nous sommes à 3 points à battre pour l'instant, ce qui est largement réalisable. Je compte sur vous pour nous appeler.
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0: Voici trois événements à ne pas manquer dans votre ICI Express. Est-ce que vous avez déjà testé le Qigong de la gym douce proposé par l'association Phoenix 45 dédiée à la santé et au bien-être? Il propose cet art énergétique ancestral basé sur les mouvements doux et souples, unis à la respiration et à la concentration. Les séances sont accessibles à tous, sur inscription est gratuit. Ça se passe à Férol. Rendez-vous demain sur le parking du gymnase avant 19h30. Une exposition consacrée à Notre-Dame de Paris, l'aventure de la restauration. Plongé dans l'un des plus grands chantiers patrimoniaux contemporains. Vous découvrirez les grandes étapes de cette restauration exceptionnelle et les techniques utilisées grâce à des photographies. Cette exposition met également en lumière les nombreux métiers qui ont redonné vie à l'édifice. C'est accessible gratuitement à tous les publics à Mains-sur-Loire jusqu'au 29 août 2026, donc prochain, à la médiathèque La Monnaie. Et puis la guinguette La Corne des Pâtures à Beaule propose du cinéma en plein air avec la projection de Catène Fantastique, l'histoire d'un père dévoué à ses enfants et qui vit dans une forêt reculée. Un jour, il est confronté au monde extérieur, ce qui va l'obliger à remettre en question ses méthodes d'éducation. C'est à voir demain à 22h à La Corne des Pâtures à Beaule et c'est gratuit.
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0: Et on reprend le grand jeu juste après Madonna Holiday au 02 38 53 25 25.

0: Madonna Holiday, ça se passe ici, à Orléans.
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0: Et nous partons justement à Orléans retrouver Sylvie qui est avec nous. Bonjour Sylvie.
3: Bonjour.
0: Merci d'être avec nous et de tenter votre chance donc de jouer. Il va falloir faire plus de 3 points si vous voulez vous qualifier et tenter de repartir avec vos entrées pour le zooparc de Beauval. Est-ce que si je vous demande si vous êtes prête,
3: Je suis fin prête.
0: C'est parfait. Attention, première question, vous avez 5 secondes pour y répondre et c'est vraiment 5 secondes. Hein, si vous répondez après les 5 secondes, c'est pas la 1, la 2, non, c'est l'intitulé exact de la réponse. Première question. Dans quel roman de Ian Fleming, James Bond, passe-t-il du bon temps à Beaugency, sur les rives de la Loire? Est-ce que c'est dans On ne vit que deux fois ou Moonraker?
3: Moonraker,
0: vous avez dit. Et c'est la bonne réponse. Oui, à la fin du roman Moonraker, James Bond prononce ces mots. Places like Beaugency, for instance. Après le commissaire Maigret qui prenait du bon temps à Main-sur-Loire, eh bien on apprend que le plus célèbre des agents secrets aimait se la couler douce à Beaugency. Vous voyez ? Ça fait une première bonne réponse. Attention, on continue. Quelle est l'espérance de vie des rats top nus du zooparc de Beauval ? Est-ce que c'est 10 ou 30 ans ?
3: Je dirais 10 ans.
0: 10 ans, et vous avez vu un peu à la baisse, puisque c'est 30 ans, c'est un petit rongeur présent en Afrique de l'Est, Somalie, Kenya, Éthiopie, et sa résistance aux maladies, donc notamment les cancers, est remarquable, donc ce qui fait qu'il a une espérance de vie très longue de 30 ans. Ne vous inquiétez pas, vous avez encore le droit à la mauvaise réponse. Pour deux questions, à partir de la cinquième, ce ne sera plus possible. Quel est le nom du cheval de Lucky Luke ? Est-ce que c'est Tornado ou Jolly Jumper ?
3: Jolly Jumper.
0: Ouais, c'est ça. Enfin, c'est la réponse que vous avez donnée. On va vérifier maintenant si c'est la bonne réponse. Ah oui, c'est Jolly Jumper. Tornado, c'est le cheval de Zorro.
3: C'est ça.
0: Et donc, d'ailleurs, Lucky Luke a été créé le 7 décembre 1946. Ça commence à remonter maintenant, 80 ans, par le dessinateur et scénariste belge Maurice. Et ça fait une deuxième bonne réponse. Nous passons à la quatrième question. Quatrième question qui est une question avec un extrait sonore. Voici 3 extraits de grands tubes. Écoutez.

0: reste là, vous avez reconnu Jordi, dur dur d'être bébé. Il y a cette chanson aussi. W, Please Don't Go, et puis cette troisième chanson. Vanessa Paradis, Be My Baby. En quelle année ces tubes sont-ils sortis? Est-ce que c'était en 1992 ou en 1999?
1: 1999.
0: Eh non, c'était en 1992. Jordi, il est très très grand aujourd'hui. Il chantait dur dur d'être bébé en 92. Et aujourd'hui, c'est un grand garçon qui regrette un peu, hein, qui demande à ce qu'on oublie un peu cette période de sa vie. Ça n'a pas été vraiment très facile à vivre. Ça vous fait donc une mauvaise réponse. Et c'était la dernière fois que vous pouviez répondre faux. Attention, parce que là, vous avez deux points. C'est-à-dire que là, la prochaine question, si vous répondez faux, c'est d'office disqualifié. Allez, je vous la pose. Dans sa chanson « Jour de neige », qu'est-ce qui protège Elsa ? Est-ce que c'est un bonnet ou un pull ?
1: Je dirais un pull.
0: Et c'est une bonne réponse, oui. Sortie en 1988, cette chanson d'Elsa, Jour de neige. C'est d'ailleurs immédiatement un succès. La chanson, elle intègre le top 50 dès sa première semaine de mise en vente. Elle reste 20 semaines consécutives dans les charts, atteignant même la seconde place. Ça y est, vous avez 3 points. Vous avez 3 points, et bien on continue. Le jeu continue pour vous, Sylvie. En France, quelle est la personnalité qui a donné son nom au plus grand nombre de rues ? Est-ce que c'est De Gaulle ou Victor Hugo ?
1: Hugo.
0: Aïe, aïe, aïe, aïe, aïe, aïe. Ah, c'est pas Victor Hugo, c'est Charles De Gaulle. Charles De Gaulle, après il y a Louis Pasteur, ensuite vient Victor Hugo, puis Jean Jaurès, Jean Moulin, Léon Gambetta, le général Leclerc, Jules Ferry, Maréchal Foch et Georges Clemenceau, dans l'ordre les 10 noms propres, les plus donnés. C'était donc le général De Gaulle. Ça vous fait 3 points, ce qui fait que bah, vous ne dépassez pas Nicolas de Couture-sur-Loire et qui reste pour l'instant en tête.
1: C'est pas grave.
0: Bon, bah, désolé, et je vous retenterai votre chance une prochaine fois.
1: Oui, bah, merci à vous, très bonne journée.
0: Très belle journée, à bientôt. 02 38 53 25 25, je compte sur vous pour nous appeler, il ne reste plus qu'une place pour venir jouer. Et donc, tenter votre chance et répondre à plusieurs questions. Vous voyez, il y a encore une chance de dépasser Nicolas et de repartir avec ses entrées pour le zoo parc de Beauval.
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0: Et moi, c'était Guillaume Grand.
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0: Restons à Orléans où nous jouons maintenant avec Claude. Bonjour Claude.
3: Bonjour Anthony.
0: Claude, vous faites quoi aujourd'hui?
3: Aujourd'hui, j'ai couru déjà ce matin pour changer ma batterie, j'étais en panne. Ça commençait pas bien la journée, alors j'espère que ça va s'arranger.
0: En panne de voiture donc?
3: C'était en panne de voiture, oui.
0: On réagit comment là quand on se rend compte que la voiture avait plus démarré, qu'il y a un problème de batterie? Vous étiez comment vous dans votre tête là, à ce moment-là?
3: Écoutez, y a pire que ça, hein, c'est pas dramatique, mais en plus elle était sur mon parking, donc j'étais pas en pleine rue, donc ça allait. Donc avec un ami, on est allé chercher la batterie et puis il a eu la gentillesse de me la changer, ça redémarre, donc tout va bien.
0: C'est vrai que ça a un certain coût et c'est un budget après. C'est pas le plus coûte le plus cher de la voiture, la batterie.
3: Non. Non, surtout ce qui me mettait un petit peu en rage, c'est que ça faisait 4 jours qu'elle était sortie d'une grosse révision. Ça m'a un peu quand même.
0: Je veux bien vous croire. Tant que c'est pas le moteur, mais je veux bien vous croire.
3: Tant qu'on est en vie, tout va bien.
0: Exactement. Il est 11h45, vous allez bientôt manger, j'imagine vous aussi. Je commence à avoir faim, moi, là. Donc faites-moi saliver.
3: En ce moment, avec la chaleur qui fait encore un petit peu, qui a du mal à partir, c'est quand même du froid, des salades, des choses comme ça.
0: Mais voilà.
3: C'est léger, qu'on n'a pas très faim. Hein.
0: Du poisson frais, même du poisson cru, en fine tranche avec du riz frais.
3: Je vous le laisse.
0: Ah, y a pas de souci. comme c'est quelque chose que j'aime bien, je vais le garder, y a pas de souci.
3: Je vous le laisse, Anthony.
0: Claude, vous jouez avec nous, c'est parti. Je vais vous poser des questions. L'idée, c'est de faire plus de 3 points. Je compte sur vous. Enfin, l'idée, c'est pour vous, hein, surtout pour remporter vos entrées pour le zooparc de Beauval. Les 4 premières questions, vous avez le droit à des mauvaises réponses. Attention, à partir de la 5e, c'est terminé. Première question, combien de communes sont regroupées dans Orléans Métropole? Est-ce que c'est 22 ou 25?
3: Allez, au hasard, 25. Et c'est 22.
0: Moi, je prends votre première réponse. Vous avez dit 25 et c'est 22. Elle rassemble près de 290 000 habitants sur un territoire d'environ 330 km². Ça commence mal, là, comment dire, Claude?
3: C'est la journée, hein, ça. J'ai pas de chance aujourd'hui, puis c'est tout. Hein.
0: Allez, on continue. Quel petit camélidé des Andes est capturé pour sa laine fine lors de battues appelées tchakou? Est-ce que c'est l'alpaga ou la vigogne?
3: La vigogne?
0: Et c'est la vigogne, oui.
3: Il y avait 1,5
0: million de vigognes à l'époque des Incas, un nombre qui a bien chuté d'une façon dramatique, puisqu'il n'en reste presque plus en 1965. Et depuis cette date, la loi interdit la chasse de la vigogne, qui n'a officiellement plus rien à craindre de l'homme. Ce qu'on appelait donc le tchakou. Ça vous fait une première bonne réponse. Allez, on continue, on fait un sans faute maintenant. Comment s'appelle le chien taciturne créé par Tex Avery qui dit toujours « I'm happy » ? Est-ce que c'est Droopy ou Stanley ?
3: Je crois que c'est Droopy. C'est Droopy ?
0: Attendez 5 secondes.
3: Allez.
0: C'est Droopy, dites-moi. Dites-moi, Anthony, c'est Droopy. J'adore. C'est Droopy. Créé par Tex Avery en 1943.
3: Faites-moi plaisir.
0: C'est un basset flegmatique au ton monotone qui est célèbre pour sa réplique culte. You know what? I'm happy. Sa capacité inégalée à devancer tous ses adversaires. Alors, ça fait 2 points. Attention, on arrive sur la 4e question. Question sonore. Et la dernière question, vous pouvez répondre faux. Voici le générique d'une émission emblématique de l'été. De quelle émission s'agit-il? Écoutez. J'ai même presque envie de vous dire, Claude, si vous répondez faux, je vous le compte pour faux et c'est perdu. Vous n'avez pas le droit à l'erreur. Est-ce que c'est Interville ou Fort Boyard?
3: C'est Fort Boyard.
0: Quand même. C'est Fort Boyard. Attention, vous êtes aux 3 points. Là, vous êtes à égalité avec tout le monde et avec Nicolas qui était le premier à marquer 3 points.
3: D'accord.
0: Je vais maintenant vous poser d'autres questions. Vous n'avez plus le droit à l'erreur. Attention, au XXe siècle, quelle année la comète de Halley a-t-elle frôlé la Terre pour la première fois? Est-ce que c'était en 1982 ou en 1986?
3: Allez, une chance sur deux, 82.
0: Ah! C'était en 86.
3: Je m'en rappelais pas.
0: Oh là là là là là là là là. Et le prochain passage, il sera le 28 juillet 2061.
3: Je serai plus là.
0: Qui sait, avec l'avancée de la science aujourd'hui, on peut se dire qu'on sera là éternellement après. Mais bon.
3: Oui, on sera jamais. Oh, mais est-ce que c'est une bonne chose?
0: Est-ce que vous souhaitez être éternel, vous, Claude?
3: Je vais peut-être vous décevoir, mais non.
0: Non, fait son temps et on laisse et la place aux autres.
3: Voilà, la place aux autres, comme pour tout.
0: Bon, mais super. Je vous dis quand même félicitations parce que vous avez réussi à faire pareil que tout le monde. 3 points. Vous n'êtes pas plus nul que les autres.
3: Franchement, c'est gentil, Anthony. Merci de me remonter le moral.
0: La journée continue bien pour vous. Je vous souhaite un bon appétit et je vous dis à bientôt.
3: Merci, bonne journée à vous, Anthony. Merci, au revoir.
0: Et dans quelques instants, nous retrouverons Nicolas. En plus, on entendait Fort Boyard. Lui, son objectif, c'est de perdre du poids pour faire Fort Boyard. Et nous l'aurons d'ici quelques minutes. Et puis, vous pourrez appeler demain à partir de 11h au 02 38 53 25 25 avec de nouvelles entrées pour le zooparc de Beauval.
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0: Les Nuits sans Kim Wilde avec Laurent Voulzy.
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0: Et devinez qui on retrouve. C'est bien sûr Nicolas de Couture-sur-Loire. Rebonjour Nicolas.
3: Rebonjour Anthony.
0: Eh bien vous voyez finalement.
3: Ben ça suffit, je suis très étonné moi-même, mais c'était un instant magique, je veux dire, c'était l'heure magique en quelque sorte.
0: Ouais, écoutez, au moins vous gagnez, vous repartez avec vos entrées pour le zooparc de Beauval, vous allez pouvoir en profiter avec la personne de votre choix. Moi je vous souhaite un très bel été, une belle séance de sport aussi pour perdre le poids que
3: oui,
0: vous souhaitez perdre.
3: Ça j'y vais juste après, mais oui, en plus que le générique est passé tout à l'heure, je crois que c'était vraiment la journée, j'ai l'impression.
0: C'est le signe. C'est le destin qui vous donne
3: oui.
0: un signe. Et voilà, exactement. Très belle journée, félicitations, vous voyez à bientôt.
3: À très bientôt, Anthony, au revoir.
0: Et vous à la maison, vous tentez votre chance demain à partir de 11h jusqu'à midi pour tenter de partir au zoo parc de Beauval. Cool and the Gang. Cherish.

0: Cherish, Cool and the Gang. Vous les entendez sur votre radio, bienvenue.
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0: La première sur l'info locale, il est midi. Et le journal de midi avec vous, Léopold Picot, le canal de Briare privé de bateaux.
2: Oui, toute une partie du port de Briare est à sec. La navigation est donc interdite depuis ce matin jusqu'à Rosny-les-Sept-Écluses dans l'Yonne. Ça fait une vingtaine de kilomètres tout de même en cause des réseaux d'eau trop faibles. Mais pour Valérie Chaplin, la secrétaire du Fluvial Club de Briare, cette interdiction n'a pas de sens si elle n'est pas accompagnée de travaux ambitieux.
3: Le fait qu'il n'y ait plus de navigation, c'est aussi une dégradation de l'état des canaux. Les canaux, aujourd'hui, sont pleins d'algues. S'il n'y a pas de bateau qui passe au milieu, ça s'étend. Et l'année prochaine, il y aura eu beaucoup moins de navigation. Comment ça va se passer? Est-ce qu'il y aura des travaux pour nettoyer les canaux? Ce qui ne semble pas le cas, puisqu'il y a quand même des canaux qui sont aujourd'hui dans un état de dégradation important. Il y a des fuites un peu partout sur le réseau. Avant d'en arriver à des fermetures, peut-être qu'il y a des choses à faire. Il faudrait les rénover, ces canaux. Peut-être que du coup, l'eau, elle irait pas se perdre dans la nature et qu'on aurait besoin de moins d'aller pomper dans la Loire.
2: Et tous les cours d'eau sont touchés par la sécheresse. Le canal de la Loire s'assèche jour après jour. Le retour de la pluie est espéré en fin de semaine. Les pompiers du Loiret mobilisés sur deux accidents de la route ce matin. Une voiture a fait des tonneaux sur l'A77. Une autre s'est retrouvée sur le toit sur l'A71. Il y a deux blessés légers. Vous avez peut-être vu une caravane toute cabossée hier sur l'A10 en direction de Paris, secteur de Sougy. Un accident impressionnant avec un gros bouchon. Mais les deux occupants du 4x4 qui tractaient la caravane sont sains et saufs. Crash d'avion meurtrier, cette fois à l'est de Chartres, à 1h30 de route d'Orléans. Un ULM s'est écrasé hier matin sur la commune de Champron en Gâtine. Les victimes sont un homme de 82 ans et une femme pas encore identifiée.
0: Vous ne pourrez pas rouler sur la RD 2020 cette nuit.
2: Oui, au niveau d'Olivet, dans le secteur du Lary, des déviations seront mises en place car les deux sens de circulation sont fermés entre 21h ce soir et 6h demain matin pour poser l'enrobé. Le Premier ministre Sébastien Lecornu huait pendant son déplacement au Porges, la commune la plus sinistrée par les incendies du mois dernier en Gironde. Les habitants ont l'impression d'avoir été sacrifiés pour sauver le secteur plus huppé de la presqu'île de Lège-Cap-Ferré. Mais le chef du gouvernement assure n'avoir rien à cacher sur la lutte contre les incendies. Il est attendu dans la journée à Mérignac, près de Bordeaux, pour parler reconstruction.
0: Fin de course pour les championnats d'Europe d'athlétisme en Angleterre.
2: Les dernières épreuves, c'était hier à Birmingham et la Perche. Loiretaine Bérénice Petit va en garder un souvenir incroyable. En même temps, c'était la première grande compétition avec le maillot des Bleus pour la native de Puiseaux. Et la licenciée du club d'Orléans est allée jusqu'en finale. Alors, même si elle termine à la 7e place, Arnaud Rozac, la Loiretaine peine encore à réaliser ce qu'elle vient de vivre.
4: Pour l'instant, c'est encore la déception qui prime. En finale, Bérénice Petit voit grand, mais elle prend la porte après 3 échecs à 4,60 m, son record personnel établie cette saison. Frustrant, d'autant que la perchiste orléanaise sortait d'une préparation très aboutie.
5: Ouais, j'avais vraiment fait 2 dernières semaines d'entraînement où je sentais que je pouvais aller chercher 70 et que je savais très bien qu'avec 70 dans les jambes, je pouvais jouer une médaille. Donc ça a été un peu dur.
4: Il y a eu ses larmes sur la piste du stade de Birmingham, mais il y a eu également ses sourires tout au long de la compétition. Comme elle le dit si bien, la Loiretaine voulait kiffer pendant ses premiers championnats d'Europe. Mission accomplie.
5: Franchement, j'ai kiffé chaque jour. Ça a été super avec tout le monde, avec tout le staff. C'était vraiment bien, une très bonne expérience avec les filles. On s'est tellement amusé sur les concours.
4: Bérénice Petit a fait honneur au maillot bleu, blanc, rouge et son portable n'arrête pas de vibrer.
5: Ouais, ça fait beaucoup de messages de personnes que je n'avais peut-être pas vues depuis le lycée ou autre et qui finalement me font comprendre qu'ils m'ont suivi, qu'ils m'ont regardé à la télé. Qu'ils étaient vraiment fiers de me voir à la télé. Enfin, que j'ai encore besoin un petit peu de me rendre compte, mais oui, je suis fière.
4: La saison n'est pas encore terminée. La perchiste décolle dans les prochains jours pour l'Italie afin de disputer les Jeux méditerranéens.
2: Et vous pouvez retrouver l'interview complète de Bérénice Petit en article sur notre site ici.fr, page Orléans. Les basketteurs de l'équipe de France, eux, sont en pleine préparation à Orléans. Parmi eux, la superstar Victor Wembanyama. Les Bleus finissent leur entraînement en ce moment même à l'Arena Comet avant leurs 2 matchs de préparation face à la Serbie cette semaine. Il y en aura un dimanche à Orléans, dimanche après-midi. Du gris, mais pas de pluie, Anthony.
0: Oui, c'est exactement ça. Nous aurons même des températures assez estivales dans l'après-midi. 30 degrés à la Ferté-Saint-Aubin et Sully-sur-Loire. 29 pour Orléans, puis Thivy et Montargis. 27 au plus frais de l'après-midi pour Outerville. Puis dans la soirée, ça va descendre légèrement. Il fera encore 23 degrés à Vitry-aux-Loges, 24 à Orléans, 24 à Beaugency, 25 à la Ferté-Saint-Aubin ou encore 24 à Outerville. Voilà ce que l'on peut vous dire. Ça devrait rester comme ça sur le reste de la semaine. Demain, c'est le même temps que nous annonce Météo France.
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7: Bonjour à toutes et à tous. J'espère que vous allez bien. Bon courage si vous reprenez le travail aujourd'hui. C'est reparti pour une semaine avec les meilleurs moments d'Otakel à l'heure du déjeuner. Ce lundi, Valérie Damido et Eric Bastien seront avec un futur marié, une passionnée de Disney qui a plusieurs tatouages sur ce thème, une apprentie spéléologue et une fan de Céline Dion. Nous les retrouvons juste après Daniel Balavoine, Mon fils, ma bataille, sur votre radio ici.
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0: l'atterrissage un peu effrayant parce que en fait on est vraiment le corps en fait il y a rien pour protéger devant et donc on a l'impression qu'on va s'écraser sur la piste et donc c'était assez assez impressionnant mais c'était très chouette.
1: T'étais toute seule dans le à bord de l'ULM ou il y avait un...
0: Non, il y avait mon mari.
1: D'accord.
0: Qui à l'époque n'était pas encore mon mari et puis le moniteur.
1: Ah là là, je ne ferai jamais ça. Alors, autre truc que je ne ferai jamais, parce que je suis claustro dernier degré, tu as fait une sortie spéléologie en Ardèche.
0: C'est ça, oui. Oui.
1: Dans le noir, le froid, la boue, tout ça.
0: Ouais, il fallait ramper. C'était vraiment une expérience géniale. Aucun bruit, aucune lumière. Et puis se sentir comme ça à l'intérieur de la montagne, c'est aussi un petit peu effrayant de se dire zut, s'il reste quelque chose au moniteur, on est un peu on est coincé.
1: C'est bien, t'aimes bien de faire peur, oui.
2: Je trouve qu'elle a vachement bien vendu l'ULM et la spéléo. Oui. Ça donne tellement envie, là.
0: J'aime les expériences, mais je suis quand même toujours un petit peu stressée. J'ai toujours en tête le scénario catastrophe.
2: La mort.
0: Quand même.
1: Ouais, enfin, t'as fait quand même 400 mètres, t'as rampé 400 mètres, là, dans ton truc de spéléo. T'as débarqué dans une grotte au bout d'un moment ou t'es resté que dans le noir et dans un tunnel?
0: Non, c'était que le noir. L'entrée, c'est par une petite grotte qui a rien d'exceptionnel. Mais après, on avance un petit peu et on s'est glissé dans une faille. Et à partir de là, on était dans le noir absolu. Et c'est vraiment le noir jusqu'au bout. Il n'y a pas d'endroit où on voit. On pourrait imaginer comme la veine d'Orniac là qu'on a en Ardèche,
1: une très belle grotte
0: et tout ça. Non, c'est pas le cas.
2: Mais t'adorerais,
0: toi.
1: D'accord, eh bien, ce n'est pas pour moi.
2: Tu sais, moi, j'en ai fait de la spéléo longtemps. Et il y a des passages qu'on appelle les passages boîte aux lettres.
1: Oui, oui. Bah,
2: aussi, c'est... et tu vois, alors, t'es vraiment... Il n'y a rien, quoi.
1: Je sais ce que c'est. Oui, oui, bah, jamais de la vie. Allez, tu vas marquer tout de suite ton deuxième point, ma petite spéléologue. Écoute bien, je te fais écouter un truc. Cette magnifique chanson de Whitney Houston, eh bien, elle a été écrite spécialement pour le film Bodyguard. Est-ce que c'est vrai ou est-ce que c'est faux? Top chrono, 5 secondes.
0: Faux.
1: Et c'est une bonne réponse, parce que c'est une chanson écrite en 73 par Dolly Parton. Et ensuite, Whitney Houston a fait la reprise. Tiens, on écoute Dolly Parton. C'est pas pareil. Voilà, 2 points pour Aurélie, bravo.
2: J'ai un message de la direction, sortie de fin de saison spéléo ULM pour toute l'équipe d'Otaké.
1: Bien sûr, merci la direction.
2: On a hâte. Lilian est chauffeur poids lourd, dis donc.
3: Exactement.
2: Et je parlais des passages boîte aux lettres, là, en spéléo. Bah, toi, t'es chauffeur poids lourd pour qui? Pour?
3: Pour la poste.
2: Et voilà.
1: Ah, voilà. Mais tu fais pas de spéléo, Lilian?
2: Non.
3: Ah non, ça c'est pas mon truc. Par contre, l'ULM, ça m'aurait bien plu.
2: Ouais. Ah ouais, t'aimes prendre des risques. Ouais. Alors, t'as travaillé à Bruges en Belgique, mais pourquoi? C'était à quelle occasion? Qu'est-ce que tu faisais en Belgique?
3: Eh ben, parce qu'en fait, je suis originaire du nord de la France.
2: Ok, d'où ça? Où ça? Donc, t'es d'où?
3: De Lille.
2: Ah, de Lille, tout simplement. Voilà, on salue tous les habitants de Lille.
3: De Lille, et on est parti, on a déménagé il y a 14 ans pour descendre dans les Landes.
2: Ok. Petit, tu voulais être ingénieur agronome, mais bon, voilà, tu voulais pas trop en faire à l'école. Tu sais qu'on a une instite là en face de nous, hein.
3: Ah ouais. Oui, c'est ça, c'est pour ça, j'ai la pression maintenant.
2: Ah non. Alors, tu fais du sport, surtout depuis que t'es dans les Landes. Qu'est-ce que tu fais comme sport?
3: Ouais, je fais du sport, c'est un bien grand mot. Je fais un peu de surf.
2: Ah oui,
1: du surf. Assez dur le surf. Très dur.
3: Non, c'est pas dur.
2: Mmh. Ah ouais, c'est accessible le surf? Tu conseilles?
3: Non, c'est accessible. Oui, c'est très bien. C'est franchement, on croit que c'est compliqué, mais c'est très très bien. C'est la vague qui porte.
2: Ah oui.
3: Donc, une fois qu'on prend bien au bon moment la vague, après, hop, elle nous emmène jusqu'à la plage.
2: C'est et tu fais bien. Ça avec ton pote Fred le dimanche matin, et tu fais ça, bah ouais, en ce moment, là, d'avril à octobre.
3: Voilà.
2: Ok.
3: Exactement.

0: Runaway, One Republic sur votre radio ici. Ça fait combien de temps que vous êtes avec votre chéri? Valérie Damidot et Eric Bastien sont maintenant avec Nicolas et Patricia. L'un est un futur jeune marié au moment de l'émission sur votre radio ici. Quant à l'autre, au contraire, elle a la bague au doigt depuis des dizaines d'années.
1: Alors, Nicolas, tu joues avec ici Touraine. Tu as 53 ans, tu habites à Montlouis-sur-Loire.
2: Oui, tout à fait.
1: J'ai bon jusqu'ici?
2: Ah oui, complètement.
1: Alors, on me murmure dans l'oreillette que le 25 avril... Oh. Tu vas passer la bague au doigt de Magali.
2: Oui, absolument.
1: Et que c'est une première mondiale, parce que tu l'as dit à personne.
2: Eh ben oui, c'est ça. C'est qu'en fait, comme on invite très peu de personnes... Il fallait un peu ne pas trop divulguer l'information.
1: Mais on a le droit d'inviter qui on veut. Enfin, qu'est-ce que ça veut dire? On n'est pas obligé d'inviter 300 personnes.
2: Non, mais ça fait des jaloux, c'est pour ça, après.
3: Bah là, tout le monde est au courant. Là,
1: tout le monde est au courant. Ah ouais.
2: Maintenant, oui. Là.
1: Tant pis pour les rageux. Donc, ça fait combien de temps que tu es avec Magali?
2: Ça fait 10 ans.
1: Oh là là là là. Donc, la robe blanche, le costume blanc, comment ça se passe? On a déjà tout préparé?
2: Oui, mais là, il n'y a rien en blanc. Hein. C'est trop tard. Hein,
1: ça mais on fait ce qu'on veut, n'importe quel âge.
2: Oui. C'est pour ça, donc 53 ans, on parle de mariage plus vieux, et effectivement, on est plus vieux que prévu.
1: Eh bien, plus vieux, mariage heureux, on le sait.
2: Eh bien, on va le souhaiter, effectivement, ce serait bien que ça ne change pas.
1: Et oui, parce que tout le monde pense que c'est plus vieux la pluie, pas du tout. C'est mariage plus âgé.
3: Ah, c'est ça?
2: Eh oui.
1: Eh oui, c'est...
3: Ah, je savais pas.
1: Non, mariage plus vieux, c'est pas la pluie. C'est mariage plus âgé. Voilà. Okay. Alors, tu es chauffeur pour des enfants polyhandicapés.
2: Tout à fait. Je fais du ramassage le matin et je les ramène chez eux le soir.
1: Ah bah écoute, c'est plutôt sympa, mais t'as fait plein de trucs dans ta vie, hein, parce que tu as été vendeur de vêtements, de matériel de jardinage, c'était vraiment un truc que t'as fait plein de choses, parce que de toute façon, petit, ce que tu voulais, bah, c'était rester à la maison et élever des enfants. Voilà.
2: Voilà.
1: J'ai envie de dire, quel beau métier, en fait.
2: Eh ben, c'est ça. Surtout qu'à 53 ans, finalement, j'ai fait plein de boulot et je n'ai pas d'enfant.
1: C'est pas grave, il n'est pas trop tard. Hein. Tu peux
2: encore... Non. Bon. J'ai vu Anthony Quinn à 85 ans. Il est galéré pour le porter. Hein,
1: oui, mais enfin, t'as 53 ans, ça te laisse un peu de marge. Bon. Voilà. Bon, je vais te faire tout de suite marquer ton premier point. Tiens, on va partir au Japon. Hein. C'est de la pop japonaise. Hein. Alors écoute-moi bien.
2: D'accord.
1: Il paraît qu'au Japon, si tu donnes un pourboire, eh bien c'est très impoli. Voilà. Donner un pourboire au Japon, c'est très impoli. Vrai ou faux? Top chrono, 5 secondes.
2: Vrai.
1: Eh bien, c'est une totalement bonne réponse. Et oui, parce que la qualité du service, c'est considéré comme normal. Bien faire son travail ne mérite pas de bonus. Donner un pourboire, ça peut être perçu comme gênant. Voilà. Un point pour Nicolas.
3: Je vais aller vivre au Japon, j'adore. Pour le vernis que je suis, c'est formidable. Patricia est avec nous, une schnorr, c'est le schnorr qui est à l'honneur. Bonjour, oui. Patricia.
4: Bonjour Eric.
3: Oh, quelle jolie voix, souriante et tout, c'est vrai.
4: Tu
3: habites à. On peut se dire tu, hein,
1: tu
3: mais d'accord.
4: Pas oui,
3: bien
4: tout
3: sûr.
4: À fait.
3: Oui, j'ai un peu bu. Oui,
1: tu te rends compte,
4: on est jeunes tous les deux. Hein.
1: Vous êtes jeunes tous les deux, évidemment.
3: Ah, bien sûr. Alors, tu habites à Beuvry, Beuvry-la-Forêt, donc je l'ai dit, c'est dans le Nord. Mariée, pas mariée, Patricia?
4: Je suis mariée.
3: Depuis combien de temps? Ouais, à Jean-Paul.
4: Ça fait 45 ans.
3: Waouh, 45 ans.
4: Ah ouais, ça rigole pas.
3: Vous êtes rencontrés, vous êtes mariés quand vous aviez 20 ans, mais on va découvrir avant 13 heures que vous connaissiez depuis déjà tout petit.
4: Ouais, en primaire.
1: Oh, ah oui, ouais. C'est vraiment l'amour de ta vie.
3: C'est
1: quoi.
3: Grosse histoire d'amour.
4: C'est ça, il y a des destins hein, qui sont écrits.
3: C'est vrai. Deux
4: on
3: enfants.
4: On va dire ça comme ça.
3: Mathieu, 43 ans, Rémi, 40 ans, donc c'est des grands. J'imagine qu'ils t'ont offert des petits enfants.
4: Oui, deux.
3: Qui ont quel âge?
4: Il y a Miley et Paul, qui a 20 ans et 11 ans.
3: Ah ouais, donc c'est des grands déjà, majeurs, et puis le petit Paul qui a 11 ans. Bon, il y a un petit animal, petite chatte hein, à la maison, comment elle s'appelle?
4: Elle s'appelle Zoé.
3: Zoé, elle est malvoyante, mais elle est extraordinaire.
4: Ouais, c'est super Zoé. Mmh. Encore ce matin, elle m'avait attrapé des souris, des trucs comme ça.
3: Sympa.
4: Et franchement, elle est très douée.
3: Tout ce qu'on aime. Puis il y a des petites poules aussi à la maison, voilà. Il hein, y a un petit peu de monde.
4: Ouais. Ouais, on va dire ça comme ça.
3: Bienvenue Patricia, avec une première question. Tu es née quand Patricia? C'est quel mois de l'année?
4: Février,
3: donc c'était il y a déjà allez, 2 mois, parce qu'aujourd'hui il y a un anniversaire. Et moi j'affirme, Est-ce que c'est vrai? Est-ce que c'est faux? Qu'aujourd'hui, lundi 13 avril, c'est l'anniversaire du président de la République, Emmanuel Macron. Aujourd'hui, 13 avril. Oh là là. Top chrono, 5 secondes, oui ou non? Son anniversaire ou pas?
4: Allez, moi je dis oui.
3: Tu dis oui?
4: Ouais.
3: Eh bien...
4: Non,
3: c'est l'anniversaire de sa femme, de Brigitte Macron. Aujourd'hui, on ne donne pas l'âge d'une femme. Mais non, c'est pas le sien, c'est celui de Brigitte. Oh non!

0: qu'un petit mois à attendre avant le début de sa série de concerts à Paris. Céline Dion, le ballet. L'été n'est pas terminé, il y a encore plein d'activités de sorties à faire près de chez vous. Et pour savoir lesquelles, rendez-vous dans quelques secondes avec l'agenda de votre été sur votre radio ici.
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0: Tout l'été, nous réécoutons jusqu'à 13h les meilleurs moments d'Otake avec Valérie Damido et Eric Bastien. Suite des aventures avec nos candidats, juste après Johnny Clegg et Savuka, Scartlings of Africa, sur votre radio ici.

0: Vous écoutez ici Johnny Clegg et Savuka, Scartlings of Africa. Faisons connaissance à présent avec Lydie d'ici Cotentin qui donne des noms à toutes ses vaches. Valérie Damido lui a donc demandé une faveur et Jacques d'ici Paris-Île-de-France qui a une petite habitude tous les soirs mais il ne veut pas la dire. Éric Bastien a eu un petit peu de mal à lui faire avouer sur votre radio ici.
1: Alors, mes petits chéris, nous allons parler de Lydie. Nous avons tout à l'heure dit qu'elle aimait Céline Dion. Alors, est-ce que tu as tous ces disques? Est-ce que tu l'as déjà vu en concert déjà?
2: Oui, j'ai déjà vu en concert au Stade de France.
1: Oh, pom, pom, pom. T'as tenté d'avoir des places pour
2: ah,
1: le...
2: Non.
1: Bah non, bah bien sûr que non.
2: Non, je ne tente rien du tout là, non.
1: Bon oui, on va pas
2: j'ai
1: vendre...
2: J'ai trop peur de me faire avoir.
1: Bon, on va pas vendre 50 vaches pour aller voir Céline en concert. Hein. À un moment donné, il vaut mieux garder les 130 vaches. Est-ce que, d'ailleurs, je t'ai pas demandé, tu leur as donné des prénoms aux vaches ou pas?
2: Oui, nous on adore leur donner des petits prénoms parce que comme elles ont chacun leur caractère, donc des fois on change, mais il y a salon, il y a radio, elle a des cornes, donc c'est radio.
1: Ah non, mais moi je voudrais savoir tous les noms, mais il y a radio, elle a des cornes, mais il y en a d'autres qui ont des prénoms marrants ou pas?
3: Est-ce qu'il y a Valérie surtout?
1: Oh bah Valérie.
2: Non, il n'y a pas Valérie, non. Il y avait Adeline, Adèle.
1: Moi,
2: on adore les nommer.
1: Moi, je veux qu'il y ait une vache qui porte mon prénom. Il faut que tu en trouves une qui s'appelle Valérie.
3: Oui. Est-ce que tu peux t'engager?
2: Pas de problème.
1: Voilà. Une petite Valérie. Alors, la rencontre avec Didier, ça s'est fait parce que c'était un copain de tes frères. Et vous êtes sortis. Et voilà, vous êtes sortis ensemble à 18 ans.
2: Oui.
1: Voilà. Et vous vous êtes séparés.
2: Oui, parce que moi je voulais faire des études et tout ça. Donc, on voulait voir autre chose. Et puis, en fait, à mes 20 ans, j'étais sortie. Hein, c'était un bal par chez nous. Et puis, lui, il partait en vacances. Et puis, en vacances, il y a un accident. Donc, ils sont revenus au bal où j'étais. Et puis, ça s'est fait. On s'est remis ensemble à cette occasion-là, en fait.
1: Et voilà. Et ça fait combien de temps maintenant? 30 ans. Alors, on va déjà essayer de gagner un week-end en thalasso pour que tu te fasses chouchouter avec Didier, ce serait pas mal. Alors, on va parler, c'est la question à choix multiples, je pose la question, je propose des réponses, et t'as 10 secondes pour me donner ta réponse. Tiens, une petite chanson qu'on adore.
3: Mangez-moi.
1: Billy de Kik. On adorait, elle mangeait des champignons hallucinogènes. Alors là, on parle de champignons. Pas hallucinogènes, mais pourquoi pas, on sait pas. Écoute bien. Parmi ces champignons, lequel est comestible? La manite phalloïde, le bolet de Satan, la trompette de la mort ou les champignons de pied d'Éric Bastien? Allez, qu'est-ce qui est mangeable? La manite phalloïde, le bolet de Satan, la trompette de la mort ou les champignons de pied d'Éric Bastien? Top chrono, 10 secondes.
2: Le premier, la manite...
1: Phalloïde.
2: Oui.
1: Oh là là, mais non, c'est le pire, c'est le rouge à pois blanc. Non. C'est le pire de tout, c'est les trompettes de la mort qui sont comestibles. Ah. Le balai de Satan, c'est une horreur, et la manie de phalloïde, tu crèves tout de suite. Oh. Bon, pas de points.
3: Bon, Jacques, on a déjà 3 points, on est pas mal. Jacques, dans la région parisienne. Jacques, a une petite habitude, Jacques. Hein. Tous les soirs à 18h, qu'est-ce que tu fais, ton petit rituel à toi? Merci beaucoup Jacques pour cette intervention qui nous a beaucoup extraordinaire. Jacques,
4: c'est personnel.
3: Mais tu l'as confié au professeur Coupez. Alors je ne parle pas de petit, tu manges une poignée d'amandes. Il y a pas de.
4: Oui, mais c'est toujours ma petite poignée d'amandes.
1: Mais pas toute seule la petite poignée d'amandes.
3: Non, elle est accompagnée.
4: Oui, c'est avec mon épouse, on se partage.
3: Avec un petit verre, aussi quand même.
4: Non, c'est rare. Un petit whisky de temps en temps.
3: Allez,
1: Jacques et Catherine, on connaît.
3: Bon, Jacques a déjà été aux États-Unis, en Russie, en Thaïlande, en Nouvelle-Calédonie, mais Jacques rêve d'aller, et il en a parlé à Gwenaël Coupez, en thalasso, à Saint-Malo. Bah dis donc, ça tombe bien, tu rêves d'aller à Saint-Malo.
4: Disons, découvrir la ville, parce qu'on le voit souvent à la télévision, Alors, on n'a jamais eu l'occasion, donc voilà.
3: Bah, je te souhaite de gagner ce beau séjour. Ouais. Ou alors, il y a le Mexique, hein, que tu aimerais bien découvrir.
4: Oui, mais vous ne faites pas de voyage au Mexique.
3: Oh, ça viendra, ça viendra.
1: On te demande pardon. Hein,
3: Toutes les semaines, un voyage différent, tu sais. On ne sait pas. Et puis, ouais. Arsène Lupin, c'est quoi? C'est qui pour toi?
5: Le plus grand des voleurs.
3: Pourquoi j'écoute Arsène Lupin? Pourquoi?
4: Comment?
3: Bah, je dis, pourquoi tu aimes Arsène Lupin?
4: Bah parce que Arsène Lupin, bah parce que c'est un grand voleur et qu'il se fait jamais prendre.
1: C'est magnifique.
3: Un grand voleur, il se fait jamais prendre.
1: Mais tu regardais la série avec Georges Descrières.
4: Oui, bien sûr.
3: Oui. Oh là là, bah oui, mais comment il s'appelle aussi Duris, Romain Duris, qu'il a interprété aussi.
1: Oui, non, mais la série, c'était.
4: La première série, c'est Georges Descrières.
1: C'est Georges Descrières.
3: Chacun sa ref, hein, sa génération.
1: Bah, chacun sa génération, mon petit gars.
3: Exactement, oui, surtout, ne le fais pas dire.

0: Maria qui sera sur scène au Creusot le dimanche 30 août, soirée mondaine hein, sur votre radio ici. Alors la France est un pays de râleurs, si si, et généralement on en est très fier. C'est le cas de Samuel d'ici Normandie qui le revendique auprès de Valérie Damido et Éric Bastien. Quant à Isabelle, ce jour-là, elle se souvenait avec nostalgie d'un petit accident de trottinette sur votre radio ici.
1: Alors, Samuel à 6, Isabelle à 6. Alors, tu as une petite, un petit défaut, Samuel. Tu n'es pas que parfait.
2: Non, non, non, malheureusement.
1: Tu es maniaque. Alors, ça veut dire quoi? Tu ranges tout, tu nettoies tout, tu...
2: Pas forcément, mais j'aime par exemple que rien ne traîne par terre. Par exemple, quand je travaille, il ne faut pas qu'il y ait un bout de carton par terre. J'aime bien les regrouper. Enfin, il ne faut pas que ça soit le bordel, quoi.
1: Oh là là là là.
2: Quand je travaille, même en maquettiste, par exemple, quand on travaille, il faut être minutieux. Il ne faut pas en laisser partout, en avoir partout sur le plan de travail. Voilà, il faut avoir de la place pour travailler. Donc, je vais pousser les petites choses pour que... Voilà, je suis un petit peu maniaque à ce côté-là, quoi. Être organisé, être un défaut, puis je pense en même temps une qualité.
1: Donc, oui, c'est une qualité, voilà, mais par exemple, tu n'es quand même, tu es quand même un gros râleur. Ça, c'est un défaut.
2: Ah ça, oui. Alors la râleur, j'assume. Oui.
1: Ouais. Tu râles sur tout, en fait.
2: Oui.
1: Oui, d'accord. Bon, c'est magnifique. Alors, écoute-moi, t'es à égalité avec Isabelle. Vous avez 6 points tous les deux. Là, c'est la question à 5 points. Donc, ça serait bien que tu marques. Hein. On y va, c'est parti. Tiens, une petite ambiance. Alors, on entend du violon. Et moi, ma question, c'est la suivante. Samuel, comment appelle-t-on une personne qui fabrique les instruments à cordes? Comment s'appelle la personne qui fabrique les instruments à cordes? Top chrono, 10 secondes.
2: Un luthier.
1: Et il s'agit...
2: Un luthier.
1: D'une bonne réponse, oui. Il fabrique, répare, entretient tous les instruments à cordes, les violons, les guitares, les violoncelles. Et le terme vient du luth, qui était un instrument à cordes ancien à la Renaissance. 11 points, sans faute pour toi.
3: Isabelle, on va passer à la flûte.
1: À la flûte ?
3: Et la flûte...
1: Ah ouais, bah c'est beau, hein.
3: La flûte, après avoir visité quelques caves, vous voyez, quand même, c'est... Ah oui. Alors, tu reconnais le mariage, hein, c'est la chanson du mariage, ça. Alors, petite anecdote autour du mariage, et surtout, quelque chose... Écoute plutôt... On te parle de ça... Ah si, on t'en parle à chaque fois. Raconte un peu à chaque fois, on te chambre là-dessus.
4: Alors, en fait, à mon mariage, j'ai une de mes tantes chez qui j'allais énormément en vacances et qui était agricultrice. Elle a décidé à mon mariage de m'offrir un seau, sauf que la belle famille n'était pas au courant de cette anecdote. Mmh. Et donc, en fait, il faut savoir qu'à l'âge de 5 ans, quand j'étais en vacances chez elle, à l'heure de la traite, j'étais vraiment avec elle. Et j'ai eu peur de la vache qui arrivait, j'ai reculé, et je suis tombée dans le seau, les quatre fers en l'air. Donc mes fesses dans l'eau, dans l'eau qui permettait de nettoyer les pieds de vache.
3: Ouais, j'ai bien compris. Et du coup, c'est l'épisode qu'on te ressort à chaque fois, cette histoire de la vache. La belle famille te chante en permanence.
4: La belle famille, pas trop, parce qu'elle est un peu moins au courant, quoi.
3: Maintenant, tout le monde est au courant depuis le mariage. Un petit peu, quand même.
4: Un petit peu quand même, quoi.
3: Bon, elle est mignonne, ton anecdote.
4: Merci, tata, quoi.
3: Bah ouais, puis merci ici de l'avoir annoncé à toute la France. Puis t'as un petit côté quand même aussi distrait et grande blonde, hein. Oui, grande blonde devient grande blonde. Parce qu'il t'est arrivé quand même quelques petites bricoles. Une fois, tu t'es vautré en trottinette du côté d'Amiens. Alors, t'as voulu faire ta maline, hein. Genre, j'ai rien, quoi.
4: Bah oui, même pas mal, là.
3: Ouais, même pas mal. Sauf que tu t'es parti plus loin pleurer. Parce que tu t'es rendu compte que le genou était en feu, quoi. Et que t'étais en sang, quoi.
4: Le genou était en sang. Alors, donc, je me suis dépêchée parce que je faisais de la trottinette pour aller récupérer le train pour rentrer à la maison. Sauf que c'est une fois rentrée à la gare de la ville où j'habite que j'ai vu que j'avais plus mes clés de voiture.
3: En plus, la loose, t'avais tout perdu, les clés, la carte bancaire, terrible. Bon,
4: allez. J'ai mis ma journée ce jour-là.
3: Restons joyeux et tentons de gagner 5 points avec Renaud. Écoute.
5: Putain, ce qu'il est blême, mon HLM.
3: Que signifie l'acronyme HLM? Chanson de Renaud. Allez, top chrono, 10 secondes. Qu'est-ce que ça veut dire HLM?
4: Je je peux répondre ?
3: Bien sûr.
4: Habitation à loyer modéré.
3: Et elle dit ça en toute sérénité. Oui ! Bravo, bien sûr.
1: Alors, ça fait 11 partout. Il ne restera que le bingo pour vous départager. Vous avez fait tous les deux un sans faute.
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0: si on chantait avec lui d'ailleurs dimanche prochain, car il sera en concert à Sainte-Anne-d'Auray dans le Morbihan, près de Vannes. Et si on jouait dans quelques instants avec Valérie Damido et Eric Bastien, c'est la question musicale pour Mylène d'ici Maine et Benoît d'ici Poitou. Il faut retrouver les mots manquants sur votre radio ici.
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4: Benoît, tu habites à Saint-Georges-les-Baillargeaux. Et alors Benoît, attention, il a un truc incroyable. Il a un jardin.
5: Dans notre jardin
4: extraordinaire. Alors, il paraît que tu as des 4000 mètres carrés, une piscine, des arbres fruitiers, abricotiers, cerisiers, pruniers, noyers, pop. Et alors, par contre, tu n'as pas de potager parce que tu as plein de lapins.
6: Ça c'est clair. Donc il y a plein de lapins tout autour du jardin. Donc quand on arrive principalement le soir, on arrive pour garer la voiture dans le garage, faut voir tous les petits pompons blancs qui courent dans le jardin. C'est assez impressionnant.
4: Bon, c'est mignon.
6: Donc pas de potager.
4: Pas de potager, sinon les lapins ils boufferaient tout. Bon, tu as deux points. Je vais te donner l'occasion de remarquer deux points de plus. C'est le mot manquant. On va écouter une chanson qui va pas nous rajeunir, mais c'est Edith Piaf. Il y a deux mots qui manquent. Ça va s'arrêter, ça va faire. Et tu vas devoir me trouver les deux mots qui manquent. Edith Piaf, c'est parti.

0: appuyer sur une chaise.
1: Alors, allez, venez, Milord, vous asseoir à ma table. Il fait si froid dehors, ici, c'est...
2: confortable.
1: Ok, laissez-vous faire, Milord, et prenez bien vos aises, vos sur mon cœur, et vos pieds sur une chaise.
2: Vos mains.
1: Eh ben, t'as dit confortable.
3: Et mains, ouais.
1: Et mains, eh ben, on écoute tout de suite la réponse, vas-y, c'est parti.
0: Allez, venez, Milord, vous asseoir à ma table.
1: Il fait si froid dehors, ici c'est confortable.
3: Bravo, point.
1: Milord, et prenez bien vos aises,
0: vos peines sur,
1: vos peines sur mon cœur, et vos pieds sur une chaise. Tu as un point parce que tu as trouvé confortable, bravo Benoît, tu as trois.
3: Bon, Mylène, avant de jouer au quiz musical, Mylène qui est maman d'une petite fille de 1 an et demi qui s'appelle Blanche, qui vit à Luard dans la Sarthe. Mylène, elle est fan, elle a une passion, c'est pour Disney, Mylène. Hein. Ah oui. Alors raconte un peu, tu collectionnes des figurines?
4: Ouais, j'en ai à peu près 90 figurines.
3: Pas mal.
4: Et j'ai quelques tatouages aussi en lien avec Disney.
3: Ah, est-ce qu'on peut connaître les tatouages? Qu'est-ce qu'ils représentent?
4: Alors, sur les deux mains, j'ai Simba et Nala.
3: Ok.
4: Sur le bras, j'ai Peter Pan, Mickey, la petite sirène. J'ai la rose éternelle de La Belle et la Bête.
3: Ah ouais.
4: Sur la cuisse, je me suis tatouée Dream. C'est-à-dire rêve en anglais, bien mais sûr. Avec la calligraphie de Disney.
3: Ah, mais fan de Disney, là. Franchement, t'as cité au moins 10 ou 12 tatouages de Disney. Du coup, t'y vas au parc, souvent, j'imagine, plusieurs fois dans l'année.
4: Bon, j'essaye d'y aller une ou deux fois dans l'année, ouais, mais après, ça fait quelques années que j'y suis pas allé, là.
3: Okay.
1: Bah, faut y aller, là. Il y a la Reine des Neiges.
3: Ben bah, oui, il y a la nouvelle zone, oui. La Reine des Neiges, libérée, délivrée, tout ça.
1: Ben bah, oui, notre réalisatrice, elle a acheté des billets pour 10 ans, pour aller tous les jours pendant 10 ans voir la Reine des Neiges.
3: Délivrée. Bon, Mylène, on va essayer de se délivrer et essayer de récupérer surtout 2 points de plus avec un quiz musical. C'est le même principe, c'est une chanson, c'est pas Edith Piaf. On va jouer avec un classique et un tube de Barbara. À 2 reprises, tu l'as compris, on a les put-put qui fait que la chanson s'arrête. Il y a 2 mots manquants à identifier, on y va.
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3: Ah si, là, ils sont très rapprochés. Alors, un beau jour ou peut-être une nuit, près d'un lac, je m'étais endormi. Quand soudain,
4: semblant,
3: crevé le
4: ciel
3: et venant de nulle part. J'ai bien enregistré tes 2 propositions. Vérifions.
5: Beau jour ou peut-être une nuit. Près d'un lac,
3: oui.
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3: Attention.
5: Quand soudain, semblant crever le ciel.
3: Ah bah voilà.
1: Voilà,
3: crever le ciel, tu as les 2 mots.
1: Ça fait 4.
3: C'est bien ça, Mylène, bravo.

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1: Très bon lundi sur votre radio ici, il est 13h. Les informations, Emeline Ferry. Bonjour Emeline.
2: Bonjour Catherine, bonjour à tous.
1: À la une, la visite du Premier ministre en Gironde.
2: Sébastien Lecornu face à la colère des habitants et face aux défis de la reconstruction après le méga-feu. Le chef du gouvernement qui va devoir gérer une autre crise aujourd'hui, celle du piratage informatique du fisc. Si vous êtes concerné, vous allez être rapidement prévenu. Jusqu'à 1200 dossiers déposés pour un studio à Paris. C'est la galère pour les étudiants qui cherchent un logement. Surtout qu'un nouveau critère rentre désormais en jeu. La chaleur est plus. Puis c'est le succès de l'été au cinéma. Le dernier Spider-Man bat tous les records. Nous n'avons rien à cacher. Les mots de Sébastien Lecornu, on va l'écouter. Face à la colère de 300 habitants du Porge, village le plus touché en Gironde par les incendies, vêtus de noir ce matin, ils ont hué le passage de la voiture du Premier ministre, déçus qu'il n'ait pas échangé avec eux, alors qu'il est justement dans le département en déplacement pour lancer la reconstruction. C'est un reportage ici Gironde de Clément Carpentier.
3: Certains crient, d'autres pleurent.
4: C'est une honte.
3: Christophe est stupéfait par l'attitude du Premier ministre.
4: Une honte de voir ça, de voir un Premier ministre, haut fonctionnaire, de ne pas assumer ses responsabilités quand il faut. Quoi. C'est pas le tout d'être élu. Il faut assumer ses responsabilités en tant qu'élu.
5: La déception qu'il n'ait pas eu le courage de venir nous voir, c'est tout. On n'allait pas le manger.
3: Avec Patrick, un autre sinistré, il a crié sa colère au moment du départ de Sébastien Lecornu. Même chose pour Élise qui attendait juste un petit mot de soutien.
6: Peut-être qu'on était un peu trop exigeants. On avait envie qu'il nous fasse un petit coucou en passant. On avait 300 personnes en deuil, là, tous habillés en noir, qui attendaient un petit geste et on n'a rien eu.
3: À la place, ils ont eu le droit à une rangée de gendarmes face à eux pendant 2 heures. Seuls 4 d'entre eux ont pu rencontrer le Premier ministre en catimini. Et ce n'est pas ça qui va apaiser la colère de Christophe et Élise.
4: Nous, eh bien, on va rester avec nos habitations. Lui va rentrer dans sa maison, qui sera encore debout. Et nous, on va rentrer dans nos maisons qui sont complètement sinistrées. Quoi.
6: On n'a plus de forêt, on n'a plus d'habitation. Très peu de gens vont rester. On attend une grosse enveloppe et j'espère qu'on l'aura.
3: Elle sera donc très attentive aux annonces de Sébastien Lecornu cet après-midi, à défaut d'avoir eu son soutien ce matin.
2: Sébastien Lecornu qui va tenir une conférence de presse dans les prochaines minutes avec des annonces en conclusion d'une réunion avec les élus locaux et les acteurs économiques du territoire. Sébastien Lecornu qui a promis de la transparence, c'était en début de matinée.
7: Nous n'avons strictement rien à cacher sur le déroulé des opérations de protection incendie de ces dernières semaines. Ça vaut pour les Landes, ça vaut pour la Gironde. Il y a de la colère, il y a de l'émotion, ça c'est bien naturel. Hein. Les gens ont tout perdu, et plus que ça. Mais je veux quand même qu'on remette un tout petit peu de vérité, de rationalité dans ce qui s'est passé. Ça permettra à tout le monde de se faire une opinion, mais qui repose sur des faits objectivés.
2: Le Premier ministre et ses annonces à suivre sur ici.fr. Emmanuel Macron, lui, est dans le Var aujourd'hui à Bormes-les-Mimosas et en marge des célébrations pour l'anniversaire du débarquement en Provence, il prévoit de rencontrer les pompiers et les maires qui ont fait face au feu dans le massif du Gros Bessillon au début du mois. Une bonne nouvelle du côté des Landes, le feu qui a ravagé 1700 hectares depuis jeudi a été fixé ce matin. 250 habitants évacués peuvent rentrer chez eux. Dans le nord-est du pays, on surveille l'incendie historique qui touche la Belgique, 3000 hectares brûlés, des fumées et des odeurs de brûlés qu'on sent jusqu'en Moselle.
1: Et une cellule de crise après l'attaque informatique contre le fisc.
2: C'est l'autre dossier du jour pour Sébastien Lecornu. Il faut faire face à ce piratage du site des impôts. Le hacker a dérobé le nom, le prénom, le quotient familial, le revenu fiscal de référence ou le taux de prélèvement à la source de plus de 678 000 particuliers et professionnels. Bonjour Nicolas Joly.
8: Bonjour.
2: Si on est concerné, on va être prévenu à partir d'aujourd'hui.
8: Et oui, je ne vous le souhaite pas, Emeline, mais si vous faites partie des malchanceux, des plus de 392 000 particuliers dont les données ont été dérobées, surveillez votre boîte mail. Vous allez recevoir un message pour vous prévenir, sans doute pour vous rassurer aussi. Rappelez que les données volées ne permettent pas d'accéder à votre compte sur le site impots.gouv.fr. Attention tout de même, car des pirates informatiques pourraient bien profiter de cette vague de mails pour envoyer eux aussi des mails frauduleux. C'est ce que redoute Damien Bancal, journaliste spécialiste de la cyberintelligence, interrogé par France Info.
9: Ces escrocs pourraient effectivement se passer pour le fisc. Et là, ça va être assez compliqué de tomber à côté d'un piège qui pourrait être monté. L'importance dans ce genre d'éléments, c'est qu'on vérifie bien qui écrit, On ne cliquera sur aucun lien parce que je pense qu'ils vont réfléchir à ce cas-là. Si vous recevez un lien vous demandant de vous connecter, il sera plutôt conseillé de taper soi-même dans le navigateur l'adresse officielle
10: que de
9: cliquer sur un lien qui pourrait vous être envoyé sur un réseau social ou par mail.
8: Et on vous rappelle que jamais un agent du fisc ne vous demandera vos identifiants par mail ou par téléphone. Vos codes secrets doivent toujours rester secret.
2: Les explications de Nicolas Joly. L'affaire avait scandalisé et se retrouve cet après-midi au tribunal. C'était au mois d'avril dans une cité HLM de Haute-Loire à Espaly-Saint-Marcel. Un sexagénaire sort de chez lui, armé d'une carabine et tire près d'un groupe d'enfants qui jouaient au ballon. Il va être jugé pour des violences et pour des injures racistes envers un enfant de 10 ans, Robin Schmitt.
11: Le fils de Nordine joue au foot avec ses copains dans la seule aire de jeu du quartier quand il aperçoit un homme, carabine à la main.
12: Il était en train de le viser, s'est mis à courir et il a senti le projectile passer près de lui.
11: Il se souvient du choc dans la voix de son petit garçon de 10 ans.
12: Ce monsieur, il est fou, il n'arrête pas de les insulter, sale nègre, sale bobouin.
11: Devant les enquêteurs, l'homme de 64 ans dit avoir été insulté en premier par les enfants qui ont tiré sur sa fenêtre au pistolet à eau et il avoue avoir pu prononcer des insultes sous le coup de la colère. Mais dans une vidéo, prise quelques jours avant les faits, l'homme assure être fier d'être raciste et c'est comme ça qu'il était connu dans le quartier selon SOS Racisme qui s'est constitué partie civile dans cette affaire.
13: On a aussi des éléments qui sont là et qui laissent très peu de place au doute.
11: Dina Elsaïd est chargée de gestion pour l'association.
13: En fait, les tirs à la carabine, ils sont accompagnés d'insultes à caractère raciste. On espère que ce sera étudié à hauteur des preuves qui sont là et qu'elles seront réellement prises en compte.
11: L'homme à l'origine du tir est également poursuivi pour des insultes racistes visant d'autres habitants du quartier. Il risque jusqu'à 4 ans d'emprisonnement.
2: L'avocate du prévenu n'a pas répondu aux sollicitations de nos confrères de France Inter qui ont récolté ces témoignages.
1: 13h07, enfin des températures plus respirables.
2: Seuls 6 départements du sud-est restent en vigilance orange face aux fortes chaleurs. Ils en sortiront demain. Mais partout, ces épisodes de canicule à répétition sont bien ancrés dans les esprits. Et la fraîcheur devient un véritable critère dans la recherche de logement. Ce qui complique encore plus les recherches pour les étudiants. La rentrée approche et l'angoisse monte, notamment à Paris, où la concurrence est grande. Adèle Belloumri, vous avez suivi un jeune qui enchaîne les visites d'appartement.
14: Dans ce studio de 16 mètres carrés au rez-de-chaussée, près de Bastille, une vingtaine de visiteurs défilent en à peine 30 minutes.
15: Globalement, ça va, l'espace est bien géré, c'est sombre, bon, au moins ça a l'air frais.
14: Noé, 24 ans, est étudiant au conservatoire.
15: Franchement, c'est viable. Là, ça vaut clairement mieux qu'un 9 mètres carrés sous les toits.
14: Il vient de Toulouse et on est déjà à sa 10e visite.
15: Et c'est la fin de la visite.
16: Express la visite.
15: Express.
16: On va déposer un dossier, là.
15: Ah oui, dans ma recherche, je préfère largement un rez-de-chaussée comme celui-là que vivre au 9e étage. J'avais visité un appartement sous les toits en juillet. Il faisait quand même super chaud.
14: Mais dans la capitale, difficile d'être trop regardant quand les candidats se bousculent.
17: J'ai eu entre 800 et 900 demandes. Beaucoup d'étudiants d'ailleurs.
14: Alexandre loue depuis 20 ans ce 27 mètres carrés sous les toits parisiens.
17: J'ai fini par annuler l'annonce après avoir sélectionné 8 personnes qui ont pu visiter l'appartement.
14: Un logement qu'il a isolé autant qu'il pouvait, rendu traversant et qui reste donc attractif, même au dernier étage. Un bon exemple de la tension du marché, nous dit Corinne Joly, présidente du site entre particuliers PAP.
18: On voit que les locataires font vraiment le maximum. Certains d'entre eux vont faire à eux tout seuls 200-300 candidatures avant de trouver un logement.
14: Selon la FAGE, principale organisation étudiante, 15% des étudiants mettent entre 3 et 6 mois à trouver un logement.
2: Preuve que la canicule pèse désormais dans les critères à Paris. Au mois de juin, les recherches de biens au dernier étage ont chuté de 18% selon la plateforme Jinka.
1: Et face à la chaleur écrasante, vous êtes nombreux, nous sommes nombreux cet été à avoir trouvé refuge au cinéma.
2: Oui, beaucoup de monde, notamment pour aller voir le nouveau Spider-Man. 5 millions d'entrées déjà en France, 2 semaines après sa sortie. Spider-Man Brand New Day vient de dépasser les 2 milliards de dollars de recettes et devient donc le film le plus rentable de l'histoire du box-office américain. Il faut dire, Mathilde Bocquerel, que depuis 2002, début de la saga, l'homme-araignée a toujours rapporté gros.
1: Oui, le premier film de la saga sort en 2002. C'est Tobey Maguire qui incarne alors cet étudiant timide que la morsure d'une araignée dote d'incroyables capacités.
19: Un grand pouvoir implique de grandes responsabilités.
20: C'est mon don.
21: Waouh.
20: C'est ma malédiction.
21: Qui êtes-vous ?
20: Je suis Spider-Man.
1: Le film engrange 821 millions de dollars de recettes et enregistre 6,5 millions d'entrées en France. Un record pour un film de super-héros à l'époque. Le troisième volet de cette première trilogie caracole en tête des box-office américains et français. Dans les années 2010, pourtant, la franchise connaît un creux. Le deuxième opus de la nouvelle saga est un flop. 700 millions de dollars de recettes seulement. La suite est même annulé. Mais l'homme araignée rebondit rapidement avec les films portés à partir de 2017 par les stars Tom Holland et Zendaya.

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4: Le Mont-Saint-Michel fait partie des lieux touristiques de France les plus fréquentés et pourtant, cet îlot rocheux n'est habité que par une dizaine de personnes. Pour découvrir ce site, il y a bien sûr le circuit traditionnel, mais aussi celui que nous vous proposons maintenant. Partir au Mont-Saint-Michel est une balade pour observer les phoques, les faucons, les goélands et autres oiseaux avec votre radio ici.
5: Il y a près de 3 millions de personnes qui visitent chaque année le Mont-Saint-Michel. C'est le site le plus fréquenté de Normandie. Sur le mont trône une abbaye millénaire, et c'est aujourd'hui encore un lieu de pèlerinage très prisé par les chrétiens. Le Mont-Saint-Michel, c'est également un village, mais un village classé au patrimoine mondial de l'UNESCO, le plus illustre îlot de pierre cerné par la mer. Mais moi, je vais vous donner envie de découvrir autrement ce célèbre Mont-Saint-Michel. Depuis 2015, après de gigantesques travaux, la faune sauvage qui l'entoure a retrouvé une place de choix dans la baie du Mont. Et à la fin de cet épisode, vous verrez qu'en étant très observateur, vous pourrez trouver un trésor, un bijou, un collier plus précisément, mais unique en son genre. Je m'appelle Yannick Leflot et je suis animateur à ICI Cotentin. Toute ma famille paternelle est bretonne, mais c'est en Normandie que j'ai grandi. C'est très important pour la suite. J'adore le Mont-Saint-Michel et sa baie, parce que c'est un de mes plus beaux souvenirs d'enfance. Je l'aime aussi parce qu'il est une des silhouettes marquantes de mon territoire. Parce qu'il est à la limite entre les deux régions, il est au cœur d'une drôle de bataille qui oppose les Normands et les Bretons. Chacun se l'approprie. Une petite bataille qui au final nous rapproche plus qu'elle nous oppose. Mais disons-le quand même, le Mont est en Normandie. Bienvenue dans Partir, au Mont-Saint-Michel, le retour de la faune sauvage. Notre point de départ, c'est la magnifique porte principale du Mont-Saint-Michel, avec son pont-levis, ses meurtrières, ses tours, car depuis le Moyen-Âge, le Mont-Saint-Michel a dû se protéger des envahisseurs. En avançant dans la première cour du Mont, on est cerné par les habitations médiévales. Vous avez l'impression de rentrer dans un décor de film. Derrière la seconde porte se dessine le début de la grande rue qui monte vers l'abbaye. On entend les premiers murmures du village, la mer au loin, et comme toujours les fameux goélands. Ils sont bruyants, ils sont gourmands, mais ils font partie du décor et c'est une espèce protégée. Il est interdit de les nourrir. Pour arriver jusqu'ici, je vous conseille de laisser votre voiture dans un des parkings réservés au public. Ce sont des parkings payants, mais vous n'avez pas le choix. Pour protéger l'environnement du Mont, les voitures ne peuvent en effet plus y accéder directement. L'alternative, c'est donc de prendre une des navettes électriques et gratuites qui vous emmène du parking au pied du Mont-Saint-Michel. Sinon, vous pouvez y aller à pied ou à vélo. Maintenant la grande rue, c'est l'artère principale du Mont-Saint-Michel. On commence à entendre les bruits du resto de la mère Poulard, vous savez, cette auberge historique connue pour ses omelettes. Des omelettes qui sans doute étaient bonnes à l'origine, mais entre nous, ça reste une omelette. En avançant, on aperçoit les maisons à colombages, les fenêtres à meneaux, vous savez, ces fenêtres aux petits carreaux et divisées par des croix en pierre, et les très vieilles portes en bois avec leurs heurtoirs. On croise aussi beaucoup de boutiques de souvenirs et de restaurants touristiques. Et on arrive enfin, en haut de la grande rue, à la base de l'abbaye. On est face à la librairie religieuse du Mont-Saint-Michel.
6: Dans cette partie de la Normandie, on bénéficie d'une lumière quand même assez étonnante, assez extraordinaire.

0: avec dans la même journée des paysages qui peuvent être totalement différents d'une heure à l'autre à cause des changements de lumière, à cause du brouillard, de la brume de mer. Il suffit qu'il y ait un petit rayon qui apparaisse à un moment pour que ça ressemble à un édifice quasiment en or. Et donc la baie en elle-même, avec toute la nature qui entoure le Mont-Saint-Michel, et puis la lumière qui l'habite. Ouais.
1: Dampierre Doat est prêtre et il fait partie de la quinzaine de personnes qui vivent à l'année sur le Mont-Saint-Michel. On a en effet tendance à l'oublier, mais le Mont reste un village comme un autre, avec son maire, son église, son cimetière et le personnel municipal. Pour moi, il y a deux belles périodes pour aller visiter le Mont. C'est en juin ou en septembre, pour profiter des beaux jours évidemment, mais surtout pour éviter la foule. Sinon, optez plutôt pour une visite tôt le matin ou en fin d'après-midi. Et puis sachez également que le Mont-Saint-Michel est illuminé au moment des fêtes de Noël. Le spectacle est magnifique, c'est vrai, mais il y a énormément de monde. J'ai deux conseils pratiques, surtout si vous avez des enfants en bas âge. Pensez à vous équiper pour pouvoir les porter et surtout éviter les poussettes. Le mont, ça monte et les marches sont partout. Et pour gagner du temps, si vous souhaitez aller visiter l'abbaye du Mont, l'entrée est payante. Achetez donc votre billet en ligne avant votre visite, ça va vous éviter de longues minutes d'attente. Mais je vous ai promis de vous faire découvrir mon lieu préféré, celui qui n'est pas dans les guides touristiques. Vous allez voir, on va croiser plusieurs espèces protégées. Allez, on y va.
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1: Ici, nous sommes donc de l'autre côté de la baie, à Champeaux, dans la Manche. C'est à 40 minutes en voiture du Mont. La petite commune possède des falaises extraordinaires de près de 80 mètres de haut. C'est un massif granitique exceptionnel qui offre un des plus beaux panoramas qui soit sur le Mont et sa baie. Et depuis les falaises, on aperçoit déjà des oiseaux et des phoques couchés sur le banc de sable. Si vous souhaitez venir profiter de ce panorama, il y a des parkings un peu partout. Il y a également un chemin côtier bien entretenu qui longe la falaise. Mais si j'avais un conseil, un seul, à vous donner, c'est d'éviter la période des grandes marées. Les parkings sont saturés par les pêcheurs à pied qui viennent ramasser coques et palourdes. J'aime beaucoup les falaises de Champeaux, mais pas uniquement pour leur panorama. Tout l'environnement est magnifique. Pour découvrir la faune sauvage du Mont-Saint-Michel, on part maintenant à la rencontre de Sébastien Provost. Il est ornithologue, naturaliste et fondateur de Birding Mont-Saint-Michel. Il organise régulièrement des sorties découvertes dans la baie.
3: J'aime bien venir ici aux falaises de Champeaux, Carole, parce que c'est un belvédère sur la baie du Mont-Saint-Michel. Et en fait, en se baladant jusqu'à la cabane Vauban, ensuite et en posant la longue vue, on peut aller observer les phoques. C'est-à-dire qu'ils sont à distance, évidemment aucun dérangement à 1000 ou 1500 mètres. Et avec une bonne longue vue, en fait, on peut les observer sur les bancs de sable.
1: Nous voici maintenant tout en haut des falaises. Face à nous, le Mont-Saint-Michel, et à mi-distance, on aperçoit un îlot riche d'histoire, c'est l'îlot Tomblaine, un paradis des oiseaux que l'on peut atteindre à pied par marée basse. Devant moi, il y a un drôle d'oiseau qui plane, c'est un faucon cresserelle. Sa particularité, c'est son vol stationnaire. Il semble comme figé dans le ciel. Je regarde au loin et sur le sable, ça bouge. J'aperçois enfin les phoques de la baie. S'ils sont là, c'est pas pour se prélasser au soleil, c'est parce qu'ils ont besoin de se ressourcer.
3: Se ressourcer, se reposer, c'est aussi pour la thermorégulation, raison pour laquelle en hiver, ils se mettent un peu moins sur les bancs de sable. Les femelles mettent bas et allaitent sur les bancs de sable, d'où l'importance d'avoir des zones de tranquillité pour ces animaux. Et il y a aussi un lien social entre tous ces phoques lorsqu'ils sont sur les bancs de sable, donc c'est vraiment très important.
1: Vous comprenez donc que si vous venez ici, il faut faire silence, évitez les cris et ouvrez grand vos yeux. Moi, je vous conseille vraiment d'apporter une paire de jumelles. C'est le meilleur moyen pour pouvoir les observer sans les effrayer. On redescend maintenant vers le littoral et nous voici sur la plage, près d'une laisse de mer. Ce long trait sur le sable qui est fait d'algues, de bois flotté et d'autres déchets. C'est une manne indispensable pour de nombreux animaux.
3: c'est ce que la mer dépose sur le Haute-Mer. On a l'impression que c'est anodin, que ça n'a pas trop d'intérêt. Certains vont même considérer ça comme sale, parce que des fois, il y a des déchets plastiques. Donc, de faire des nettoyages de plage, c'est utile, mais après le printemps. Pourquoi ? Parce qu'il y a un petit oiseau à Genet, ici, ou à Dragé, qui va faire son nid sur le haut de plage. Il s'appelle le gravelot à collier interrompu. Et en fait, il dépend de cet habitat naturel à part entière. Ça génère de la nourriture, des puces de mer, etc. Et donc, le gravelot va venir en contact de cette nourriture. Il pond des œufs de petite taille et qui ressemblent aux cailloux, aux graviers. C'est du mimétisme, c'est du camouflage parfait.
1: Eh oui, je vous l'avais dit au début de l'épisode qu'on allait découvrir un collier rare. Celui du gravelot qui possède donc un collier interrompu. Interrompu parce que ce collier de plumes ne fait pas le tour complet de son cou. Le gravelot est un des oiseaux emblématiques de la baie du Mont-Saint-Michel. Emblématique et fragile aussi. Donc maintenant, vous le savez, la laisse de mer, ce n'est pas sale sur une plage. C'est en fait un garde-manger. Et surtout, si au printemps, vous voyez trois galets tout ronds qui se ressemblent dans un creux de sable, laissez-les. Ce sont des œufs, pas des cailloux. Si vous avez encore un peu de temps devant vous, si votre week-end n'est pas terminé, j'ai une dernière idée. On va faire un tour dans une ferme pas comme les autres, la ferme des Carameux. C'est à Vins, on est à 30 minutes en voiture du Mont-Saint-Michel.

0: la philosophie de Carameux, avant tout, c'est de faire découvrir l'agriculture.
1: Manon Lecoutour travaille à la ferme des Carameux.
0: C'est aussi pour ça qu'on fait des visites, on fait des visites pédagogiques et qu'on a une ferme qui est ouverte au public, tout simplement.
1: La ferme des Carameux, c'est une ferme pédagogique, éthique et un petit peu loufoque. Ici, les poules dorment dans un ancien bus, ça s'appelle le Carapoule. Les vaches grandissent en regardant la baie du Mont-Saint-Michel. On y fabrique des meules de fromage, des glaces l'été. Et bien sûr, on y mange les meilleurs caramels qui soient. Et moi, je l'aime bien cette ferme. Je l'aime bien parce que c'est une belle histoire de famille, celle des Lefranc, qui dure depuis 1929. Et aujourd'hui, j'aime bien amener la mienne de famille pour un pique-nique improvisé sur les tables de la ferme, pour jouer avec les enfants aux jeux qui sont mis à notre disposition. Et en plus, on peut visiter toute la ferme, toute l'exploitation, tout seul, comme des grands. Mais si vous voulez être accompagné, on peut aussi vous donner un guide. Depuis le début de notre balade, je vous parle de la baie du Mont-Saint-Michel. Eh bien, sachez-le, la baie peut se boire ou se manger. Et oui, 11 mois par an, les vaches de la ferme se nourrissent sur la baie, dans ce que l'on appelle les herbus. Et tout cela se retrouve dans leur lait, et donc dans les caramels ou le beurre de la ferme. Les herbus, ce sont des étendues d'herbes qui profitent des bienfaits des marées hautes, et donc de l'eau salée et des sédiments qu'elle contient. Les herbus du Mont-Saint-Michel, c'est une vraie gourmandise pour les animaux parce que l'herbe est plus riche. C'est d'ailleurs ce qui donne un goût si particulier aux agneaux de pré salé. Si vous avez l'occasion d'en goûter, je vous le recommande, c'est une spécialité ici. Un dernier conseil, ne partez pas de la ferme sans avoir goûté le confiné. C'est un fromage à pâte pressée cuite fabriqué à partir du lait des vaches. C'est vrai que ce fromage a un drôle de nom, le confiné. Mais c'est parce qu'il ressemble à un comté et qu'il a été élaboré à la fin du confinement. Mais ça, vous le goûterez quand vous viendrez.
2: Comptez sur nous. Merci Yannick Leflot d'ici Cotentin pour cette escapade au Mont-Saint-Michel pour observer la faune sauvage. 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Et demain, nous irons en Corse à Aléria. Musique à présent avec un des plus grands succès de Pierre Bachelet en l'an 2001 sur votre radio Ici.

0: en l'an 2001. Pierre Bachelet et la musique continue dans un instant sur votre radio locale ici. Très bon après-midi et à demain.
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2: Voici trois idées sorties dans notre Ici Express. Venez découvrir ce trésor du patrimoine de notre région, le Moulin Bardin, construit en 1860 et restauré par une équipe de passionnés. Visitez l'intérieur du moulin avec ses nombreuses machines et découvrez son histoire, témoin de l'évolution de la meunerie. À visiter à Amilly sur réservation ce mercredi à 14h, 15h et 16h. Une soirée jeu de société organisée par l'association Les Giberno avec des jeux d'ambiance ou de plateau, Sky Joe, Deux Pommes, Trois Pins, Mirogolo, Devine Tête, etc. Bar et restauration sur place ce mercredi dès 18h30 au Champ des Moutons à Douchy-Montcorbon et c'est gratuit. Un atelier nature autour d'un jeu de piste intitulé Enquête des biches, à faire en famille au domaine du Ciran. Les biches se sont échappées, retrouvez-les grâce à des énigmes. C'est à 14h15 et à 15h15 au domaine du Ciran.
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C'était les Pointer Sisters sur votre radio ici. Bonjour, bienvenue, c'est Fabien Hémo. Bon début de semaine, pendant les vacances, votre radio est là, on ne vous lâche pas, on vous accompagne tout l'été. Info locale, musique, bonne humeur. On continue ce lundi après-midi avec une très jolie rencontre entre deux grandes voix de la chanson française, Marc Lavoine et Patrick Fiori, réunis pour la première fois sur un titre. Ça s'appelle Occupé, c'est sorti au début du mois de juillet et c'est déjà un véritable succès. On l'écoute ici sur votre radio.

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1: Alain, 77 ans, président du Club de la Joie de Vivre, à Bellegarde.
2: C'est quoi le Club de la Joie de Vivre ?
1: C'est le club qui rassemble les seniors, qui veulent entretenir des contacts sociaux.
2: C'est là que tous les Bellegardois et Bellegardois se retrouvent ?
1: Absolument, ils sont 200 qui partagent une dizaine d'activités.
2: Ça fait combien de temps que vous en êtes le président ?
1: On compte plus, puis quand on aime, on compte pas.
2: Vous avez longtemps plutôt vécu du côté d'Orléans, dans le Loiret ?
1: Absolument, je ne suis à Bellegarde que depuis 20 ans.
2: Oui.
1: Le temps passe vite, surtout quand on est retraité.
2: Vous, à la base, vous n'étiez pas hyper chaud pour venir vous installé à Bellegarde?
1: À vrai dire, pas vraiment.
2: Pour quelle raison?
1: Il se trouve que dans ma carrière professionnelle, je faisais quelques déplacements. Et lorsque je devais me déplacer d'Orléans à Montargis, nous étions obligés de passer par Bellegarde à l'époque. C'était le passage obligé. Et quand je passais à Bellegarde, je me disais, quel bled pourri. Comment est-ce qu'on peut habiter un bled pareil? Voilà.
2: C'est rude, hein?
1: Oui, c'était très rude. Mais à l'époque, je m'en fichais. J'étais jeune et un peu con. Et voilà, on faisait le total des désagréments qu'on avait pour traverser Bellegarde, parce qu'il y avait des embouteillages incessants, dont souffraient aussi les Bellegardois. Mais...
2: Ça bouchonnait ici?
1: Ah ben un peu, oui, bien sûr. Il n'y avait pas la déviation qu'on connaît maintenant.
2: Vient l'âge de la retraite.
1: Notre dernier enfant part faire ses études à Paris. Et on se dit, chouette, on va pouvoir quitter la ville et aller à la campagne. Retourner à la campagne, puisque nous en sommes originaires. Mon épouse nous avait dit, je voudrais une maison avec une grande cheminée et des poutres. Et nous voilà partis à la recherche. Il se trouve qu'un jour, l'agent immobilier qui nous suivait nous dit, j'ai bien une maison, mais ça va pas vous plaire. C'est à Bellegarde.
2: Quelle est votre première réaction quand vous entendez Bellegarde?
1: Très franchement, je me suis dit, il faudra vraiment que ça lui fasse plaisir à mon épouse pour qu'on y aille. C'était plutôt non, à la limite.
2: Rédhibitoire, quasiment.
1: Pas rédhibitoire, mais il y avait un fort sentiment de freinage, on va dire. Et alors, du coup, nous voilà partis pour Bellegarde, parce que quand on me dit, ça va pas vous plaire, ma première réaction, c'est de dire, ah bon, pourquoi pas, pourquoi ça me plairait pas, quoi. Donc, on va aller voir. L'agent immobilier ouvre la porte, mon épouse entre dans le séjour et dit « Ah ben voilà, c'est ça, c'est ici. »
2: Et alors du coup, votre réaction ?
1: Me voilà condamné à être à Bellegarde.
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0: C'était Lewis Capaldi sur votre radio ici. Bon lundi après-midi, dans une dizaine de minutes, les infos de 14h. Mais avant, de la musique avec Mylène Farmer. Petite anecdote, tiens, sur la chanteuse. On connaît tous son amour pour les animaux. Mais saviez-vous qu'elle a vécu pendant près de 25 ans avec un singe capucin baptisé E.T. Et quand on lui demandait ce qu'elle comptait faire de l'argent de son tube Libertine, elle avait répondu à l'époque très sérieusement: je m'achèterai un château et j'y mettrai des milliers de singes. Info à ressortir au bord de la piscine pour vous la raconter, tiens. Allez, on écoute tout de suite Mylène Farmer avec Je t'aime Mélancolie. Bel été.
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1: Merci d'avoir choisi votre radio ici, il est 14h. C'est l'heure de retrouver toute l'info en France et dans le monde en 90 secondes avec Emeline Ferry.
2: Sébastien Lecornu lance la reconstruction en Gironde après le méga-feu, 42 000 hectares brûlés. Nous n'avons rien à cacher sur le déroulé des opérations, martèle le Premier ministre qui tient en ce moment une conférence de presse après avoir été hué ce matin par des habitants sinistrés dans le village du Porge. Il annonce une aide de 12 millions d'euros pour la Gironde et pour les Landes. Les Landes, justement, où l'incendie est désormais fixé. La moitié des évacués ont l'autorisation de rentrer chez eux. Dans le Pas-de-Calais, toujours 90 pompiers mobilisés sur des opérations de noyage du feu sur les dunes du littoral. Êtes-vous concerné par le piratage du site internet du fisc? 678 000 contribuables victimes, des particuliers et des entreprises. Si c'est votre cas, vous allez être contacté à partir d'aujourd'hui. Le Premier ministre doit réunir une cellule de crise sur le sujet cet après-midi. Un homme jugé cet après-midi devant le tribunal du Puy-en-Velay, 4 mois après avoir visé un groupe d'enfants avec sa carabine. C'était dans une cité HLM en Haute-Loire. Il a tiré à plusieurs reprises en proférant des insultes racistes. Le sexagénaire encourt jusqu'à 4 ans de prison. Impressionnante image à Salon de Provence. Un petit avion militaire s'est crashé et a atterri en urgence ce matin sur la route pour éviter de heurter des habitations ou de la végétation. Le pilote et son copilote sont légèrement blessés. Un bilan très positif, estime le président de la Fédération française de natation après les championnats d'Europe. Les Bleus ont remporté 11 médailles, dont 4 en or. Les Bleus portés par Maxime Grousset et Léon Marchand.
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4: Et le temps près de chez vous, nous en avons fini de cette canicule dans le Loiret puisque nous sommes repassés au vert dans la nuit dernière. Ça reste assez agréable dans les températures puisque dans l'après-midi c'est autour des 30 degrés. Puis en soirée, comptez 23 degrés à Vitry aux Loges, 24 degrés à Orléans, 24 aussi à Outarville et à Pithiviers, à Beaugency. C'est la moyenne des températures que nous aurons dans la soirée. Puis demain, le soleil qui fait son retour avec quelques nuages. 21 degrés en début de journée à Vitry aux Loges, 22 à Loris.
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0: Bonjour, bienvenue, c'est Fabien Hémeau. On passe l'après-midi ensemble. Dans un instant, trois chansons françaises à la suite. Mais avant ça, mon top 3 de l'été. J'ai lu ce week-end le classement des achats préférés des Français pendant les vacances 2026. Selon l'analyse de 227 000 tickets de caisse en juillet, en numéro 1, on retrouve l'eau en bouteille. Oui, avec toutes ces vagues de chaleur, ça me paraît normal et presque logique. À la deuxième place, les chips et les produits apéritifs. Et en numéro 3, les bières, les cidres et les vins. Ces boissons fraîches et festives ont explosé voilà au mois de juillet, à consommer bien sûr avec modération. En revanche, ce qu'on écoute, c'est sans modération. C'est tout de suite trois chansons françaises à la suite avec le groupe Gold, Manon Lisa et tout de suite Johnny Hallyday.
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2: Voici Mirk avec son nouveau

0: c'était Mirk avec Tequila.
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1: Voici trois événements à ne pas manquer dans notre Ici Express. Avez-vous déjà testé le Kijong? L'association Phoenix 45 dédiée à la santé et au bien-être propose cet art basé sur les mouvements doux et souples unis à la respiration et à la concentration. Les séances sont accessibles à tous sur inscription et gratuites. Ça se passe à Férolles demain sur le parking du gymnase avant 19h30. Une exposition consacrée à Notre-Dame de Paris, l'aventure de la restauration. Découvrez les grandes étapes de cette restauration, les techniques utilisées grâce à des photographies et les nombreux métiers qui ont redonné vie à l'édifice. C'est gratuit à voir à Main-sur-Loire jusqu'au 29 août à la médiathèque La Monnaie. Et enfin, la guinguette La Corne des Pâtures à Bôle propose du cinéma en plein air avec la projection de Captain Fantastique. À voir demain à 22h à La Corne des Pâtures à Bôle et c'est gratuit.
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0: Midi à l'écoute de votre radio ici, la suite c'est avec Jermaine Jackson, Benjamin Biolay avec la chanson Écran Total, et si vous utilisez encore l'expression écran total pour votre crème solaire, eh bien sachez que ça n'existe plus, non, depuis 2006, le terme est interdit en Europe parce qu'aucune crème ne peut en fait bloquer 100% des UV, mais Benjamin Biolay lui a une dérogation spéciale, et on l'écoute juste après Mécano, une femme avec une femme.
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1: Merci pour votre fidélité à votre radio ici, il est 15h. C'est l'heure de retrouver toute l'info en France et dans le monde en 90 secondes avec Emeline Ferry.
2: Des mesures de soutien, 10 millions d'euros pour la Gironde, 2 millions pour les Landes, annonce Sébastien Lecornu. Pour permettre aux collectivités de lancer des travaux, il faut reconstruire après les gigantesques incendies. Plusieurs ministres à ses côtés pour annoncer des aménagements fiscaux pour les entreprises touchées ou encore des permis délivrés en un mois pour les sinistrés. Pour reconstruire en équivalence, ces mesures d'aide pourraient dépasser, selon le Premier ministre, les 100 millions d'euros. 5 départements du Grand Est sont désormais concernés par la procédure d'alerte à la pollution atmosphérique à cause des fumées et des odeurs de brûlés provoquées par les incendies virulents en Belgique. Il est recommandé de limiter les activités physiques en extérieur en Moselle, Meurthe-et-Moselle, dans la Meuse, le Bas-Rhin et les Ardennes. Triste découverte ce matin dans le Morbihan, le corps d'un jeune touriste retrouvé ce matin au large de Belle-Île-en-Mer. Sa famille avait signalé sa disparition hier. Il était parti pêcher. D'importants moyens nautiques et aériens ont été déployés pour le retrouver. Attention aux tentatives de hameçonnage après le piratage du site internet du fisc. Alors que les personnes victimes du piratage des impôts vont être contactées à partir d'aujourd'hui, les spécialistes mettent en garde contre de faux mails, appels ou encore SMS qui pourraient se faire passer pour l'administration fiscale. Félix Lebrun est désormais numéro 2 mondial. À 19 ans, le Montpelliérain est devenu le premier pongiste français à remporter un tournoi du Grand Smash. C'est l'équivalent d'un grand chelem pour le tennis de table.
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4: Et le temps près de chez vous, nous en avons fini de cette canicule dans le Loiret puisque nous sommes repassés au vert dans la nuit dernière. Ça reste assez agréable dans les températures puisque dans l'après-midi c'est autour des 30 degrés. Puis en soirée, comptez 23 degrés à Vitry aux Loges, 24 degrés à Orléans, 24 aussi à Outarville et à Pithiviers, à Beaugency. C'est la moyenne des températures que nous aurons dans la soirée. Puis demain, le soleil qui fait son retour avec quelques nuages. 21 degrés en début de journée à Vitry aux Loges, 22 à Loris.
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0: Bonjour, bienvenue sur votre radio. Ici, c'est Fabien Emo. Dans un instant, on va écouter trois chansons françaises à la suite. Mais avant, en cette période estivale, nous allons parler des amours de vacances. Et bien, selon un sondage, plus de 37% des Français ont utilisé l'IA, l'intelligence artificielle, pour séduire cet été. Et voici le top 3 des demandes les plus drôles faites à l'IA. Numéro 3 pour « Je te laisse choisir une photo de moi ». Et oui, 18% des Français ont demandé à une intelligence artificielle de trier leurs meilleures photos pour séduire. Deuxième position pour il a voulu dire quoi par ce message ? 49% utilisent l'IA pour décrypter les messages reçus, les messages un peu coquinous. Et enfin, première place pour le pilote automatique de la drague. Ça veut dire que 16% des Français ont laissé l'intelligence artificielle gérer une drague par SMS cet été, en espérant que tout ça ne devienne pas des amours artificiels. Mais ce qui est encore plus beau, c'est d'écouter tout de suite trois chansons françaises à la suite, comme promis, Les Innocents, Amel Bent, et on démarre avec Daniel Balavoine.
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1: Voici trois idées sorties dans notre Ici Express. Venez découvrir ce trésor du patrimoine de notre région, le Moulin Bardin, construit en 1860 et restauré par une équipe de passionnés. Visitez l'intérieur du moulin avec ses nombreuses machines et découvrez son histoire, témoin de l'évolution de la meunerie. À visiter à Amilly sur réservation ce mercredi à 14h, 15h et 16h. Une soirée jeux de société organisée par l'association Les Giberniaux avec des jeux d'ambiance ou de plateau. Sky Joe, Deux Pommes, Trois Pins, Mirogolo, De Vintet, etc. Bar et restauration sur place ce mercredi dès 18h30 au Champ des Moutons à Douchy-Montcorbon et c'est gratuit. Un atelier nature autour d'un jeu de piste intitulé Enquête des Biches. À faire en famille au domaine du Ciran, les biches se sont échappées, retrouvez-les grâce à des énigmes. C'est à 14h15 et à 15h15 au domaine du Ciran.
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0: Bel après-midi, merci d'être ici sur votre radio de proximité, actu local, musique bonne humeur. Côté musique, on va écouter maintenant la magnifique voix de Morane avec la chanson Sur un prélude de Bach. Bel été!
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1: Merci d'avoir choisi votre radio ici. Il est 16h. C'est l'heure de retrouver toute l'info en France et dans le monde en 90 secondes avec vous, Emeline Ferry.
2: On a sorti l'artillerie lourde, assure Sébastien Lecornu, pour aider les collectivités face aux défis de la reconstruction après les incendies. Il annonce 10 millions d'euros pour la Gironde, 2 millions d'aides pour les Landes. Le Premier ministre promet aussi des aménagements fiscaux pour les entreprises touchées, un plan de communication cofinancé par l'État pour relancer le tourisme et des permis délivrés en un mois pour la reconstruction des logements des sinistrés. Ce sont des rustines, des mesurettes d'urgence, dénonce le maire de Saint-Médard-en-Jalles, l'une des communes évacuée lors du méga-feu en Gironde. Et à cause de l'incendie qui frappe la Belgique, des fumées qui se propagent, 5 départements du Grand Est déclenchent la procédure d'alerte à la pollution atmosphérique. La Meurthe-et-Moselle, la Meuse et le Bas-Rhin rejoignent la Moselle et les Ardennes qui sont déjà concernés depuis hier. Le procès vient de démarrer au Puy-en-Velay. Un homme jugé 4 mois après avoir visé un groupe d'enfants avec sa carabine. C'était dans une cité HLM en Haute-Loire. Il a tiré à plusieurs reprises en proférant des insultes racistes. Le sexagénaire encourt jusqu'à 4 ans de prison. Une énorme frayeur à Salon de Provence. Un petit avion militaire s'est crashé ce matin et a atterri en urgence sur la route pour éviter de heurter des habitations ou de la végétation. Le pilote et son copilote se sont légèrement blessés. 11 médailles, dont 4 en or, c'est un bilan très positif, estime le président de la Fédération française de natation après les championnats d'Europe. Bilan d'autant plus satisfaisant que les deux piliers des Bleus, Maxime Grousset et Léon Marchand, revenaient tout juste de blessure.
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4: Et le temps près de chez vous, nous en avons fini de cette canicule dans le Loiret puisque nous sommes repassés au vert dans la nuit dernière. Ça reste assez agréable dans les températures puisque dans l'après-midi c'est autour des 30 degrés. Puis en soirée, comptez 23 degrés à Vitry aux Loges, 24 degrés à Orléans, 24 aussi à Outarville et à Pithiviers, à Beaugency. C'est la moyenne des températures que nous aurons dans la soirée. Puis demain, le soleil qui fait son retour avec quelques nuages. 21 degrés en début de journée à Vitry aux Loges, 22 à Loris.
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1: La nouvelle pépite Estelle te rencontrer encore avec Ici Orléans. C'est lundi et on a le sourire. J'ai pour vous une sortie cinéma en plein air à faire en famille et c'est gratuit. Rendez-vous à 16h30. Pour la musique, on aura Joël Ursul, White and Black Blues et Terence Trent D'Arby. C'est le moment d'entretenir notre jardin. Aujourd'hui, mission sauvetage d'un arbre dans Tous au Jardin avec Léo Simard et Vincent Bordeaux.
2: Tous au Jardin, c'est le rendez-vous incontournable des fans du jardin. Vous l'aurez compris, on a un spécialiste. Vincent Bordeaux, bonjour.
3: Bonjour Léo.
2: Évidemment, pour avoir des réponses, il faut des questions. La question du jour nous vient de Nathan et des Baljanciens. Comment sauver mon arbre? Visiblement, l'arbre de Nathan fait un peu la tronche. Est-ce qu'il est possible de sauver un arbre qui fait la tronche ou c'est déjà trop tard?
3: Hey, là, il va falloir attendre et observer parce que... Attendre le printemps prochain, surtout. C'est là où on...
2: Ouais, donc là, on a potentiellement un arbre mort et il faut attendre vraiment 6-8 mois pour voir vraiment si c'est fini ou s'il a réussi à se régénérer.
3: Oui. Là, j'ai vu des arbres complètement défeuillés ou alors les branches complètement sèches qui sont restées sur l'arbre. Très mauvais signe. Avec des rejets au pied. Et puis, j'en ai vu d'autres où aussi il n'y avait plus du tout de feuilles. Mais après, c'était des cerisiers. Donc le cerisier, quelque part, il peut perdre toutes ses feuilles. Et lui, il a déjà vécu sa vie et il repart au printemps. Mais d'autres, là, j'avais vu quoi? C'était des peupliers. Ça leur avait pas plu du tout, cette histoire de grosse chaleur.
2: Les différentes sortes de canicules qu'on a eues depuis le mois de mai. Quand il y a un rejet au niveau du tronc, c'est pas bon signe.
3: Alors, quand l'arbre est mort, ça veut dire qu'il va privilégier les rejets à l'arbre qui est en place.
2: D'accord.
3: Donc, bon, après, on peut sélectionner un rejet et repartir sur un arbre.
2: D'accord.
3: Mais bon, donc du coup, l'arbre qui est en place, il faut attendre.
2: Ouais,
3: peut-être
2: attendre.
3: Que si ça repart, par contre,
2: au
3: printemps, on va virer les rejets,
2: ouais.
3: Justement pour éviter de disperser la sève un peu partout, et plutôt privilégier le tronc principal.
2: Très bien, donc là,
4: en élagant peut-être, parce qu'il y aura peut-être des branches quand même qui seront mortes, donc là, faudra voir.
2: On attend, patiemment.
3: Il faut attendre.
2: Sinon après, Nathan, reposez votre question l'année prochaine. Comment couper mon arbre? Nathan, je vous en embrasse, merci à vous pour votre question. Réponse donc par Vincent Bordeaux. Vincent Bordeaux de retour demain à la même heure.
3: À demain, bonne journée.
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0: plaisir de l'écouter, Terence Trent D'Arby avec Ici Orléans. Vos trois chansons françaises à la suite avec Désirless, Voyage Voyage, le nouveau Florent Pagny, Le Braquage des Sentiments et Axel Boer, suivi d'une sortie familiale et gratuite avec un ciné en plein air. Bel été avec Ici Orléans.
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3: 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C'était quand même mieux avant. Tous les après-midi, Ici Orléans vous offre trois chansons françaises à la suite.

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1: Voici trois événements à ne pas manquer dans notre Ici Express. Avez-vous déjà testé le Kijong? L'association Phoenix 45 dédiée à la santé et au bien-être propose cet art basé sur les mouvements doux et souples unis à la respiration et à la concentration. Les séances sont accessibles à tous, sur inscription et gratuites. Ça se passe à Férolles demain sur le parking du gymnase avant 19h30. Une exposition consacrée à Notre-Dame de Paris, l'aventure de la restauration. Découvrez les grandes étapes de cette restauration, les techniques utilisées grâce à des photographies et les nombreux métiers qui ont redonné vie à l'édifice. C'est gratuit à voir à Main-sur-Loire jusqu'au 29 août à la médiathèque La Monnaie. Et enfin, la guinguette La Corne des Pâtures à Bôle propose du cinéma en plein air avec la projection de Captain Fantastic. À voir demain à 22h à La Corne des Pâtures à Bôle et c'est gratuit.
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0: L'excellente Taylor Swift, Hope Alight, à l'instant avec Ici Orléans. À suivre Whitney Houston et Ensemble, sa raison d'être. On s'est tous demandé si un jour on avait vraiment trouvé notre place dans la société. Et on n'a pas toujours trouvé la réponse. Alors dans l'humour en tube, Fred Ballard va vous donner quelques indices pour savoir si oui ou non, on est dans notre élément.
1: Il y a un serveur qui vient, je lui demande, je peux avoir 2 œufs au plat s'il vous plaît. Et il me sort une phrase, j'avais pas vu venir, il me dit, et vous voulez qu'on cuise seulement un côté ou les deux? Et j'étais là, bah surprenez-moi, franchement, faites-moi voyager.
2: Alors c'est l'exemple typique de celui qui a grimpé trop vite l'échelle sociale et qui n'a pas encore imprimé tous les codes des ultra riches. C'est sûr que quand on est habitué à casser un œuf dur sur le zinc, autre quai du coin, l'œuf au plat cuit des deux côtés dans un palace, c'est très déstabilisant.
1: Il y a un vieux riche à côté, il dit comme ça, je voudrais des œufs brouillés s'il vous plaît, mais vous me les brouillez pas trop, d'accord? C'est à toi frère, ça fait trop longtemps que t'as accès au luxe quoi. Franchement, ils font un système de rotation. C'est à ton tour d'aller dans une favela quoi. Vraiment, tu vois, on va voir si on va te brouiller les œufs.
2: Bon bah là typiquement, Guillermo Guise est monté trop haut, trop vite. Il n'est clairement pas à sa place dans un palace et son voisin aurait également beaucoup de mal à survivre dans une favela. Donc chacun sa place et les œufs seront bien brouillés. Mais un bec par exemple, a-t-il sa place sur une scène de théâtre?
3: Avant de faire du stand-up pendant 10 ans, j'ai fait du théâtre classique. Déjà que Molière, c'est bien ta casse-couille. Mais avec moi, quoi, c'est pire.
2: Voilà, bon, bah, au moins il est lucide, Valentin Reinhardt. Il a quand même trouvé sa place sur scène malgré un léger défaut d'élocution. Comme quoi, l'autodérision, ça mène à tout. Donc, rions un peu en attendant de trouver notre place.
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0: Ensemble, sa raison d'être sur votre radio ici Orléans. À suivre Bruno Mars, On My Soul et Michel Berger en direction de 17h avec Nathanaël Bruni et vos informations. Bel été avec ici Orléans.
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1: Oui, c'est nous. On est ravis de vous retrouver, on est ravis de prolonger, surtout cet après-midi, en votre compagnie, sur votre radio locale, ici Orléans. Il est 17h, et qui vois-je à côté de moi? Léopold Picot pour un point complet sur l'actu. Bonjour Léopold.
2: Bonjour Nathanaël, bonjour à tous.
1: Il roulait à 192 km/h au lieu de 70.
2: Et sur la route nationale à Montargis ce week-end, sauf que la police a intercepté ce conducteur trentenaire. Garde à vue et permis, voiture confisquée. La vitesse, c'est la première cause de mortalité routière. Elle est impliquée dans un tiers des accidents mortels en France. Là, pas de risque d'un excès de vitesse sur cette route cette nuit. La départementale 2020 est fermée à partir de 21h et jusqu'à 6h du matin au niveau d'Olivet, dans le secteur du Lary. Des déviations seront mises en place, le temps pour les ouvriers de poser l'enrobé. La première journée d'interdiction pour la navigation sur le canal de Briare s'achève sans perspective de reprise. Toute une partie du port de la commune loiretaine est à sec. Plus de bateaux en mouvement donc sur une vingtaine de kilomètres jusqu'à Rosny-lès-Sept-Écluses dans l'Yonne. Mais le pont canal, lui, reste ouvert. Le gouvernement dévoile ses mesures en Gironde pour venir en aide aux sinistrés de l'incendie. Sur place, Sébastien Lecornu, le Premier ministre, évoque plus de 100 millions d'euros d'aide, dont des enveloppes directes aux collectivités, des exonérations de taxes et de cotisations pour les entreprises et des permis de construire délivrés en un mois pour rebâtir les maisons détruites. Toutes les mesures sont à retrouver sur ici.fr. Il est de retour en bleu. Victor Wembanyama a participé au premier entraînement de l'équipe de France à l'Arena Comet d'Orléans. On l'a rencontré, vous l'entendrez dans le journal de 18h. Les Bleus joueront deux matchs contre la Serbie cette semaine, dont un dimanche à Orléans. En ligne de mire, les championnats du monde. L'an prochain, les qualifications commencent dans 10 jours. Et puis les Septors lancent leur ticket d'or. Le club hand d'Orléans vient d'ouvrir sa billetterie pour le match à domicile du 5 septembre contre Toulouse. C'est le premier de la saison en Star League. Alors ce ticket d'or, ce n'est pas pour visiter une chocolaterie. Deux spectateurs seront tirés au sort le soir du match. Ils pourront gagner un maillot du club dédicacé par Vita. Alors, ça ne sort pas de nulle part. La chanteuse était venue assurer un showcase pour le club en avril dernier. Félix Lebrun, deuxième meilleur pongiste du monde. Le Français vient d'atteindre la seconde place du classement mondial de tennis de table. Il a gagné hier le Grand Smash d'Europe en simple, l'équivalent d'un grand chelem en tennis. C'est une première pour un Français. Le musicien multi-récompensé Sanseverino joue à Orléans demain au programme Manouche, rock et chansons françaises à 19h à la Payotte, l'espace culturel de plein air situé quai de Prague. Un village du Loiret cherche ses nouvelles armoiries. Les 1000 habitants de Sainte-Geneviève-des-Bois entre Montargis et Gien sont invités à choisir un blason entre les trois développé avec les archives du Loiret. C'était une promesse de campagne du maire. Vous avez jusqu'au 31 août pour vous prononcer.
1: Quelque chose me dit que les votes vont se faire un petit peu au dernier moment. Pour ça, le temps que les gens rentrent de vacances,
2: c'est ça,
1: un petit 3 jours.
2: Oui. Bon, on n'a pas encore les couleurs, on verra. J'ai hâte de voir ça. Nathanaël, un petit point sur le ciel.
1: Écoutez, que vous dire, si on regarde par la fenêtre, vous voyez la même chose que moi, un petit peu de bleu, même un peu beaucoup, quelques nuages, mais il reste discret. Effectivement, on commence cette semaine avec un temps qui donne envie de sortir. C'est vrai, le Loiret est en vigilance verte. C'était le cas aujourd'hui, ce sera le cas demain aussi, avec un ciel qui est lumineux, quelques nuages qui sont présents, mais on l'a dit, c'est pas bien méchant. Côté thermomètre, le Gâtinais qui tient la corde là cet après-midi, 30 degrés. C'est relou 30 degrés, c'est un peu trop. 30 degrés à Montargis, autant à Beaugency, à la Ferté-Saint-Aubin, 29 à Orléans et Pithiviers, avec un petit peu plus de vent effectivement dans le Pitivray. Ce qui est cool, c'est cette nuit, Léopold, on va avoir des températures agréables. Au lever du jour, on pourra atteindre par endroits les 15 degrés.
2: Ah, faut laisser ouvrir les fenêtres.
1: 15 degrés, ça veut dire fenêtre ouverte et petite couette. Ah, et là, on change de monde. Ok. Voilà ce qu'on va dire pour l'état du ciel. Bon, demain après-midi, c'est le retour de la chaleur, à pas se mentir, encore autour de 30 degrés. Ça, on y échappe pas, mais il y aura du soleil. Côté circulation, écoutez, RS, évidemment, on est en mode mois d'août. Il y a très peu de monde sur les routes. J'ai noté, vous l'avez dit, cette RD 2020 coupée cette nuit à partir de 21h dans le secteur d'Olivet. Vous en avez l'habitude, c'était déjà le bazar tout l'été à cause des travaux. Là, ce sera effectivement coupé pendant la nuit. Si vous êtes témoin de quoi que ce soit d'autre, 02 38 53 25 25, vous connaissez la musique. On se fera le relais avec grand plaisir de vos appels. Et puis, côté SNCF, si vous avez besoin de prendre le train, il n'y a pas de souci particulier. Les trains, ils sont là, ils sont à l'heure. C'est vrai à Orléans, c'est vrai également aux Aubrais.
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1: Bah moi je suis ravi d'être de retour après un petit mois de vacances. Je suis ravi de vous retrouver, chers auditeurs. Et on va démarrer 7h avec Indochine. Trop bien pour ouvrir ce 17-19. Direction une île imaginaire, quelque part, entre le rock et la nuit, 1985. Indochine, Canary Bay, trop bien. 17h04, tout va bien.

0: Canary Bay, dis donc, Indochine, 1985, ce titre, une île de fantasmes, inventée de toutes pièces par Nicolas Sirkis, et l'un des morceaux qui a fait basculer le groupe dans la légende, en fait, on peut le dire.
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0: Allez, on termine l'été ensemble, on peut le dire aussi, ça, après un petit mois de pause, en ce qui me concerne. J'espère que vous avez bien profité aussi de votre côté. Je sais que vous êtes partis, vous êtes nombreux quand même à avoir pu un petit peu changer d'air. Et puis pour les autres, j'espère que l'été s'est bien déroulé dans le coin. J'imagine que vous avez eu chaud par moment, que par moment ça a été aussi un petit peu plus facile. Ravi en tout cas de vous retrouver. Ce qui compte, c'est qu'on soit ensemble. Et puis on va garder les bonnes habitudes, les amis. Dans quelques instants, il y a ce rendez-vous de l'été, la Loire à vélo. Alors moi, je suis parti, c'était des VTT à gagner. Là, visiblement, c'est plus du tout le cas. Ce sont des paniers Gardier, hein, et bien garnis avec plein de trucs cool à l'intérieur. Il suffira pour remporter ce panier Gardier, vous le savez, hein, de bien écouter la chronique. On va continuer comme ça, le principe, tout l'été vous écoutez bien la chronique, je vous pose une petite question, et si vous avez la bonne réponse, vous appellerez la radio et vous repartirez donc avec ce fameux panier. Dans le kiosque, il y a des choix de cadeaux aussi. Il y a le labyrinthe de Beaugency notamment, qui n'est pas loin. Il y a des navigations aussi sur la Loire, plus d'autres rendez-vous, notre rendez-vous coup de cœur notamment. On va parler des activités du côté du château de la Ferté-Saint-Aubin. On fera avec Lancelot Guyot, le propriétaire du château, qui sera avec nous à la radio dans une vingtaine de minutes. En attendant, une nouveauté, les amis, c'est Marine. Nouveauté française, un titre à l'écriture directe, un refrain qui s'accroche, Marine et Escroc.

C'est l'une des nouveautés de cet été, Marine et Escroc, à l'instant, sur votre radio locale, ici, Orléans. Pour la suite, préparez-vous à retrouver Zucchero. Ce sera au programme. Et puis là, entre les deux, bien entendu, ce petit moment, la Loire à vélo. Vous le savez, vous allez ouvrir grand les oreilles, parce que juste après cette nouvelle balade du jour, je vais vous poser une question. Est-ce qu'il y a à gagner aujourd'hui? Tombe plutôt bien par cette chaleur et par ce temps. On va vous offrir le panier garni.

0: Christophe Ranoux au fil de l'eau entre Chaumont-sur-Loire et Tours. Bonjour Philippe Coupy.
1: Bonjour Sébastien.
0: Vous êtes l'auteur du Routard, La Loire à vélo, paru chez Hachette, et vous connaissez parfaitement ce parcours donc entre Chaumont-sur-Loire et Amboise via Chenonceau. Donc une étape aujourd'hui de 27 km. Et si j'en crois votre guide, c'est le parcours le plus difficile. Hein. Je vois c'est par degré, hein. 1, 2 ou 3 vélos. Là, on a 3 vélos aujourd'hui.
1: Oui, alors tout reste relatif. En fait, c'est simplement la sortie de Chaumont-sur-Loire où il y a une bonne petite côte pour monter sur le plateau avant de redescendre vers la vallée du Cher. Mais honnêtement, hormis cette petite côte, tout c'est vraiment à la portée de tout le monde et rien ne vous empêche de descendre du vélo pour le pousser jusqu'en haut.
0: Et puis j'allais dire, rien ne vous empêche aussi de prendre, eh oui, si physiquement c'est un peu plus compliqué, un vélo électrique. Vous en croisez d'ailleurs, vous qui avez parcouru plusieurs fois ce parcours, vous en croisez de plus en plus sur la route?
1: Ah oui, on en voit beaucoup. Je dirais qu'aujourd'hui, c'est même devenu quasiment 7 à 8 vélos sur 10 sont des vélos à assistance électrique.
0: Et sur la route, Philippe, au fil de l'eau, quels sont vos spots là
1: Le spot, c'est l'arrivée, c'est Chenonceau,
0: bien sûr.
1: Le château des Dames, c'est vraiment un château de carte postale. C'est vraiment un endroit à ne pas manquer, même si on n'est pas en bord de Loire. C'est pour ça qu'on a ajouté cette échappée, c'est qu'il faut vraiment faire le détour.
0: Petit détour. Votre adresse incontournable sur ce chemin, sur cette route?
1: Alors, on aime bien, c'est l'auberge du Bon Laboureur à Chenonceau. C'est un ancien relais de poste. Alors, c'est une adresse un peu chic et cosy, avec piscine, restaurant gastronomique. Mais ce sera parfait pour un week-end en amoureux.
0: Oui, voilà, c'est un peu moins routard, mais c'est le routard qui arrive en fin de parcours, qui a besoin de se reposer. Voilà, on peut s'offrir une petite piscine et un bon hôtel. Très bien. Merci Philippe Coupy, enquêteur et auteur pour le Routard, dont La Loire et Vélo est édité par Hachette. À demain Philippe, merci pour une nouvelle échappée belle entre Chenonceau et Loche. À demain Philippe.
1: À demain.
2: On a hâte et merci à vous deux, merci à Sébastien Doucet, La Loire à Vélo qu'on retrouve dans son intégralité, bien sûr, hein, sur ici.fr et sur l'application ici. Bon, si vous avez bien suivi, maintenant je vais vous poser une question qui est en lien avec cette chronique là qu'on vient d'entendre. Je rappelle qu'à la clé, il y a des balades en bateau sur la Loire à gagner du côté de Combleu et aussi du côté d'Orléans, et en plus de ça, il y a ce fameux panier garni, tote bag Tourisme Loiret, parce que ça se fait avec Tourisme Loiret. Il y a des jus de fruits, covifruits, il y a du miel, il y a des cartes des notes et des cartes touristiques. Le Loiret au fil de l'eau, il est bien, bien garni, ce panier, et en plus, donc, je vous rappelle qu'il y a ces balades sur la Loire. La question, elle est très simple, c'était une nouvelle étape aujourd'hui entre Chaumont-sur-Loire, donc, et Tours. Alors, il y avait beaucoup d'infos, mais moi, ma question va être très basique. Il s'agit en fait de parler de la distance de cette nouvelle étape, tout simplement. On a compris qu'elle était l'une des plus difficiles du parcours, mais de combien de kilomètres est-ce qu'elle fait cette étape? Alors, je vais vous laisser le choix. Aujourd'hui, 17 kilomètres ou 27 kilomètres? 17 kilomètres, 27 kilomètres. Si vous avez la bonne réponse, vous nous appelez maintenant au 02 38 53 25 25. 02 38 53 25 25. Quelle est la distance de cette étape du jour? L'une des plus compliquées, visiblement, hein, selon Philippe Coupy. Je rappelle qu'à la clé, là, si vous nous appelez et que vous avez la bonne réponse, vous repartez avec des balades en bateau. Il y en a plusieurs. Et puis aussi un très joli panier garni Tourisme Loiret. Je vous souhaite bonne chance. 02 38 53 25 25. C'est Nadia là qui vous répond cet après-midi au standard. A tout de suite.

0: C'est beau ces petits violons. Moi j'aime bien la fin de cette chanson Zucchero avec El Volo. À l'instant sur ici Orléans. Est-ce que Pauline est avec moi? Bonjour Pauline.
1: Là.
0: Bonjour, bonjour. Comment ça va Pauline aujourd'hui?
1: Bonjour. Ah, très bien et vous?
0: Ouais, très très bien. Je vous remercie. Vous m'appelez de Saint-Denis-en-Val, c'est ça?
1: C'est bien ça.
0: Bon, on respire un petit peu plus aujourd'hui. Un petit peu plus, hein. Je dis pas non plus que c'est l'automne qu'on a perdu 10 degrés, mais c'est un petit peu plus agréable peut-être aujourd'hui.
1: Hein, oui, oui, oui. Bah, après, ça dépend si on est climatisé dans les bureaux.
0: On est d'accord. On est d'accord. Effectivement, ça dépend un peu de notre quotidien. Vous bossez en ce moment? Vous êtes en vacances? Ça se passe comment?
1: Oui, je travaille en ce moment.
0: D'accord.
1: Et c'est bien, comme ça, je peux écouter la radio. J'ai tout mon temps.
0: Ouais, c'est top. Et vous pouvez jouer aussi. Parce que visiblement, vous avez été un minimum attentive quand même à la chronique qui a été diffusée il y a quelques minutes. Et c'est vrai que j'avais posé cette question, qui était plutôt simple d'ailleurs. On nous expliquait, je crois que c'est Philippe Coupy qui nous expliquait au départ que c'était l'une des plus dures d'étapes. En tout cas, dans celle qu'il nous propose cet été, et nous a donné la distance précise. Je vous ai donné le choix, je crois, entre deux distances, c'était 17 ou 27. C'est quoi la bonne réponse selon vous?
1: Moi, j'ai retenu 27.
0: Ben, vous avez bien retenu, bravo, félicitations, c'est effectivement la bonne réponse. Et c'est plutôt cool, là, vous repartez avec un panier garni, on ne sait pas moqué de vous, là. Il y a plein de trucs grâce à Tourisme Loiret.
1: Merci beaucoup.
0: Et puis, il y a aussi les balades sur la Loire. Il y en a une à Combleu, il y en a une autre aussi, je crois, à Orléans ou ailleurs. Enfin, bref, vous allez pouvoir profiter de la Loire. Et je le répète, s'il n'y a pas assez d'eau, ne vous inquiétez pas, on reportera, on va se débrouiller. D'accord? Ça marche?
1: C'est super, merci beaucoup.
0: Je vous embrasse fort, Pauline. Merci d'avoir participé. À bientôt, je l'espère, sur l'antenne de Sur Léon. Au revoir.
1: Merci beaucoup. Au revoir.
0: Après la courte pause, là, Gaëtan Roussel est au programme avec Tout s'en va. Et puis ensuite, on a plein d'idées de sorties et d'activités pour vous. Ce sera le retour d'ici Express. À tout de suite.
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0: On est bien. On passe ce lundi après-midi ensemble. J'espère que tout se passe bien de votre côté. Peut-être que vous travaillez aujourd'hui, peut-être que vous êtes sur le retour, peut-être que vous êtes déjà chez vous. On est ensemble les amis. Si vous êtes sur la route, sachez que vous ne rencontrerez pas de soucis particuliers. C'est bien normal, c'est le mois d'août. On est au cœur d'une grosse calmitude, comme dit l'autre. Notez toutefois sur la RD 20 du côté d'Olivet, eh bien une coupure, hein, une coupure totale de la RD 20. Ça sera cette nuit à partir de 21h, puis ça reprendra bien sûr au petit matin demain, mais anticipez-le. Si vous prenez le train, pas de soucis particuliers, a priori, ni depuis Orléans, ni depuis les Aubrais, tout va bien.
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0: Trois rendez-vous à ne pas manquer hein, dans votre ICI Express. Si vous avez toujours voulu essayer le Qigong sans jamais oser, c'est demain, les amis. Ça se passe à Férolles. L'association Phoenix 45 propose cette gym douce venue de Chine. Mouvement lent, respiration, concentration, accessible à tout le monde. Parking du gymnase, ça se passe avant 19h30 et c'est gratuit sur inscription, les amis. À Main-sur-Loire, sinon, la médiathèque de la Monnaie expose Notre-Dame de Paris, l'aventure de la restauration, dis donc. En photo, les étapes de l'un des plus grand chantier de notre époque, bien sûr, et tous les métiers qui ont redonné vie à la cathédrale. C'est gratuit là aussi et c'est jusqu'au 29 août. Et puis du cinéma pour finir. En plein air, demain soir, à Bôle, à la guinguette de la Corne des Pâtures. Captain Fantastique, l'histoire d'un père qui élève ses enfants au fond d'une forêt jusqu'au jour où le monde extérieur le rattrape. C'est à 22h et c'est gratuit.
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0: Alors, dans quelques instants, invité coup de cœur, petit changement de programme, on retrouvera Lancelot Guillot peut-être un petit peu plus tard, mais là, on va retrouver l'interview d'un spécialiste du Tour de France, les amis. Si vous aimez le Tour de France, et si vous aimez le vélo, je ne vous dis que ça, c'est un petit teasing. Ça sera dans quelques instants qu'on retrouvera un grand spécialiste dans notre invité coup de cœur. En attendant, les Bee Gees, oui, avec Tragedy, oui, direction 1979, c'est pour les souvenirs. À tout de suite sur ICI Orléans.

0: Zazie, avec peu importe un instant.
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0: Allez, on va prendre la direction du sud de l'Orléanais, une vingtaine de kilomètres. C'est à peu près ça, hein, la Ferté-Saint-Aubin, n'est-ce pas, Lancelot Guyot, qui est avec nous. Bonjour Lancelot.
3: Bonjour.
0: Bonjour, bonjour, ravi de vous accueillir une fois de plus en direct sur notre antenne, propriétaire du château de la Ferté-Saint-Aubin et du château de Saint-Brisson dans la région. Mais là, on va se concentrer sur le château de la Ferté-Saint-Aubin. Château de la Ferté-Saint-Aubin qui, pendant l'été, visiblement, a réalisé plutôt une bonne saison. Vous êtes plutôt satisfait malgré les conditions climatiques un peu difficiles ?
3: Ouais, on est très content. On fait une belle saison. Le public a répondu présent à toutes les nouveautés qu'on a mises en place et la satisfaction client aussi. Et c'est vrai que malgré voilà, on pense aussi beaucoup à tous nos collègues du Sud-Ouest qui doivent beaucoup souffrir.
0: Cocorico Electro aussi, c'était trop cool. J'y étais. Bravo pour cet événement.
3: Merci,
0: c'était vraiment chouette. Et puis évidemment plein d'animations, plein de propositions. On en a l'habitude hein, sur le château de la Ferté-Saint-Thomas. Il y a toujours plein de trucs à faire chaque week-end. Là, on était sur des mini escape games, c'est ça. Pendant l'été, ça a cartonné, ça.
3: Exactement. En fait, on a du coup depuis 3 ans maintenant notre parcours du mousquetaire autour vraiment de la période de construction du château de la Ferté. Et chaque année, on l'enrichit avec des nouveaux mécanismes de jeu. Et là, on avait créé vraiment des pièces de mini escape game. Donc en gros, ça vous prend à peu près 10-12 minutes pour sortir de la pièce avec des mécanismes hyper sympas, hyper immersifs. Et ça a vraiment fait la différence, je pense, dans la satisfaction aussi que le public a pu ressentir cette année en faisant ses parcours.
0: À partir de quel âge ces petits escape games? On peut faire ça à partir de quel âge?
3: C'est aussi une de nos spécificités, c'est qu'on arrive, et c'est dur à faire, mais on arrive justement à ce que justement ces escape games soient accessibles à partir de 6-7 ans et que ça soit vraiment du coup réalisable en famille avec des grands, quand on est grands-parents, on vient avec ses petits-enfants, même s'ils ont différentes tranches d'âge et tout. Tout le monde peut s'amuser et passer un super moment.
0: Et quand on a 6-7 ans, il y a un truc aussi qui est cool, c'est de faire des parcours en forêt, n'est-ce pas? Et c'est ce que vous proposez aussi, vous, là, pendant l'été.
3: Ouais, pareil, avec les grosses chaleurs, effectivement, c'est vrai que on a eu pas mal de demandes, du coup, pour ça. Alors, il y a un peu de moustiques, effectivement, mais par contre, vous êtes au frais sous les arbres bicentenaires du parc. Vraiment un parcours aventure très immersif, à l'ombre également, à travers tout le parc historique du château.
0: C'est parfait, ça se passe sur châteaudelaferté.com, c'est ça, de mémoire, le site internet, je le fais de mémoire, vraiment.
3: Château-ferté.com, exactement, et on conseille forcément de réserver pour avoir une bonne expérience de visite.
0: Merci beaucoup Lancelot Guyot, je le rappelle, propriétaire du château de la Ferté-Saint-Aubin. Beaucoup de choses à y faire là pendant tout l'été. Merci beaucoup d'avoir été avec nous, cher Lancelot. Merci et à très vite.
3: Merci à vous, bel été.
0: Salut, merci. En quelques instants, c'est le retour des cadeaux, les amis. On se moque pas de vous. On a des places pour aller s'éclater du côté de Beaugency dans un truc. Je ne vous dis que ça. Pour l'instant, c'est un petit teasing, les amis. On se retrouve dans quelques instants, bien sûr. Frédéric Goldman-Jones tout de suite, juste après. Ça, c'est très, très bon.

0: Le piano qui vous reste dans la tête. Efficace. Frédéric Goldman Jones. C'était juste après, à l'instant, sur Ici Orléans. Les cadeaux maintenant.
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0: C'est le moment de nous appeler et de composer le 02 38 53 25 25. C'est Nadia qui vous répond. Et si vous êtes le ou la plus rapide, nous appelez dès maintenant. Vous allez repartir avec des places pour aller s'éclater du côté de Beaugency, les amis. Puisqu'on vous offre vos invitations pour ce fameux labyrinthe de Beaugency, qui est une institution quand même dans la région. Si vous n'y êtes jamais allé, c'est l'occasion d'aller découvrir ça. Si vous y êtes déjà allé et que vous avez un petit peu la flemme d'y retourner, vous pouvez offrir à des amis ou à la famille de passage dans la région. 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Je vous souhaite bonne chance. Et en attendant, si vous aimez le ska, les amis, vous allez être servis.
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0: Ben ouais, et c'est cool de terminer cet été en compagnie de Madness. Là, c'était One Step Beyond sur Ici Orléans. Les cadeaux maintenant.
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0: Et c'est Ludovic qui est avec nous, si je dis bien. Ouais, c'est ça, Ludovic a été le plus rapide à nous appeler, qui nous appelle depuis Dourdan. Bah, c'est bien loin, ça, Ludovic, de chez nous, alors.
2: Oui, bah oui, on capte bien loin.
0: Super.
2: Voilà.
0: Vous êtes au sud du 91, c'est ça? Ouais, à peu près.
2: Voilà, exactement. Ouais, j'habite à Dourdan.
0: Bon, génial. Bon, j'espère que vous êtes nombreux à les écouter depuis là-bas, parce que c'est vrai que c'est pas juste à côté, mais c'est cool. Du coup, vous êtes voilà, à la pointe de l'actualité du Loiret aussi. De
2: voilà, et du Loiret. Formidable.
0: Bon, eh ben Ludovic, je suis ravi de vous accueillir sur l'antenne et c'est très cool que vous ayez été le premier à nous appeler. Vous allez repartir donc avec eh bien ces deux places pour aller profiter du labyrinthe. Du coup, vous allez faire Dourdan Bougency ou c'est pour offrir qu'est-ce
2: oui,
0: que vous avez
2: oui, voilà, ah, c'est ça. Génial. C'est pas très loin, donc ça sera pour mes enfants et puis moi je les attendrai.
0: Bon,
2: voilà.
0: Écoutez, on est très généreux de votre part d'abord. Vos enfants ont de la chance de vous avoir. On souhaite qu'ils s'éclatent bien là pendant ce petit tour de labyrinthe et puis vous prendrez une petite pantalo et puis vous les attendrez tranquillement, hein.
2: Et ben voilà, exactement, c'est ça.
0: Merci Ludovic en tout cas d'avoir participé. Belle fin d'été, profitez bien du labyrinthe de Beaugency, puis je vous dis à bientôt sur l'antenne d'Ici Orléans, d'accord?
2: Allez, merci à vous, merci. Bonne journée, au revoir.
0: Au revoir Ludovic. On marque une pause, et puis les Simple Minds et Céline Dion font partie de la fête avant de retrouver un point complet sur l'actu, bien sûr, ce sera à 18h. A tout de suite les amis.
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0: Merci à vous, Céline Dion. Merci pour ce nouveau single qui cartonne en ce moment. Ça s'appelle Bonjour, pardon. Merci. Il y a les infos qui arrivent dans quelques secondes, les amis.
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0: Merci de nous avoir rejoints. Merci de prolonger cette fin de journée en notre compagnie sur votre radio locale. Ici Orléans, 18h si on regarde bien la montre. Et Léopold Picot qui est toujours à ma droite pour un point complet sur l'actu. Rebonsoir Léopold.
2: Bonjour Nathalie, bonjour à tous.
0: Orléans qui abrite une légende et ce n'est pas Jeanne d'Arc.
2: Ouais, son âge 22 ans, sa taille 2m24 m. Son métier, superstar du basket mondial. Victor Wembanyama est à Orléans cette semaine. Le basketteur de NBA de retour chez les Bleus avec un premier entraînement aujourd'hui avant deux matchs amicaux contre la Serbie. Le premier jeudi soir à Belgrade, le second chez nous à l'Arena Comet dimanche. Et Wemby a très très hâte de retrouver son public.
3: Je suis très content, ça va être super. J'ai hâte de voir comment le public a évolué parce qu'on sait que voilà, c'est un sport qui grandit en France. C'est des choses qui se jouent dans le moment, dans le moment présent. On sait très bien qu'il y a très peu de matchs dans une carrière internationale. Donc chacun compte vraiment. Comme vous l'avez dit, ça fait longtemps que j'ai pas porté ce maillot et pas porté ce maillot devant notre public. Découvrir le staff, découvrir les nouveaux coéquipiers, poser les bases. On sait qu'il y a un potentiel énorme. Tout le challenge réside dans le fait de pouvoir le contrôler, ce potentiel. Et on va faire le maximum pour le faire là, en ces quelques jours. C'est pour ça que c'est important aussi de venir cet été pour pouvoir expérimenter les choses.
2: Et les choses sérieuses commencent dans 10 jours pour l'équipe de France de basket avec des matchs de qualification pour le mondial de l'an prochain.
0: Un trentenaire intercepté en grand excès de vitesse ce week-end.
2: Et dans la nuit de samedi à dimanche, les policiers du Loiret sont jumelonnés sur la nationale de Montargis quand une voiture passe à 192 km/h au lieu de 70. Le conducteur est intercepté, garde à vue, retrait de permis et voiture à la fourrière. Là, pas de risque d'un excès de vitesse sur cette route cette nuit. La départementale 2020 est fermée à partir de 21h et jusqu'à 6h du matin au niveau d'Olivet, dans le secteur du Larry. Des déviations seront mises en place, le temps pour les ouvriers de poser l'enrobé. Une fermeture qui recommencera la semaine prochaine, toutes les nuits. Le canal de Briard privé de bateaux. La première journée d'interdiction pour la navigation s'achève sans perspective de reprise. Toute une partie du port de la commune loiretaine est à sec. L'interdiction s'étend sur une vingtaine de kilomètres jusqu'à Rosnières-les-Sept-Écluses dans l'Yonne. Mais le pont canal, lui, reste ouvert.
0: Plus de 100 millions d'euros d'aide pour la Gironde.
2: Et c'est l'annonce de Sébastien Lecornu sous pression face à la colère des sinistrés. Le chef du gouvernement assure qu'il va surveiller de près les assurances et annoncer des enveloppes directes destinées aux collectivités, des exonérations de taxes et de cotisations sociales pour les entreprises. Côté particulier, le délai d'obtention des permis de construire sera réduit à un mois pour rebâtir les maisons détruites. Toutes les mesures sont à retrouver sur ici.fr.
0: Pas facile d'être village fleuri en pleine canicule, c'est vrai.
2: C'est pourtant une semaine décisive pour 29 communes du Loiret. Pendant 4 jours, elles reçoivent la visite du très officiel jury régional du label Ville et Village Fleuri. Aujourd'hui, c'est Cléry Saint-André aux portes de la Sologne qui était scruté par les jurés. François Guéroux s'est glissé parmi eux.
4: Là, on appelle ça le parc de Gaulle. Donc, on est derrière la mairie.
5: Sylvie Thierry est l'adjointe à la vie durable et à l'embellissement à Cléry-Saint-André. C'est elle qui guide le jury régional du label Villes et Villages Fleuris lors de cette visite.
4: L'année dernière, pour donner des poches de fraîcheur, bon, là, ça a souffert avec la canicule, on a remis une douzaine d'arbres. Quand vous voyez l'état des végétaux, tout a grillé, là. Bon, on verra à l'automne comment ça va repartir.
5: Avec le changement climatique, est-ce bien pertinent de maintenir ces visites en août, s'interroge Yann Coutarel, membre du jury.
6: Je dirais que si on pouvait l'avancer, ce serait pas plus mal quand même, parce qu'il y a des choses qui ont séché. Mais en tout cas, on est plus sur la qualité de vie que le fleurissement sur l'ensemble du label. La qualité de vie se voit aussi aujourd'hui avec la végétalisation. Est-ce qu'on a planté plus d'arbres pour justement qu'on ait moins chaud, etc.
5: Car depuis sa création, en 1959, les critères du label ont beaucoup évolué, confirme la responsable régionale, Christelle Germain.
7: Le label, il y a 30 ans, c'était beaucoup, beaucoup de fleurissement. Aujourd'hui, on est sur des plantations beaucoup plus pérennes, l'utilisation de vivaces, d'arbustes. Mais il faut quand même maintenir ce fleurissement d'annuel et de bisannuel parce qu'il apporte quand même de la couleur. Un peps au massif que l'on n'a pas avec les vivaces ou les arbustes.
5: Et la commune de Cléry saura fin septembre si elle conserve ou non sa première fleur du label obtenu en 2020.
2: Dans le Loiret, 93 communes sont labellisées Ville et Village Fleuri. Demain, le jury régional du label visitera Beaugency, Laye-en-Val et Sandillon. Le musicien français San Severino joue à Orléans demain. Ce sera à 19h à la Paillotte, l'espace culturel quai de Prague. Un concert gratuit qui mêle le swing manouche, rock et chansons françaises avec un artiste auréolé de 3 disques d'or et d'une victoire de la musique. Et puis c'est l'événement de cette mi-août à Châteauneuf-sur-Loire. La guinguette du port fait son retour demain et jusqu'à samedi soir. 4e saison pour cet espace situé juste sous le pont de Châteauneuf au bord de la Loire. Au programme animation de la Loire, ça faisait bizarre. Hein. Au programme animation, jeux de piste, buvette et de la restauration avant de la musique à partir de 20h.
8: Et puis ce pauvre Loiret, vous ne le savez peut-être pas, Léopold, mais et Loiret, là j'insiste, n'est pas très en forme. En ce moment, il y a quelques photos qui circulent effectivement sur les internets et les réseaux sociaux. Mon Dieu, que ça fait mal. Et une petite pensée pour ceux qui habitent au bord du Loiret, parce qu'ils sont nombreux, c'est vrai que c'est pas jojo.
2: Mais c'est bientôt fini.
8: C'est bientôt fini.
2: La sécheresse, on espère.
8: Allez, on y croit, on croise les doigts. En attendant, il fera beau ce soir, on est bien, quelques nuages mais qui resteront très discrets. Je vois que vous vous posiez la question éventuellement effectivement si on va profiter un petit peu des buvettes et de l'extérieur. Je vous le dis, cher Léopold, tout va bien se passer, il n'y aura pas de pluie et il y aura des températures plutôt agréables. Demain, lever du jour, c'est ça l'info en fait, Léopold, ce sont les 15 degrés du lever du jour, ce qui veut dire que cette nuit, on ouvre les fenêtres, on met un petit peu de couette. Oh là là, quelle joie, quel bonheur, vous allez dormir totalement différemment. Et puis, retour à un temps plutôt estival demain. On va pas se mentir, avec des températures qui remonteront de nouveau entre 27 et 30 degrés, ça sera moins le cas. Hein. J'imagine que vous l'avez déjà vu sur votre téléphone, sur votre appli météo, ce sera le moins le cas en fin de semaine. Côté circulation, vous en avez parlé, il y a la RD20 qui est bloquée à partir de 21h ce soir du côté d'Olivet. Vous en avez l'habitude, ils nous ont embêté tout l'été avec les travaux. Là, cette fois-ci, pendant quelques jours, ça va être fermé à partir de 21h jusqu'au petit matin. Pour ceux qui prennent le train, en revanche, il n'y a pas de souci particulier. Si vous rendez du côté d'Orléans ou des Aubrais, les trains, ils sont à l'heure, il n'y a aucun souci. 02 38 53 25 25 si vous êtes témoin de quoi que ce soit. Léopold, on se dit à quand, vous serez là demain ?
2: Ah bah oui, demain.
8: Génial.
2: Allez. Demain.
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8: Il y a les coulisses de Beauval qui arrivent dans quelques instants avec Anne Meraki, hein, comme chaque après-midi de l'été. Et croyez-moi, l'histoire du jour, elle vaut le détour. Il est question d'un gorille et de sagesse paternelle. Waouh. Ensuite, les coulisses TV avec une soirée de rentrée qui va faire du bruit. Et puis William Scheller, la série, bien entendu, avec notre ami Sébastien Doucet et William Scheller himself qui nous ouvre les coulisses de l'une de ses chansons les plus aimées. On reste ensemble. On est là jusqu'à 19h. Et puis côté musique, ils ont bien bossé à la programmation parce que je vois Alex Warren et ça j'aime bien. Avec Fever Dream. Il y a aussi William Scheller, donc, qui viendra aussi avec ce titre où je cours tout seul. William Scheller, il est partout. Et puis là, ses téléphones, les amis. Voici un autre monde. À tout de suite.

0: téléphone à notre monde à l'instant sur Ici Orléans, 18h11.
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0: Allez, les rendez-vous habituels, les amis, vous en avez l'habitude. Je voulais pas, je vous en ai parlé il y a quelques instants. C'est pas Marc Yvan qui s'y colle là, cette année au Zoo de Beauval, c'est Anne Meraki. Et là, il va parler gorille dans quelques instants. Il y a des trucs à nous expliquer, notamment au sujet de gorille célibataire. Je ne vous dis que ça. Il y aura aussi effectivement ce petit moment où on a des idées de sortie et d'activité. Le retour hein, d'ici Express avec un focus sur la journée de mercredi prochain, visiblement. Et puis en attendant, eh bien, plein de belles choses arrivent, notamment la musique. Et là, c'est Alex Warren qui s'y colle. Et là, ça fait toujours plaisir. Alex Warren, un des gros artistes du moment avec ce titre Fever Dreams à 18h11 sur Ici Orléans. Belle soirée.

0: Alex Warren avec Fever Dream à l'instant sur ici Orléans. Bienvenue à tous. Ça va être le moment de prendre la direction du zoo de Boal, les amis. On le fait pendant tout l'été là avec Monsieur Yann Meraki. Yann Meraki qui nous emmène donc dans les coulisses du quatrième plus beau zoo du monde. C'est toujours le quatrième. On peut y apercevoir une île de gorilles qu'il vaut mieux ne pas singer.
1: Quand on s'approche de l'île, on remarque qu'elle est composée exclusivement de mâles en pleine formation. Ces jeunes, une fois adultes, pourront peser jusqu'à 250 kilos. Alors autant qu'ils apprennent à rester calmes.
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1: On se trouve dans un endroit inédit au zooparc de Boal, puisqu'on est près de la maison des gorilles. On a une espèce de petit canal qui passe, et puis on les a juste derrière sur leur île. Et je suis en compagnie de Manon, qui est la responsable du secteur primates. Bonjour Manon.
3: Bonjour.
1: On va parler des gorilles plus précisément. Ici, ce qui est particulier, c'est que je vois qu'il y a des plus jeunes, et puis qu'il y a un grand mâle qui est là, en posture patriarche. Et visiblement, il est tout seul à être l'adulte dans le coin.
3: Tout à fait. Donc là, vous avez Asato avec ses fils, et c'est le seul mâle adulte qui est présent sur l'île.
1: Et c'est lui qui gère la parentalité. Il n'y a pas de femelle pour l'aider ici.
3: Non, là, les jeunes ont eu toute la parentalité avant avec les mamans, tous les codes à apprendre. Maintenant, ils sont un peu plus grands. Ils n'ont plus forcément besoin de tous ces codes-là. Asato va leur apprendre les codes finaux pour devenir mâle gorille.
1: Et lui, il gère que des jeunes mâles.
3: Là, ici, oui. Là, c'est vraiment une île de bachelors, comme on dit, de groupes célibataires gorilles.
1: Donc là, ils sont tous entre célibes. Ils apprennent la vie tout doucement. Ils apprennent à devenir des bons mâles. Et Asato, c'est un peu le personnage privilégié pour ça.
3: Tout à fait. C'est Asato qui va leur apprendre à devenir dos argenté.
1: Ils vont apprendre à se nourrir, ils vont apprendre à se protéger d'eux-mêmes, de leur éventuel prédateur. Finalement, ils vont apprendre aussi cette sagesse qu'Asato a, c'est-à-dire ce côté, le gorille n'est pas forcément un prédateur. Quand on vient le voir, il ne va pas nous attaquer, il va chercher à défendre son territoire et sa communauté plutôt.
3: Oui, tout à fait. Non, le gorille n'est pas du tout un prédateur, même si on voit des grandes canines ou quoi, ce n'est pas du tout pour la prédation. C'est une espèce en fait qui va plus être dans la parade à distance pour faire peur à distance et éloigner en fait les prédateurs. Mais ils vont pas être dans l'attaque tout de suite.
1: D'où le côté des grands cris et de frapper fort aussi sur son torse, c'est pour impressionner plus qu'autre chose.
3: Exactement, de ravager la végétation autour, c'est vraiment leur but, c'est de faire le plus de bruit possible pour vraiment que le prédateur se dise « Ok, là ça fait peur, j'y vais pas ».
1: Et comment nous, on doit se comporter justement face à un gorille? On peut pas le singer justement dans le terme « Faut surtout pas faire ça ».
3: Non, surtout pas. Les gorilles, c'est les plus calmes en fait, des grands singes. Faut être le plus calme possible, ne pas les fixer droit dans les yeux et surtout, surtout ne pas taper sur la poitrine comme beaucoup aiment le faire. En fait, ça les provoque et il n'y a aucun intérêt à le faire. Tout simplement, ça, on peut comparer. Vous êtes dans votre jardin tranquillement, vous avez quelqu'un qui vient, qui vous provoque. Bah, vous n'allez pas forcément être d'accord avec ça. Et bah, eux, c'est pareil. Donc, faut juste voilà, les observer le plus calmement possible et profiter de ce qu'ils peuvent vous proposer.
1: Et si vous voulez imiter Asato, vous vous posez tranquille et vous regardez les gens avec sagesse.
3: Tout à fait. C'est ce qu'il fait le plus souvent avec le poing posé sous le menton.
1: C'est la meilleure leçon de vie.
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1: c'est ici. La meilleure chose à faire face à un gorille, c'est de se présenter dans le respect et leur proposer un son rassurant comme un raclement de gorge. Ce qui lui signifiera que vous venez en paix et que vous le saluez. Et vous verrez dans son regard qu'il y a autant d'humanité que dans le vôtre. Finalement, on se ressemble pas mal. Tiens, petite info supplémentaire. Il n'existe pas de nez de gorille similaire.
0: Merci beaucoup Yann Meraki. Merci pour cette chronique passionnante. L'été à Boal que vous retrouvez, vous, chers auditeurs, à tout moment, sur notre site internet ici.fr et sur l'application ici. Oh, on va avancer en musique. Il y a du Mylène Farmer qui n'est pas loin, pourvu qu'elle soit douce. Il y a aussi du ICI Express, des idées de sortie, d'activité. Vous êtes friands, je le sais. Et là, c'est William Schneider.

0: Mylène Farmer, pourvu qu'elle soit douce. Alors, c'est sûr, ici à Orléans, ça nous a replongé dans l'année 1988. Bon, dans quelques instants, c'est un titre plus récent qui va débarquer. Nouveauté, Marc Lavoine et Patrick Fiori. Nouveau duo, ça s'appelle Occupé. Et puis ensuite, nous nous occuperons de vous informer sur les quelques activités qu'il y a à faire là dans la semaine. Il y en a même plein, en fait, à vous donner. Ce sera ici Express, bien sûr. À tout de suite sur ici à Orléans. Bonne soirée avec nous.
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1: Marc Lavoine, Patrick Fury, le titre occupé à l'instant. Sur ici Orléans, si vous êtes occupé là en voiture, sur la route, a priori, vous n'êtes pas dans les bouchons. Il n'y a pas de perturbation particulière. Je suis en train de regarder là en direct, mais ça roule plutôt bien dans l'agglo et dans le département. Notez toujours cette coupure de la D120 dans le sud de l'agglomération au niveau de l'hiver. Vous le savez, il y a eu des tramways, des travaux pardon, tout l'été. Il y a des tramways aussi au Livet, mais rien à voir. Des travaux tout l'été. Ça passait, hein. Là, ça ne passera plus. Et juste pendant la nuit, entre 21h et le petit matin, et ça sera vrai là pendant toute cette semaine. Sinon, donc, pas de perturbations particulières. Appelez-nous, c'est Nadia qui vous répond cet après-midi au 02 38 53 25 25 si vous êtes témoin de quoi que ce soit. Et puis, côté train, il n'y a pas de souci particulier. Les trains, ils sont à l'heure, sachez-le, que ce soit du côté d'Orléans ou du côté des Aubrais.
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1: Trois idées maintenant pour se divertir et découvrir dans la région grâce à Ici Express. D'abord un trésor de patrimoine à Amilly, du côté d'Amilly, le moulin Bardin, construit en 1860, restauré par une équipe de passionnés. Il a rouvert au public il y a quelques années. À l'intérieur, toutes les machines qui racontent le passage de la meunerie artisanale à la meunerie industrielle vous seront comptées. Visite ce mercredi, hein, notez-le à 14h, 15h ou encore 16h et c'est sur réservation. Ensuite, une soirée jeu de société à Douchy-Montcorbon, organisée par l'association Les Giberniaux, Sky Joe, Harmony, Azul, Mérogolo, des jeux d'ambiance et des jeux de plateau avec un bar et de quoi manger sur place. Rendez-vous mercredi à partir de 18h30 au Champ des Moutons et c'est gratuit. Et puis pour les familles, un atelier nature au domaine du Ciron à Ménestron-Villette. En quête des biches, les biches se sont échappées, à vous de les retrouver grâce à des énigmes et surtout de démasquer le coupable. Deux niveaux, 4 à 6 ans à 14h15 et puis les 7-12 ans à 15h15. Notez-le bien, c'est mercredi.
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1: Et on prend la direction de l'Australie maintenant, les amis. Un morceau devenu un hymne. 1987, le titre Midnight Oil. Voici Beds Are Burning sur Ici.

0: Evita, les amis, avec Ça fait mal, à l'instant sur ici Orléans. Belle fin d'après-midi en notre compagnie. Il y a la série d'été William Scheller, Secret de chanson, hein, qui n'est pas loin, réalisée par Sébastien Doucet, avec William Scheller himself, avec lui-même. On redécouvre les processus de fabrication de ses plus grands tubes et on s'intéressera à l'un de ses plus grands tubes dans quelques minutes. Un homme heureux. En attendant, parlons télévision. On le fait avec Yohann Rock pendant tout l'été. Et nous sommes nombreux à l'avoir attendu, hein, le démarrage de la 21e et nouvelle saison de L'Amour est dans le Pré, c'est ce soir.
1: Il y a 50 ans, les couples à la campagne se rencontraient, pour certains, via les petites annonces du chasseur français. Mais depuis 20 ans, c'est Karine Le Marchand qui fait figure d'entremetteuse.
2: Je suis rentré de tondre des moutons, c'était le 22 janvier. La maison, elle était vide. Elle avait repris tous les affaires qui lui appartenaient.
3: Et pas de lettres.
2: Rien, il n'y a rien vu venir.
1: Gabrielle Amateur est la productrice de l'émission. Elle m'a expliqué comment en coulisses, elle et ses équipes accompagnaient les agriculteurs dans leur quête amoureuse.
4: On les connaît bien, très très bien même. Peut-être même mieux qu'eux-mêmes. Par exemple, certains sont avec nous depuis plus d'un an. Quand on en est au stade où on leur cherche une prétendante, où on reçoit les lettres de toutes les prétendantes, ça fait déjà 6 mois qu'on est en lien avec eux, qu'on est allé chez eux, qu'on leur parle, on a rencontré leurs proches, leurs mamans, leurs frères. On est dans la confidence, on est dans la connivence.
1: L'Amour est dans le Pré, c'est un docu-réalité, comme le nomme elle-même sa productrice. Pour autant, ça reste de la télévision. Alors je lui ai demandé comment elle s'y prenait justement pour que les histoires racontées dans l'émission soient le plus fidèles possible à la réalité.
4: Parce qu'on sait comment ils vont fonctionner. Je vous donne un exemple de la saison 19, où on avait un agriculteur qu'on commençait à sentir un peu se détacher de son amoureuse. À un moment donné, on a mis une caméra quand ils se sont revus, parce qu'on sentait qu'à ce moment-là, soit ils passaient l'étape d'après, soit ça s'arrêtait. En l'occurrence, ça s'est arrêté.
1: Anticipé, donc. Mais après 20 ans à côtoyer ces agriculteurs, lui arrive-t-il encore, à la productrice de l'émission, d'être surprise par ce qui se déroule devant les caméras?
4: Ah ouais. Ouais, bien sûr. Et heureusement que ça arrive en bien ou en pas bien, d'ailleurs. Parfois, on est déçus aussi. Et moi-même, j'arrive à être cueillie en regardant les épisodes, alors même que je sais ce qu'il s'est passé. Au-delà de fabriquer une émission de télévision, on vit avec eux ce qu'ils vivent. Voilà. Ça paraît un peu démago de dire ça, mais si on ne vivait pas avec eux, je suis pas sûre que les histoires qu'on raconterait seraient aussi belles et aussi touchantes.
1: L'Amour est dans le Pré. Ouverture de la 21e saison, ce soir, 21h10 sur M6.
0: Merci Yohann Rock. En attendant, on vous retrouve bien sûr sur ici.fr et sur l'application ici. Ah bon, eh bien, de découvrir ou redécouvrir cette excellente série William Scheller, Secret de chanson, dans quelques instants. Je rappelle qu'on s'intéresse à un homme heureux ce soir. Eh bien, place à l'année 1973. La chanson du générique de Vivre ou Laisser mourir, Paul McCartney et les Wings. Voici Live and Let Die.

0: un James Bond signé Paul McCartney. C'était la bande originale de James Bond, Vivre ou laisser mourir, en 1973. Paul McCartney avec Live and Let Die, à l'instant sûr, ici à Orléans. On va parler de William Scheller maintenant. William Scheller est un homme heureux, qui reste et restera, puisque William Scheller a décidé de ne plus chanter, le plus grand et le plus fulgurant de ses succès. Un titre emblématique dont Scheller se souvient encore parfaitement du processus de création.
1: J'avais une copine, elle était ma copiste, c'est-à-dire que je lui donnais des partitions d'orchestre et elle copiait pour chaque partie de musicien. Ah, je dis, écoute, t'as pas envie, il faisait beau, t'as pas envie qu'on aille faire, on était à Paris, t'as pas envie qu'on aille faire un aller-retour à Deauville, manger un truc?
2: Ma foi.
1: Ah, mais si tu veux, on part, on mange. En revenant, je joue au piano, c'était le truc, tata, didi, la la la la la. Ah, pas mal ça. Mais il faudrait que ça commence par quelque chose. Alors, plum, plum, plum. Et puis après, blum, on retrouve un autre accord, et puis petit à petit, ça, au coup, bout à bout, des choses, on en élimine, on en... et on tombe sur une mélodie, et là je me dis, ouf, ça, c'est un truc. Je l'ai enregistré avec un son de le piano, et puis j'ai foutu dessus un son de vaguement de flutio, mais par qui ça n'est pas flûte, enfin, un peu grave, comme ça. J'écoutais ça toute la journée, je me dis, merde, super.
2: Il y a quelque chose là, ouais.
1: Ah ouais, un truc.
2: Et vous le jouez la première fois sur scène, à Périgueux.
1: À Périgueux, il y a un orchestre. Parce que j'avais fait... Oh oui, les musiciens... Bah, on était à Saint-Malo. Et les musiciens me disent, t'as pas un nouveau truc qu'on pourrait jouer, parce que là... Ah, oui, je dis, oui, j'en ai un, mais j'ai pas fini le texte, et puis... Ah, bah, écoute, finis-le. Alors, ils sont allés se trimballer dans Saint-Malo, et moi, je suis resté dans l'hôtel, comme ça, quick. J'ai fini, j'avais les trois quarts, hein, il me restait plus qu'à trouver le mot. Et puis, je me dis, bah oui, mais le jouer tout seul, non, je vais mettre l'orchestre. Et la première version était orchestrée. Et puis, bon, c'est par la suite que... Mais j'ai la partition, je l'ai retrouvée il n'y a pas longtemps, là, partition pour orchestre. Mais c'est en piano solo qu'elle marche le mieux.
2: Et vous le jouez deux fois de suite à Périgueux.
1: Et je le joue deux fois de suite à Périgueux.
2: Parce que c'est immédiat, bondissant.
1: Boum, boum, boum, boum, boum. Alors je reviens en disant, vous voulez que je vous la rejoue? Oh, et hop, on est reparti en bis, enfin bon. Et bon, c'est après que la maison de disques est venue écouter ça à Paris.
2: Et qui vous dit que ça ne marchera jamais,
1: ah
2: c'est
1: oui,
2: trop triste.
1: Ça ne marchera pas, c'est trop triste.
2: Oh, c'est beaucoup trop triste.
1: Non, puis alors, regarde tout seul au piano. Ah, non, ça, c'est pour, surtout pour l'album. Ça, regarde tout seul au piano, mais enfin, ça n'a pas marché. Ça n'a pas marché. Les radios ne vont pas le passer, tiens donc. Et ensuite, ça a donné, non pas du génie à d'autres, mais ça a permis que les maisons de disques se mettent à écouter des gens qui jouaient du piano. Alors ça a donné Chéral, ça a donné
2: De l'herbe,
1: ça a donné, enfin bon, d'autres quoi. Et comme je dis, rapport qualité-prix, c'est génial. Ah, ça coûte pas cher, un piano.
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Juin 1991, ce titre Un homme heureux, excellent épisode. Hein. Aujourd'hui, une fois de plus, William Scheller, secret de chanson qu'on retrouve à tout moment sur ici.fr et sur l'application ici. Vous découvrirez tous les processus de création de cet artiste exceptionnel qui habite Saint-Privé-Saint-Mémin, je le rappelle, qui est William Scheller. Demain, nous reviendrons sur le titre Vienne, sorti cette fois-ci en 1992. Place à la musique et c'est Soprano qui est de retour, dis donc, cet été avec ce titre DJ. On l'écoute, on sera là juste après.

0: nouveau gros carton de l'été. C'était DJ à l'instant sur ICI Orléans. Tina Arena, on change de crèmerie, fera partie de la fête dans quelques secondes avec Allez Plus Haut. Et puis ensuite à 19h, bien sûr, un point complet sur l'actu nationale et internationale. Cette fois-ci, à tout de suite sur ICI Orléans. Bougez pas.
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0: aller plus haut grâce à Tina Arena. À l'instant sur ici à Orléans. Bon début de soirée avec nous. Le programme continue, bien sûr. Hein, vous le savez, on va se quitter quelques secondes. Petit jingle. Et puis ensuite, on accueille la rédaction. À tout de suite.
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0: Merci de nous avoir rejoints. Merci de passer ce début de soirée en notre compagnie sur votre radio locale ici Orléans. Il sera 19h, pile poil dans 3 secondes, si je regarde bien. Et tout de suite, bien sûr, c'est la rédaction parisienne qui nous rejoint pour l'actu nationale et internationale. C'est parti.
2: On a sorti l'artillerie lourde, assure Sébastien Lecornu, pour aider les collectivités face au défi de la reconstruction après les incendies. Le Premier ministre annonce 10 millions d'euros pour la Gironde, 2 millions pour les Landes. Le Premier ministre qui promet également des aménagements fiscaux pour les entreprises touchées. Un plan de communication cofinancé par l'État pour relancer le tourisme. Et puis, des permis délivrés en un mois pour la reconstruction des logements des sinistrés. Les réactions sont contrastées chez les élus locaux. Stéphane Delpera Vincent, le maire de Saint-Médard-en-Jalles, l'une des communes près de Bordeaux, évacuée le mois dernier, estime que les mesures ne sont pas à la hauteur.
3: Moi, j'aimerais enfin entendre le mot climat prononcé par le président de la République et par le Premier ministre, qu'ils admettent enfin que nous sommes rentrés dans une nouvelle ère climatique et que ça appelle des investissements énormes pour notre pays, pour ses infrastructures, ses écoles, ses bâtiments publics, ses EHPAD, ses trains, mais aussi et surtout peut-être ses forêts, son eau, pour que notre pays continue à être un pays vivable, quelle que soit la région où on se trouve. C'est ça qu'on attend aujourd'hui d'un responsable politique national. C'est ça qu'on attend également de l'Europe. Vous avez des feux aujourd'hui en Belgique, aux Pays-Bas, en Écosse même, donc qui montrent bien qu'il ne s'agit pas simplement d'un élément conjoncturel, mais hélas, une menace beaucoup plus lourde que ça. Nous, ce qu'on aimerait, c'est des réactions à la hauteur de ça et pas quelques petites rustines dans l'urgence pour régler ici ou là une situation.
2: Davantage de satisfaction ce soir dans les mots du maire du Porge, le village le plus touché par les flammes. Martial Zanitetti salue des annonces qui vont dans le sens que nous attendions. Dans les Landes, le feu est fixé depuis ce matin, mais certains habitants ne peuvent toujours pas rentrer chez eux, indique ce soir la préfecture. Une cellule d'urgence médico-psychologique a été ouverte à Luglon pour les personnes évacuées. Un homme de 65 ans, condamné en Haute-Loire 4 mois après avoir tiré avec sa carabine près d'un groupe d'enfants et proférer des insultes racistes. Il s'est expliqué devant le tribunal tout l'après-midi et il a été reconnu coupable, condamné à 15 mois de prison avec sursis probatoire. Il a l'obligation de se faire soigner. Clément Métainier, pendant son procès, l'homme s'est posé en victime dans un climat de tension avec ses voisins.
4: Il se présente à la barre en boitant, une béquille dans la main gauche, le visage fermé, fatigué sous ses lunettes noires. Rapidement, il évoque sa situation personnelle compliquée, sa femme gravement malade. Le prévenu reconnaît les faits, se tire avec sa carabine, mais assure qu'il n'y avait personne, qu'il a agi sous le coup de la colère. Il insiste, je cite, « On n'en serait jamais arrivé là si les enfants n'avaient pas dégradé ma voiture ou ma boîte aux lettres. » Concernant les insultes raciste, je cite, sale nègre, sale arabe, bande de babouins. Le prévenu admet à moitié et parle là aussi de harcèlement, d'insultes à répétition. Dans sa dernière prise de parole, il demande pardon au petit Reda et à sa famille, principale cible du tir et des insultes.
2: Clément Métainier, au tribunal du Puy-en-Velay, l'homme a interdiction de se rendre dans la commune de Espaly-Saint-Marcel et d'entrer en contact avec la famille du petit Reda. Dans les Pyrénées-Orientales, un vol de câbles de cuivre d'une ampleur exceptionnelle et la conséquence, près de 2000 foyers à Perpignan sont privés d'internet et de téléphone fixe depuis une semaine. D'après Orange, le retour à la normale va se faire progressivement dans les prochaines semaines. À 8 mois de la présidentielle, l'un des potentiels candidats à la course à l'Elysée renonce finalement à se présenter. Gérald Darmanin, le ministre de la Justice, annonce dans le journal La Voix du Nord qu'il ne sera pas candidat et qu'il apporte son soutien à Édouard Philippe. Surveillez votre compte en banque à l'heure des courses pour le retour en classe. C'est demain que sera versée l'allocation de rentrée scolaire pour les familles aux revenus modestes, pour financer l'achat de fournitures ou encore de vêtements. Son montant est déterminé en fonction de l'âge des enfants, Justine Leblond. La somme peut aller de 426 euros pour les 6-10 ans à 466 euros pour les 15-18 ans, car les besoins ne sont pas les mêmes selon le niveau scolaire. Cette allocation dépend de vos revenus perçus en 2024 et du nombre d'enfants à charge. Elle est versée soit par la CAF, automatiquement si vous êtes déjà inscrit, sinon il faut vous créer un compte et faire une demande, soit par la Mutualité Sociale Agricole si vous dépendez de ce régime. Alors si votre enfant entre en CP mais qu'il n'a que 5 ans, vous y avez le droit aussi. Il faut simplement transmettre son certificat de scolarité. Et pour les jeunes de plus de 16 ans, vous devez remplir une déclaration auprès de la CAF pour confirmer qu'ils sont toujours scolarisés.
5: Info à retrouver en détail sur ici.fr. Plus aucun département en orange sur la carte de Météo France. Demain, à 6h du matin, les 6 qui restaient en alerte dans le sud-est retrouveront à leur tour des températures un peu plus respirables. Météo France prévoit une fin progressive de l'épisode caniculaire.
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0: C'est le Gâtinais où il a fait le plus chaud là cet après-midi. 30 degrés du côté de Montargis, autant à Beaugency, à La Ferté-Saint-Aubin. 29 degrés, un petit degré de moins du côté d'Orléans et de Pithiviers, avec une petite nuance pour Pithiviers, le vent de nord-ouest hein, qui soufflait à 20 km/h cette nuit. Le ciel restera clair, on redescendra jusqu'à 15 degrés du côté de La Ferté-Saint-Aubin et de la Sologne. 15 degrés d'écart entre la nuit et l'après-midi. C'est ça, la fin du mois d'août, hein, on le sent. Et les températures, demain matin, autour de 15, donc je l'ai dit, et l'après-midi, on remonte par contre, hein, entre 27 et 30 degrés demain.
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6: Bonsoir à tous. Ce soir encore, on va fêter les tubes des années 80. Ah, ils s'accrochent, ils sont indéracinables, inoxydables, infatigables. Ils continuent à réveiller en nous des souvenirs, à nous faire sourire, à nous faire plaisir, on va pas s'en plaindre. Et ça commence comme ça.

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1: C'est vrai, c'est le seul tube d'un grand monsieur du jazz produit en 1980 par une autre légende, Quincy Jones. Mais rappelons quand même que Benson, c'est 35 albums studio, le dernier sorti en 2024, 10 Grammy Awards. Et en 2019, le National Endowment of the Arts lui décerne le titre de Master Jazz, la plus grande récompense pour un artiste jazz. On a remis les pendules à l'heure, on peut passer à la suite. Encore deux légendes, deux rencontres, Serge Gainsbourg, Jane Birkin, les deux sous chic.
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0: Lisa Stansfield, c'était All Around the World. Que celui qui n'est pas tombé amoureux de Lisa Stansfield quand sort ce titre en 1989 lève le doigt. Eh ben voilà, comme d'habitude, personne à l'horizon. Ben c'est normal, elle nous a tous et toutes fait craquer avec ce tube glacieux qui a fait le tour du monde. Et lui aussi, il nous a souvent fait craquer, particulièrement avec l'une de ses plus belles chansons. Morgane de toi, c'est Renaud qui arrive dans un instant.
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0: 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Ça continue dans une minute, après quelques infos.
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2: Voici trois idées sorties dans notre Ici Express. Venez découvrir ce trésor du patrimoine de notre région, le Moulin Bardin, construit en 1860 et restauré par une équipe de passionnés. Visitez l'intérieur du moulin avec ses nombreuses machines et découvrez son histoire, témoin de l'évolution de la meunerie. À visiter à Amilly sur réservation ce mercredi à 14h, 15h et 16h. Une soirée jeu de société organisée par l'association Les Giberno avec des jeux d'ambiance ou de plateau, Sky Joe, Deux Pommes, Trois Pins, Mirogolo, De Vintette, etc. Bar et restauration sur place ce mercredi dès 18h30 au Champ des Moutons à Douchy-Montcorbon et c'est gratuit. Un atelier nature autour d'un jeu de piste intitulé Enquête des biches. À faire en famille au domaine du Ciran, les biches se sont échappées, retrouvez-les grâce à des énigmes. C'est à 14h15 et à 15h15 au domaine du Ciran.
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0: Johnny Clegg. Et Savuka, c'était à Simbononga.
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0: Alors pour la suite, j'ai encore choisi un ovni. 18 août 1985, Talelouk Coco de La Roche-Valmont est numéro 3 du top 50. En fait, son vrai nom, c'est Jean-Quentin Gérard. Il est éditeur de magazine, mais il rêve de devenir chanteur. Alors, avec l'aide de ses copains, Richard Sanderson, vous savez, l'interprète de Reality, le tube de la boom, et les Gibson Brothers, ils enregistrent ce titre. Au départ, personne n'en veut. Puis un producteur se lance dans l'aventure, envoie le titre aux discothèques, qui adopte la chanson, suivi des radios, et voilà, c'est un tube, et voilà ce que ça donne.
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0: Ultimate Survivor, c'était Burning Heart. Et c'est la BO de Rocky IV qui fut le plus grand succès de la série des Rocky avec Stallone, sorti en France il y a 40 ans, oui, 16 janvier 86, près de 5 millions d'entrées chez nous, pas mal, hein. Pour la suite de votre soirée, c'est Musique et Musique, les essentiels de l'émission Décibel avec Émilie Mazoyer, t'es 20h. Mais notre balade dans les années 80 n'est pas terminée, la preuve, dans un instant, Alan Parsons Project, Eye in the Sky.
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2: Un sacré gang formé autour de Pascal Obispo pour son nouvel album. Un album de chansons originales, interprété en duo avec Julien Clerc, Francis Cabrel, Zazie, Renaud, Axel Bauer, Michel Jonas, Benabar.
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2: Le nouvel album de Pascal Obispo, c'est Héritage, volume 2. Mais j'ai raté le volume 1, vous demandez-vous, incrédule, car normalement la carrière de Pascal Obispo n'a aucun secret pour vous. Eh bien non, les amis, Jurisprudence Star Wars, le volume 2 de ce nouvel album de Pascal Obispo vient de sortir avant le volume 1, qui arrivera à la rentrée. Mais vous en faites pas, il va tout vous expliquer. Il est pas loin, il est assis à côté de moi. Bonsoir Pascal.
4: Bonsoir, ça va bien.
2: Comment ça va?
4: Oui, ben ça va, l'album est sorti, c'est...
2: Oui.
4: C'est toujours, une joie, parce qu'avec depuis 2 ans et demi, c'est vrai que...
2: C'est un boulot, hein.
4: De travail, ouais, c'est beaucoup de travail. Je pense que les gens qui écoutent de la musique et qui adorent écouter des chansons, je suis pas sûr qu'ils se rendent compte à quel point on passe énormément de temps à s'écouter. C'est d'ailleurs pour ça que je ne m'écoute plus une fois que c'est sorti. J'adore écouter les autres, d'où cet album Héritage, en fait.
2: Bah oui. Parce que c'est vraiment des chansons qui sont écrites sur mesure. En fait, c'est la haute couture. Ce que vous avez fait, Pascal.
4: Ah, c'est gentil, merci.
2: Mais c'est vrai, c'est de la haute couture, puisqu'en fait, chaque chanteur, chanteuse, et à la fois, bonjour, je parlais de Star Wars, mais c'est aussi un peu les Avengers de la chanson française qui sont là. Et donc, non seulement les textes, ce sont des textes qui leur parlent et qui ont été associés donc à des mélodies que vous avez composées, des musiques que vous avez composées en pensant à eux, à leur voix, à ce qui leur correspondrait. Enfin, c'est de la haute couture et c'est aussi beaucoup d'amour.
4: D'abord, c'est le boulot d'un compositeur de pouvoir s'adapter à l'interprète.
2: Quoique, Gainsbourg, il faisait l'inverse. Hein. Il faisait exprès de taper des notes très hautes pour faire souffrir Jane Birkin.
4: Ouais, mais sauf que là, le problème, c'est que je me suis positionné en tant qu'un compositeur, sauf qu'eux, ils n'avaient pas besoin de moi. Ah. C'est le principe. Parce qu'ils sont aussi auteurs-compositeurs. Oui. En fait, c'est ça le concept, c'est rendre hommage à une stylistique un peu des années 70. Mon album est complètement organique. Un album, comme je dis pour rigoler, INA, une intelligence non artificielle.
2: C'est bien.
4: Et le reste, c'est vrai que, voilà, remercier des icônes de ces années-là et puis des héritiers aussi comme Bruno Benabar, comme Mika. Alors, pour vous répondre à votre question, parce que, voilà, vous savez pas, peut-être pas pourquoi c'est le volume 2, c'est parce que quand vous enregistrez 26 duos, on répartit un peu en fonction.
2: On fait 2 disques.
4: Ouais. On fait 2 disques, on essaye d'équilibrer entre les plus anciens, les plus jeunes, un peu de génération, etc. Équilibre de générationnel. Et puis surtout que, il faut quand même avoir un peu d'élégance parce qu'ils sont tous venus quasiment au même moment dans la période de 2 ans et demi.
2: Ouais.
4: Donc en fait, l'élégance était que le volume qui sortait en octobre s'appellerait le volume 1.
2: Oui,
4: tout simplement.
2: J'aime bien. Oui, mais c'est bien comme ça, ça fait pas. Ah, tiens, il reste un fond du tiroir, on vous le met.
4: Exactement.
2: Là, c'est le volume 1.
4: Surtout que dans le volume 1, il y a.
2: On le dit ou pas?
4: Oui, moi, mais à chaque fois qu'on vient.
2: Oui, c'est vrai, on balance des noms.
4: On dit. Il y a Véronique,
2: Sanson, William Scheller, ouais. Eddie Mitchell, Serge Lama, donc voilà, vivement la rentrée.
4: Calogero, Robin Cers, il y a pas mal d'artistes.
2: Santa, Adjani.
4: Ouais.
2: Ah non, ça va être beau. Mais là,
4: je suis en train de le finir.
2: Voilà.
4: Concentrons-nous sur celui-là, mais de toute façon, oui, c'est beaucoup de travail.
2: Donc effectivement, composer pour des auteurs-compositeurs qui, en plus d'habitude, ne chantent que sur leur propre musique.
4: Ils s'en foutent complètement de vous. Voilà.
2: C'est ça. Prenons l'exemple de Cabrel. Cabrel, il écrit ses paroles, il écrit ses musiques, il est tranquille, il n'a rien à personne. Il est venu chanter. Il faudrait que pleuve l'amour.

0: drague, hein, Cabrel. Si, c'est de la drague, je sais pas.
1: Bah déjà, on se connaît depuis les Restos du Cœur, parce qu'il est, voilà, on s'est croisés beaucoup. Je l'avais invité déjà pour l'album pour le sida. Et puis là, grâce à l'application, parce que tout a été déclenché par mon application Obispo All Access, que vous pouvez avoir sur Apple Store ou sur Google Play, si c'est, voilà, avec
0: une sur laquelle
1: des choses, voilà, je fais une anthologie de la chanson française. Et à chaque fois que je fais une petite anthologie, c'est-à-dire je fais un album sur un artiste,
0: je lui envoie.
1: Ouais. Donc j'ai envoyé à Francis. Est-ce que ça l'a influencé? Je sais pas.
0: Bah, en tout cas, ça lui a pas déplu.
1: Le truc, c'est que la qualité principale d'un compositeur, quand il décrète qu'il veut écrire pour quelqu'un, c'est qu'il faut au moins aimer d'abord l'artiste, connaître son répertoire. Donc déjà, c'est le truc, c'est la base, quoi. C'est aimer l'artiste. Donc à partir du moment où un artiste sait que vous le respectez, vous aimez son répertoire, vous le connaissez bien, vous chantez, vous produisez pour rien, c'est-à-dire que moi, je le fais juste pour le plaisir avec mes sous. Ça, peut-être que ça fait quelque chose. Après, je pense que je suis aussi heureux que d'être reconnu par ces artistes, ces auteurs-compositeurs. C'est vrai que c'est un projet un peu ambitieux, mais finalement ils sont venus, donc je suis hyper fier et je suis hyper touché, hyper fier, et je leur en dois une.
0: Il y a Renaud aussi.
1: Ouais.
0: Bah oui, là encore. Alors pareil, Renaud qui chante pas des mots qu'il a écrits.
1: Ouais.
0: Ça, c'est dingue.
1: Ça n'existe pas, ouais.
0: C'est que chez Obispo qu'il y a ça. Le dernier des rugissants.

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1: Le dernier des rugissants. Ah, oh là là, la chair de poule, Pascal.
2: Bah oui, c'est un enfant.
1: Quand il vient en studio, justement, ou quand vous allez l'enregistrer, d'ailleurs, je sais pas comment ça s'est passé pour Renaud spécifiquement, mais il y a aussi toute l'admiration. Il y a le Pascal, peut-être gamin, qui écoutait Renaud et tout. Il faut qu'il se taise à ce moment-là. Parce que sinon, on est trop fan, on est trop impressionné, non?
2: Alors, au début, quand ça commence, on est comme ça.
1: Ouais.
2: Et après, je deviens un despote.
1: Vous avez engueulé Renaud?
2: Non, pas du tout. Bah, je rigole parce que c'est Pierre qui m'appelle comme ça.
1: Le despote.
2: Non, pas du tout. Mais il me dit, on aurait dit un commandant, quoi. On aurait dit un militaire.
1: Temps.
2: Et en fait, voilà, et le fan laisse place au producteur en studio. Et j'ai de la chance d'avoir un acolyte qui s'appelle Yuri Benaïs qui fait le son, qui mixe. Et puis aussi d'avoir des super musiciens avec qui j'ai fait l'album. Fred Nardin, Romain Saron, Zizou Sadki, Seb Chouard, Michel Aimé, Christophe Deschamps. J'ai eu une équipe de musiciens de folie. Donc ils sont là, donc voilà, tout va bien. Je suis pas tout seul pour dire non.
1: Ouais.
2: Et en fait, l'idée c'est que ouais, pour Renaud, je lui ai demandé de parler. Je trouvais que c'était plutôt pas mal d'entendre sa voix parler sur cette chanson, le dernier des rugissants, qui lui va bien. Plutôt ce que ça dit, c'est vraiment lui.
1: C'est Lionel Florence et Pierre-Dominique Burgot qui ont écrit des textes.
2: Ouais.
1: Les textes sont nés avant les musiques.
2: Oui, c'est-à-dire que... En fait, au début, je voulais faire un album tout simplement dans la stylistique des années 70.
1: Un peu comme l'Archipel des séquelles qu'on avait écouté avant.
2: L'Archipel des séquelles, c'est plus un album de femmes, où on mettait en exergue le silence, un peu de jazz.
1: C'était un peu 70s aussi, moi je trouvais, le duo avec Carla Bruni.
2: Ouais, c'est 70s, mais là on utilisait beaucoup plus de piano, alors
1: d'accord,
2: que là vraiment, ouais, c'est un 70s de 66 à 77 qui est plus basé sur les guitares, okay, sur les 12 cordes, sur l'orgue. Voilà, c'est vraiment des éléments de langage particuliers à cette période-là, avec des solos de guitare qui sont plus près de George Harrison que de Scorpion. ou de David Gilmour, par exemple. Voilà,
1: ah ouais,
2: c'est vraiment des éléments de langage de cet album. Donc, je suis parti comme ça. Et puis après, de fil en aiguille, comme je faisais en même temps les chansons pour des artistes, voilà, je faisais mon anthologie à droite à gauche. Ben, je fais des albums comme ça, enchaînés. Ben, j'ai osé... je me suis dit, oui, c'est ça. La vraie question, c'est si j'osais leur envoyer, et j'ai osé.
1: Et ben vous avez bien fait.
2: J'ai osé, et puis je trouve que ça fait un... Et puis c'est bien, la musique, c'est du partage. Dans un monde qui tend à se fragmenter, et se communautariser, je sais pas si ça existe ce mot.
1: Ouais, s'archipéliser, puisqu'on parlait de l'archipel.
2: Ouais,
1: voilà. Des petits archipels.
2: Et en fait, voilà, il y a un peu... Voilà, je trouve que l'artiste est là pour faire des ponts justement entre ces, ouais, communautés, et l'artiste est là pour comment dire, résister et proposer comme Zazie elle dit aussi, mais il faut qu'on s'aime, quoi. Enfin,
1: ouais,
2: c'est juste le problème. Il faut qu'on s'aime tous, il faut qu'on s'entende tous. Si on s'entend pas, c'est la merde. Donc et un artiste est là pour ça. Moi, c'est pour ça que je fais jamais de, entre guillemets, je parle jamais de politique, parce que je trouve que la politique, c'est super clivant. Faut qu'on choisisse un camp. Je m'en fous de choisir un camp. Enfin, nous, on est né avec Touche pas à mon pote. On est là pour faire de la musique ensemble. Et quand tu vas travailler dans une autre communauté musicale, artistique, t'apprends des trucs, puisque,
1: ouais,
2: c'est pas ton domaine. Donc, nous, on n'est pas contre ça. On est vraiment pour que, voilà, pour chanter ensemble, pour faire de la musique ensemble. Et c'est vrai que cet album, c'est un peu ça. C'est hérité de cette, comment dire, de cette appétence pour l'autre,
1: ouais,
2: tout simplement.
1: Alors quand l'autre, c'est Julien Clerc, et que, je vous cite, ouais, Pascal Obispo, c'est l'un des plus grands mélodistes français.
2: Ah oui, sans aucun doute.
1: Ouais. Sans aucun doute. Et que donc,
2: tu lui proposes
1: une chanson qui s'appelle Nénuphar. Alors on va
2: écouter. Dans la merde.
1: Vous vous rendez compte quand même qu'il n'était pas vraiment dans la merde, Pascal Obispo,
2: ouais,
1: parce que vous avez bien soigné votre histoire.
2: Ouais.

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1: C'est chanté après, c'est plus dur.
2: Du soir. Là, quand je parlais tout à l'heure de haute couture, de sur-mesure, c'est vraiment ça. C'est-à-dire que vraiment, c'est une chanson de Pascal Obispo, c'est une chanson de Julien Clerc.
1: Mais c'est le boulot d'un compositeur.
2: Ouais, mais là, c'est un exemple criant, c'est un exemple frappant. Et personne d'autre, on peut la filer à personne d'autre, celle-là.
1: Si, on peut la chanter, mais c'est une chanson qui est faite pour Julien.
2: Mais ça s'entend.
1: Enfin, moi, je l'ai fait pour Julien, donc... J'ai tellement de respect pour lui, c'est tellement un gars qui m'a inspiré quand j'ai commencé à faire de la chanson en français, ouais. Après ma période rock évidemment, quand j'ai commencé à mettre les mains dans de la chanson française, de la pop, ce que vous voulez, c'est vrai que...
2: Ouais, c'est lui.
1: T'écoutes Julien Clerc, tu dis, oh, mais c'est compliqué quoi, parce que là il va falloir travailler un peu, et j'ai mis 35 ans. Honnêtement, c'était un des premiers, s'il refusait, c'est vrai que je pense que j'aurais pas fait l'album, en fait. Enfin, j'aurais pas continué, ouais, à demander des duos. Et quand Julien a accepté, je me dis, ah, c'est franchement merci, c'est une vraie reconnaissance. Et ben, c'est sans doute touchant pour lui, parce qu'on a envie d'être reconnu par d'autres générations. Et c'est aussi touchant pour moi, donc en fait c'est gagnant-gagnant cette histoire.
2: En fait, ça se sent, c'est exactement ça. Ça se sent dans tout l'album, dans tout ce volume 2 Héritage, que je vous recommande. Hein. C'est ça, c'est que tout le monde est heureux d'être là et tout le monde se donne des choses très positives. Vous ne tirez pas la bourre.
1: Alors
2: que parfois il y a des duos que je ne citerai pas. Non, mais on sait que c'est toi qui as la plus grosse. Là, ce n'est pas le cas. Vois.
1: Non, mais le truc c'est que moi je suis qu'un compositeur qui chante. Donc en fait, je vais pas me mettre au niveau de ces auteurs, compositeurs, interprètes, qui sont aussi des supers interprètes. Ouais. En fait, je me mets pas au niveau. Moi, je me mets vraiment dessous et derrière. J'ai pas de souci avec ça. Moi, je veux que la chanson soit belle. Il y a pas de compète. Il y a juste, allez, on va essayer d'harmoniser nos deux voix et essayer de faire en sorte que ce soit la plus belle chanson qu'on ait écrite. À chaque fois, je fais la même chose pour chacun. Quoi, ouais. J'essaye.
2: Alors, il y a aussi vos fantômes bienveillants, ceux que vous avez aimés, que vous aimez encore, même s'ils sont plus là sur ce disque. Il y a Philippe Pascal, le chanteur de Marquis de Sade.
1: Ah oui.
2: C'est un de vos groupes de jeunesse, quoi.
1: C'est mon groupe
2: hyper formateur.
1: Ouais, c'est ce qui m'a construit.
2: Philippe Pascal était devenu votre ami.
1: Ouais.
2: Il n'est plus là, mais il est là sur l'album. La chanson s'appelle Les Roses.

0: Philippe, on avait fait une reprise de Marquis de Sade et j'avais invité Franck. Donc il s'était revu, j'avais un peu déclenché tout ça. J'espère que ça n'a pas signé son départ, parce que j'ai toujours une forme de culpabilité par rapport à ça depuis qu'il n'est plus là. Mais donc on avait fait quelques chansons et puis j'en avais gardé trois où il chantait, il en reste encore une c'est sur, qui est sur mon application, sur un poème de Charles Cros. Là c'est un texte de Lionel Bourg, parce que Philippe cultivait des roses, il adorait son rosier. Voilà,
1: c'est important pour vous de le mettre sur ce disque. Oh bah,
0: s'il n'y a pas Philippe, il n'y a personne.
1: Ouais, c'est ça. En fait, c'est la source.
0: S'il n'y a pas Philippe, s'il n'y a pas Franck. Alors, le début, quand j'ai commencé la musique, mais avant, moi, j'étais Marie-Thysbert Carpentier.
1: Ouais.
0: Et cet album, il est très comme ça. Il est très, la musique avant Rennes. Mais je ne pouvais pas faire la même héritage sans mettre aussi ceux qui m'ont donné envie de la faire physiquement. Donc, c'était Marquis de Sade, c'était Philippe, c'était Franck, Darcel. Et il nous manque sérieusement.
1: Ouais, mais c'est beau qu'il soit là.
0: C'est ce qui m'a construit, donc je veux pas. Y a pas de, moi, j'ai pas de posture. De toute façon, j'ai pas de posture, j'ai pas de carte. Donc comme j'ai pas la carte, je peux pas avoir de posture. Moi, je suis de toutes les musiques. Philippe, il aimait pas tout ça. Il s'en foutait de tous ces trucs-là.
1: Des chapelles musicales.
0: Bah oui, il s'en foutait. C'était la plus grande icône du rock français indépendant des années 80 et 90. Et lui, il voulait que je vienne chanter, jouer du piano avec Marquis de Sade. Je lui dis, mais non, je peux pas. Ce que je raconte toujours, cette anecdote, je lui dis, mais non, mais je. L'ami te dit oui, mais le fan te dit non. Tu vas pas avoir Pascal Obispo avec Marquis de Sade, Philippe, c'est pas possible.
1: Les gens vont pas comprendre.
0: J'ai quand même été chanter, il a insisté pour que je vienne chanter au festival Les Inrecuptibles.
1: Ouais.
0: C'était chaud.
1: C'était Vanda's Loving Boy.
0: Exactement. Je me suis dit, t'es sûr ou quoi? Il faut que tu viennes de tout. Tu viens. Voilà. Donc ça, c'était Philippe. Et puis voilà. Et puis Michel Delpech. Lui, il était fan de rock. Donc tout va bien.
1: Ouais.
0: Tout va bien. Ils sont tous ensemble avec la même envie de faire la musique avec la même culture, quoi. Quelque part. Avec des nuances, évidemment. Mais bon.
1: Et vous, ça vous procure un peu de réconfort d'avoir ces bandes-là, de travailler sur les bandes de Delpech. J'imagine, oui, vous l'avez beaucoup, beaucoup aimé, parce que là, carrément, pour l'anniversaire de sa mort, il y a carrément
0: eu...
1: un album. Voilà, il y a Daniel Lévy, aussi. Ouais. Daniel Lévy, avec qui vous avez fabriqué la comédie musicale de l'an 2000. Les 10 commandements. Et Daniel Lévy, il est là, sur Héritage. La chanson s'appelle L'amour qu'il faut.

0: Daniel Lévy, il est mort hyper jeune, il avait encore plein de choses à faire. Vous aviez peut-être des trucs à faire ensemble.
1: Oui, ben, c'est sûr.
0: Est-ce que c'est réconfortant de les mettre dans un disque, dans votre disque?
1: Ce serait vraiment bizarre de ne pas considérer qu'il puisse être dedans, en fait. C'est évident que Daniel, c'était une partie de ma vie très importante.
0: Oui. Mais je ne demande pas si c'est bien, je demande si ça vous fait du bien.
1: Ouais, ça me fait du bien, en même temps ça me fait du mal, mais c'est impossible qu'il ne soit pas là, quoi. Voilà, okay. J'ai des bandes, je dois le faire. C'est tout, j'ai les bandes de Philippe, j'ai les bandes de Michel Delpech, j'ai travaillé avec lui, j'ai les bandes de Daniel, c'est normal. En plus, cette chanson était sortie d'une manière différente, il y a 10-15 ans. Elle n'avait pas marché, c'est impossible que cette chanson ne marche pas. Enfin, je veux dire, c'est une super chanson. Et je l'ai refait avec justement la stylistique de cet album. Elle est un peu soul comme ça, et avec la voix de Daniel, c'est vraiment magnifique. Alors lui, pour le coup, lui c'est un chanteur. Moi, je suis vraiment un compositeur qui chante.
0: Il y a aussi des copains, des gens qui n'ont pas le statut de super-héros dont on parlait tout à l'heure de la chanson française, comme Jonas, comme Claire, comme Renaud, comme Cabrel, mais des gens qui sont plus contemporains, on va dire, de votre carrière à vous, Pascal Obispo. Sur
1: pas des gens des années 70, on va dire, voilà.
0: Voilà.
1: 60-70, c'est plus... on va dire, on est plus dans les 90.
0: Voilà, 90, voire 2000, comme Icar. Viens,

0: comment il débarque sur le projet ?
1: En fait, je connaissais, je l'avais vu à la télévision, je le trouvais bizarre.
0: C'est vrai qu'il était bizarre, Nouvelle Star.
1: Il m'a interpellé quand il faisait ses yeux comme ça. Mais c'est vrai que je l'ai vu sur scène, je trouvais qu'il avait un côté Becco 2.0. J'étais subjugué, je l'avais jamais vu sur scène. Je trouve que la scène, c'est beaucoup mieux, encore mieux que les disques pour le connaître.

0: Pour ceux qui connaissent pas Icar, il faut aller le voir sur scène et vous allez voir qui est cette personne qui, entre les chansons, vous ennuyez jamais. Et sur scène, il est fabuleux. Donc j'ai beaucoup cet homme, aussi bien lui que Benabar.
1: Oui, qu'on aussi. A entendu tout à l'heure. Il y a Chico et les Gypsies.
0: Exactement. J'ai rêvé que j'étais vivant.
2: Voilà.
1: On tape dans les

0: des chansons qui donnent de l'élan. Il y a aussi des chansons qu'on connaît, comme l'archipel des séquelles avec Zazie.
1: L'archipel de séquelles, de manches éternelles, de migraines à la peine.
2: Oui, je l'ai refait parce que je voulais lui donner une...
0: un côté plus guitare.
2: Un style, ouais, plus 70.
0: Ouais.
2: Entre, je sais pas, Simon and Garfunkel.
0: Ouais.
2: Et
0: America.
2: Ouais. C'est là qu'il y a le solo, non? Ah ouais, faut écouter le début. Ouais, ce côté rock 70,
0: ouais. C'est rock progressif, mais avant que ça devienne chiant. Moi, je trouve que le rock progressif, ça devient chiant dans les années 80, mais dans les années 70, c'est vachement bien.
2: Ouais.
0: Et là, c'est beau.
2: Les Floyd et tout ça, ça c'est un peu ça. Enfin, on a essayé. Et le truc pour les gypsies, que je voudrais dire un tout petit mot, parce que Zazie, elle a le package complet. D'ailleurs, j'adore son nouveau single, peu importe. Les gypsies, c'est parce que mon père a toujours rêvé que je fasse un truc de flamenco. Mon père est plus là depuis 2011. Et parce que je suis espagnol aussi, je suis franco-espagnol, j'ai deux passeports. Et c'est vrai que c'est un exercice particulier pour moi, l'enfant du rock. Mais pour moi, c'était vraiment une performance de pouvoir chanter un truc flamenco comme ça. Mais j'en rêvais depuis longtemps. Je n'allais pas faire un album en entier. Et j'adore tout ces... Moi, j'adorais Manitas de Platas, etc. C'était vraiment... C'est les trucs qu'aimait mon père, quoi.
0: Ouais. Et puis alors, il y a le rock à guitare en français.
2: On va pas laisser l'intro en entier, elle fait 1 minute 30.
0: Axel Bauer.

0: Ça, vous avez lâché les chevaux. Mais lui aussi, c'est son dernier album d'ailleurs. Hein. Retour de la guitare ou pas? Qu'est-ce qu'on dit
1: Ah ben, pour cet album, c'est que guitare, moi.
0: Ouais.
1: Donc.
0: Oui, mais dans la vie, dans la musique en général. On nous promet depuis quelques années, on nous dit retour du rock, retour
1: de la
0: guitare.
1: Tout cas, tout moi j'ai fait ce que j'ai pu de mon
0: côté.
1: Oui,
0: bravo. Oui, c'est vrai. La pierre a été mise à l'édifice.
1: Et Axel Bauer, lui, c'est pas une pierre qui m'a mis à l'édifice, c'est un pont. C'est-à-dire que quand on écoutait Marc Itzad et tout, ouais. On n'avait pas envie de faire de la variette, quoi. Non. C'est en gros. Et c'est vrai que Axel, ça a été vraiment un mec qui m'a fait un pont entre le rock et la chanson en français. Son premier album, je le connaissais par cœur. Et d'ailleurs, quand je l'ai rencontré, il était très surpris que je connaisse toutes ses chansons. Donc, en fait, on a lié amitié comme ça au fur et à mesure depuis toutes ces années. C'est un super gratteux, mais au-delà de ça, c'est un mec super. C'est un mec qui aime la musique. Et ça, c'est le truc principal, quoi. Le mec, il pue la musique, quoi. C'est la folie. Et travailler avec des mecs comme ça, bon, tu vois, bon. C'est un super musicien. Je suis très heureux qu'il ait accepté. Voilà.
0: Ce héritage volume 2 est disponible et le volume 1 paraîtra en octobre.
1: Le 23.
0: Voilà, on y attend. Véronique Sanson, William Scheller, Eddie Mitchell, Serge Lama, Santa, Calogero, David Hallyday, Gauvin Cerf, ouais. Isabelle Adjani.
1: Il y a du monde.
0: Il y a du monde. Merci.
1: C'est génial.
0: Voir, ben,
1: merci,
0: Pascal.
1: Merci. Et c'est vrai que ça fait toujours plaisir de venir ici parce que voilà les personnes qui aiment la musique dans les radios là, donc je voulais simplement te le dire parce qu'on se tutoie dans la vie.
0: Oui, c'est vrai quand le micro est éteint. Ben je te remercie.
1: Quand le micro est éteint, c'est ce que j'ai remarqué à chaque fois. Merci d'aimer la musique et merci d'écouter les chansons.
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0: Le pianiste français le plus demandé au monde, aussi à l'aise à l'opéra qu'à Bercy. La...

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1: De l'ultime album du rocker belge Arnaud au Imagine de la cérémonie d'ouverture des Jeux Olympiques Paris 2024, Sofiane Pamart flirte avec le million de disques vendus. Il a dépassé tranquillou le milliard de streams. Il ne cesse de nous éblouir depuis 2019, début de sa carrière solo. Et il sera en avril 2027 le premier pianiste à se produire au Stade de France. Sofiane Pamart vient de sortir son quatrième album, Movie. On est fan et heureux de l'accueillir dans Décibel. Bonsoir Sofiane, bienvenue.
2: Bonsoir, merci pour cette magnifique introduction, pleine d'entrain, pleine d'enthousiasme. Ça me touche beaucoup.
1: Et d'admiration, Sofiane, on s'était vu pour la première fois au moment de Noche, votre troisième album. Le nouveau Movie vient de sortir. Et alors c'est fou, hein, à chaque fois, les titres de vos albums, c'est un mot. Le premier c'était Planète, le deuxième Letter, puis Noche, la nuit. Et là c'est Movie, film. Vous êtes fan de cinéma ?
2: J'adore le cinéma et je rêvais de composer la musique de mon propre film.
1: Ouais.
2: C'est un rêve que je pouvais rendre réalité avec un album musical où il y a une histoire. J'ai d'abord écrit un scénario qui commence par un lever du soleil, qui termine par un coucher du soleil. Dans ce scénario, en fait, c'est l'histoire d'une journée qui est tellement dense émotionnellement qu'on passe par peut-être tous les sentiments qu'on peut traverser à travers une seule vie. Donc, c'est très ambitieux. Ne vous inquiétez pas, cette journée est inspirante. Elle n'est pas lourde. Trop autre chose.
1: Mais il y a des tempêtes émotionnelles quand même. Hein.
2: Voilà. C'est ça. Donc, c'est la promesse de cet album. Et je viens de le terminer. J'ai mis 2 ans et demi dessus et je suis trop heureux d'en parler et de le promouvoir parce que c'est un projet auquel je crois beaucoup.
1: On va se balader au cœur de ces nouvelles chansons, chère Sofiane Pamart. Mais avant, il faut qu'on se situe géographiquement. Vous, le nordiste, vous habitez à Los Angeles maintenant ? Alors ça, pour un fan de cinéma, c'est le rêve.
2: Exactement. Moi, j'ai envie de construire ma vie en fonction de mes inspirations artistiques, en fonction de mes cycles de création. Donc, quand j'ai décidé de faire un film, je me suis dit, où est-ce que je vais être le plus inspiré pour pouvoir le faire ? Et si j'allais à Hollywood? Donc c'était un rêve un peu d'enfant sur cet univers-là, glamour du cinéma, et surtout un désir de réaliser une œuvre vraiment ancrée dans un décor cinématographique.
1: Ouais.
2: Donc tous les jours je me réveillais avec mon piano qui donnait sur cette sublime ville, sur la skyline de Los Angeles, cette énergie de cette ville qui vibre, qui est au milieu en fait de quelque chose de très urbain et quelque chose de très nature, et aussi avec toutes ces personnes qui sont acteurs ou actrices ou qui rêvent de le devenir. J'ai tout pris pour le mettre dans cet album.
1: Et il est très beau. Movie. Avant de le découvrir, on va faire un petit retour. Donc, Sofiane Pamart, on peut vous entendre en solo, évidemment. Je le disais tout à l'heure, hein, ça peut être dans un opéra. Vous pouvez évidemment, avec brio, jouer de la musique classique. Hein. Vous êtes médaille d'or du Conservatoire National de Lille. Ça peut être donc sur vos compositions à vous. C'est vrai que tous les pianistes ne sont pas compositeurs. Vous, c'est le cas. Je parlais de Noche tout à l'heure, je m'en suis toujours pas remis, moi.

depuis le début de votre carrière, vous avez eu cet instinct et ce coup de génie d'aller jouer avec des artistes très différents. On peut vous entendre avec Edith Depréto reprendre du William Scheller.

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1: Alors le piano classique, votre piano à vous, le piano dans la chanson française, dans la variété, mais aussi dans le rap, tout ça, ça fait partie de vous. Vous avez réussi, en fait, ce que peu d'artistes arrivent à faire, c'est à mettre toutes vos facettes artistiques sous les yeux et les oreilles du grand public.
2: C'est vrai, et maintenant, ça s'entend. Et j'ai mis du temps à réussir à ne pas être rangé dans une seule case.
1: Oui.
2: C'était vraiment mon désir, c'est de faire en sorte que... Non, je ne suis pas juste un pianiste classique ou le pianiste des rappeurs ou un pianiste qu'on voit dans l'univers plus de la musique électronique. Ou... En fait, je ne voulais vraiment pas être dans une case.
1: Et c'est... Vous en aviez peur.
2: J'avais peur de ça, mais ouais. Surtout que c'était un désir de singularité, ouais. Où j'ai l'impression que toutes ces facettes multiples créent mon identité d'artiste, et c'est très difficile au début de prouver toute sa multiplicité, ouais. Donc il faut du temps, et ce temps je l'ai pris en travaillant beaucoup. J'ai essayé de gagner du temps à essayer de produire en peu d'années un grand catalogue pour que justement je puisse m'élever en côtoyant plein de genres musicaux et plein de gens extraordinaires qui ont aussi des parcours complètement fous,
1: ouais.
2: Mais aussi pour essayer de montrer que finalement en fait tous ces mondes qu'on a tendance à ranger dans des boîtes et à diviser et à opposer, ils ne sont pas si éloignés que ça. Si jamais on s'intéresse juste à l'émotion, on peut relier un peu tout le monde.
1: Et oui, et notamment avec le piano. Là, vous nous l'avez prouvé, c'est sûr. Et alors, ce qui est génial, c'est que le public a compris ça, a répondu présent. Et l'année prochaine, dans moins d'un an, hein, en avril 2027, vous allez jouer au Stade de France. Ce qui, voilà, pour un musicien, pour un pianiste, est une grande première. Samedi 17 avril 2027, ça paraît loin parce que c'est l'année prochaine. Et en même temps, bah, c'est vite, c'est moins d'un an. Comment avez-vous eu cette idée, ce désir, comment on peut se dire je vais faire un Stade de France?
2: Waouh, j'en perds mes mots tellement.
1: Je sais que c'est vertigineux.
2: C'est vertigineux.
1: Ouais.
2: C'est vertigineux, mais j'ai décidé de jalonner mon parcours d'artiste de grands actes qui vont nous servir de point de ralliement et de manière de raconter cette aventure. Et il me manquait un grand événement pour pouvoir célébrer tout ça. Et je me suis dit, et si jamais c'était le moment pour faire un Stade de France, de la même manière que j'ai vécu l'expérience d'être le premier pianiste à jouer à l'Accor Arena à Bercy.
1: Bercy, et puis ouais. Alors Bercy, un vrai Bercy, ras la gueule, vraiment, ouais. Pardon, il n'y a pas d'autre mot, c'était plein, voilà. Quoi. Ouais, c'était fou.
2: Je me suis dit, ok, maintenant le mouvement est devenu encore plus grand, et si on allait chercher le Stade de France comme un grand moment de rassemblement, ouais. Populaire, mais aussi de rassemblement où il y a plein de valeurs qui se fédèrent à travers la musique, et où on se laisse aller dans nos sentiments, dans un voyage introspectif, mais en même temps spectaculaire.
1: Dans les grands rendez-vous qui rassemblent, Sofiane Pamart, vous en avez vécu un il y a 2 ans, la cérémonie d'ouverture des JO Paris 2024. Alors, le Comité international olympique laisse assez libre les villes de ce qu'ils mettent dans leur cérémonie d'ouverture. Mais il y a un truc qui n'est pas négociable, c'est qu'il faut jouer Imagine. Et le deuxième truc pas négociable, vous vous doutez bien, c'est que Imagine, votre version doit être validée par les ayants droit de John Lennon, c'est-à-dire en l'occurrence Yoko Ono. Et donc ça vous est arrivé, Sofiane, vous avez joué Imagine, c'est Juliette Armanet qui chantait. Mm-hmm. Est-ce que vous pouvez me raconter ce que vous avez ressenti déjà quand on vous l'a proposé, mm-hmm. Et puis quand Yoko a dit « Yes !»
2: Alors déjà j'étais dans la confidence 2 ans et demi avant le projet.
1: À vous aussi, il fallait vous taire, rien dire à personne.
2: Personne n'a...
1: Même la famille.
2: Ouais, même la famille, ils l'ont appris une semaine avant parce que ça a fuité à un moment donné dans la presse. Et donc du coup j'ai été obligé de leur expliquer à ce moment-là, mais je respectais cette confidentialité, ouais. Et cette surprise que j'allais offrir. Et j'ai aimé prendre cette responsabilité de jouer Imagine, qui est une grande chanson de paix, avec cette flamme, le piano en feu sur la scène, comme si ça représentait cette flamme olympique,
1: oui.
2: Et un geste aussi que j'affectionne particulièrement, de mettre mon piano en feu.
1: Oui, c'est vrai, c'est votre truc. Jimi Hendrix mettait le feu aux guitares, à Sofiane Pamart, il met le feu au piano.
2: Voilà. Mais tout ça pour célébrer en fait un moment où en fait on a la chance de représenter quelque chose de profondément culturel et de profondément, oui. Français aux yeux du monde. Donc avoir l'honneur d'être choisi aussi longtemps en avance pour pouvoir faire cet événement, je trouvais ça complètement dingue. Et bien sûr que quand Yoko Ono a accepté la version et a beaucoup aimé,
1: ouais.
2: La version,
1: on m'a dit qu'elle avait particulièrement apprécié.
2: Et ben j'étais très honoré aussi, et en fait ça a donné un tableau très poétique. C'est un autre événement, on parlait des événements majeurs,
1: ouais.
2: Qui jalonnent un parcours. La cérémonie d'ouverture des Jeux Olympiques de Paris, c'était vraiment fou en 2024.
1: l'album Movie qui vient de sortir. Alors, on a parlé du côté cinématographique. Sofiane Pamart vous l'a dit, comme tout bon film et toute bonne journée à Los Angeles, ça commence par un lever de soleil.

0: 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Vous nous avez habitués à du piano solo. Là, on entend dès le début des chœurs, on entend là les cordes. Donc, dès les premières secondes du disque, on se dit, ah ouais, là, il a poussé un cran plus loin. Vous vouliez aller un cran plus loin et faire un pas vers les chansons, puisqu'il y a plein de chanteurs et de chanteuses qui sont invités sur votre disque.
1: Après 3 albums de piano solo, j'avais besoin de renouveler mon discours harmonique, ma manière de composer, donc j'ai voulu rajouter des ingrédients dans ma palette. Et c'est comme ça que je me suis dit, ok, la musique orchestrale, c'est une musique qu'on a beaucoup dans les films, je peux me permettre d'y aller. Donc pour la première fois, j'ai commencé à travailler, à composer pour l'orchestre, et entendre les pupitres des violons, donc je faisais des 100 pas, et j'entendais un peu de cuivre, j'entendais les bois, j'entendais les coups de timbales.
0: Vous entendiez tout ça dans votre tête, je précise. C'est ça qui est dingue. Non, mais imaginez ça déjà, composer du piano, composer une mélodie. On se dit, waouh, mais là, c'est tous les instruments de l'orchestre. Et puis, c'est pas un petit orchestre.
1: Et c'est un orchestre de 70 personnes.
0: Ouais,
1: et,
0: voilà.
1: Et en fait, il faut les laisser rentrer, ces 70 voix à l'intérieur de soi. Et donc, progressivement, je commençais à trouver des clés. Et c'est pour ça que j'ai pris beaucoup de temps pour composer cet album, parce que c'est un album vraiment qui a été très artisanal dans sa manière d'être conçu et qui m'a obligé à m'élever. Donc il fallait que la proposition soit très claire dès le premier morceau, et c'est pour ça qu'on recommence par du piano quand même, tout au début, et l'album termine par du piano, mais entre-temps, on invite l'orchestre, le chœur et toutes ces voix qui arrivent, parce que j'avais besoin de me renouveler et parce que j'avais besoin de d'autres témoignages qu'uniquement le mien. Ma voix, c'est celle du piano, c'est le fil conducteur de cet album, mais j'avais besoin d'acteurs, j'avais besoin d'autres personnages qui apparaissaient dans ce film.
0: C'est intéressant de dire des acteurs, parce que pour le coup, toutes les personnalités qui sont en majorité des chanteurs et des chanteuses qui sont invités dans votre disque, c'est des héros de film. Ils ont tous une personnalité, ils ont tous une aura, une dégaine. Je pense par exemple à Mélodie Gardot, c'est la première dont on va écouter la voix sur votre album. Mélodie Gardot avec ses lunettes noires, avec sa blondeur hollywoodienne, elle est incroyable, Mélodie Gardot. Et vous lui faites chanter le moment polar noir, évidemment.
1: Exactement.
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1: Vous la voyez, l'héroïne fatale, un peu vénéneuse. Moi, j'imagine avec un foulard dans les cheveux en train de fumer une cigarette.
2: C'est tout elle. C'est vraiment ça. Elle. On ne va pas faire semblant. Il n'y avait qu'elle pour jouer ce rôle-là.
1: Rôle, ouais.
2: Et à ce moment-là, que ferait un réalisateur avec un acteur, avec une actrice, avec autant de personnalité? Il réinventerait complètement son film pour le faire sur mesure pour cette héroïne.
1: C'est ce qui s'est passé pour la chanson.
2: C'est ce qui s'est passé pour la chanson.
1: Ouais, Mélodie Gardot. Pour elle ou pour d'autres chanteurs, chanteuses qu'on trouve sur votre album, Sofiane, je pense à Wyclef des Fugees, à J Balvin, Laurine, Raïm de Christine and the Queens, Sia, enfin voilà, il y a des personnalités vraiment du monde entier. Comment vous leur avez présenté le projet? Vous leur avez dit, on va faire une chanson ou on va faire un film?
2: Je leur ai dit qu'on allait faire un film et que je leur réservais une scène rien qu'à eux. Et qu'il fallait absolument qu'ils jouent le jeu d'enlever leur carapace, d'être vulnérables, parce que pour beaucoup d'entre eux, non, ils ont jamais posé sur uniquement du piano.
1: Ben non.
2: Et donc je voulais que le fil conducteur, ce soit celui-là, que la patte, l'étalonnage du film, ce soit cette approche uniquement piano-voix, pour eux, pour les invités. Et en faisant ça, je pouvais aller chercher des artistes d'univers complètement différents, et à ce moment-là, en fait, finalement, il y a quand même une direction artistique claire qui se crée au fur et à mesure de le film. Sur le papier, quand on voit tous ces artistes au même endroit, on se dit, mais comment ils se retrouvent autour du même banquet? Et en fait, finalement, et ça, quand on écoute l'album, vraiment, je peux vous le garantir, j'ai beaucoup travaillé pour arriver à cet effet-là, mais on a l'impression que ils viennent juste les uns après les autres, ouais, dans une pièce où il y a le piano qui les attend pour qu'ils puissent se livrer.
1: Comme dans tous les bons films, vous avez pensé à tout, Sofiane Pamart, et notamment à avoir un narrateur, une voix qui vous raconte. Et quelle voix, Jimmy Butler. C'est la première fois que dans une émission musicale, sans doute, on va parler de lui. C'est un grand basketteur.
2: Un champion de NBA que j'ai eu la chance de rencontrer à l'anniversaire d'un autre invité de l'album qui est J Balvin. Et quand il a pris la parole pour remercier J Balvin de sa générosité pour son anniversaire, dans sa manière d'accueillir ses amis proches, et je me suis dit, mais quel narrateur extraordinaire, quelle voix
1: incroyable.
2: Et donc je cherchais une voix pour ce film, et je lui ai dit, est-ce que tu veux être cette voix, et est-ce que tu accepterais de raconter ton histoire, parce que j'ai besoin d'une voix réelle, parce que ce film est basé sur une true story, et ouais, c'est sur une histoire vraie. Et donc il me fallait non seulement un narrateur charismatique, mais aussi un narrateur qui puisse être légitime dans son parcours de vie pour raconter quelque chose de fort. Et lui, il a été jusqu'à devenir grand champion de basket, mais aussi il a perdu son papa, il a été père, et en fait il parle de tout ça. Et finalement, il a un langage, un discours très universel. Donc je vous invite, soit si vous connaissez l'anglais, à apprécier tout son discours, soit à regarder la traduction des paroles, parce que c'est très très très beau ce qu'il dit.
1: Et il le dit d'une telle manière.
3: I mean, I was a kid who didn't have much of anything. But there's a kind of clarity that you get when you're up alone at midnight too. Other people may have more than me, or an easier path, or whatever. But right now, I got you beat. And I know I'm gonna give more of myself to this day than anybody else would. Because I know what it feels like to have nothing. And so that's what I did. And I still do.
1: Un pianiste classique, oui, ça c'est sur le papier et au début du CV, mais Sofiane Pamart, c'est plus de 750 000 albums vendus, 1 milliard de streams, 29 singles d'or, des disques d'or aussi, 5, et puis de platine, et puis de diamant aussi, un Bercy complet, mais l'Opéra Garnier également. Il joue pour des marques de luxe, des familles royales, des amateurs de classiques, mais aussi de rap, de chansons, de rock, de musique latine. Il est là partout, Sofiane Pamart, et le meilleur partout, c'est celui qui réunit 80 000 personnes, le Stade de France, l'année prochaine en 2027. Est-ce que vous êtes un artiste comblé? Pour le moment.
2: Je suis un homme comblé, parce que j'arrive à exprimer mes émotions de plein de manières différentes, et que j'ai la chance d'avoir un public que j'arrive à entraîner dans cette aventure.
1: Ouais, ils vous suivent, voilà. Ils vous font confiance,
2: très,
1: en fait.
2: Très, très, très fidèles, et que je rencontre très souvent après mes concerts. Et grâce à ce lien, j'arrive à comprendre ce qui les fait vibrer, et mon rôle dans leur vie, ouais, et leur rôle dans ma vie, je leur exprime aussi. Donc, oui, je suis comblé de cet amour-là.
1: Vous avez pris le risque, parce que c'est un risque quand on vient du classique et qu'on peut y rester. Vous auriez pu faire carrière simplement en tant qu'excellent concertiste. Vous avez pris ce risque de composer votre musique, d'imposer votre style, d'aller, vous l'avez dit tout à l'heure, contre cette idée qu'il faudrait rester chacun dans sa petite chapelle. Vous avez vraiment pété toutes les cages. Ce risque a été payant parce qu'aujourd'hui, j'ai l'impression que vous avez une liberté folle.
2: Ma liberté est totale grâce à ces risques-là, c'est clair. Après, j'ai une admiration folle aussi pour ceux qui suivent la spécialisation du pianiste classique, qui est un risque aussi, qui est un risque conséquent, mais en même temps qui est admirable. Je pense que le risque qui vaut le plus la peine d'être pris dans toutes les vies, c'est celui qui nous ressemble. C'est essayer de faire en sorte qu'on aille au bout de notre singularité, de notre caractère. Et pour ça, c'est jamais perdu. Tous les investissements, tous les efforts, ce n'est jamais une perte d'énergie. Et c'est ce que j'ai fait. J'ai cru très tôt en moi. Et ça m'a pris, en fait, finalement, beaucoup, beaucoup de temps parce que j'ai su vite ce que je voulais devenir.
1: Vous aviez quel âge, vous pensez, quand
2: J'avais l'âge du petit garçon qui est sur la pochette. De l'album.
1: Tellement mignon! Le petit Sofiane. Vous aviez quel âge, là, sur la...
2: J'avais 8 ans et j'avais déjà un plan un désir très fort de m'exprimer au piano parce que j'avais compris que c'était mon instrument et que c'était ce que j'allais devenir. Et le reste, c'est juste de l'entraînement au conservatoire, la discipline, les efforts, mais aussi beaucoup, beaucoup de rêves.
1: Ouais.
2: Et après, du voyage encore et encore et encore, et trouver une manière de faire en sorte que ce rêve prenne vie. Et là, maintenant que la machine est vraiment lancée, eh bien, je peux aller toujours un peu plus loin.
1: Vous avez eu cette intuition, finalement, à 8 ans, que votre vie, ce serait le piano. Mais alors, quand votre maman vous a mis au conservatoire, c'était même avant vos 8 ans, il me semble, est-ce qu'elle aussi, elle a eu l'intuition? Elle a dit, ce petit-là, il est pianiste? Parce que vous n'êtes pas d'une famille de musiciens classiques, pas du tout.
2: Non, pas du tout, pas du tout. Et en fait, ma mère qui me voyait jouer sur un petit
1: Fisher-Price.
2: Ouais, un petit mini-clavier, elle s'est dit, il a l'air d'aimer ça, je suis admirative de ce monde-là, il faut absolument que je le mette au conservatoire pour lui donner toutes ses chances. Et à 6 ans, j'intègre le conservatoire et depuis, j'ai continué tout ce parcours. Donc oui, j'ai eu les armes pour pouvoir m'exprimer et c'est ce que j'encourage vraiment à tous les parents d'accompagner les intuitions des enfants parce qu'elles sont souvent très très très justes. Et même si ça passe par une organisation particulière et beaucoup d'efforts, ça vaut toujours le coup d'accompagner ça. Et moi, je suis reconnaissant à vie à la fois de l'encadrement de mes parents, mais aussi des grands maîtres que j'ai au conservatoire et de l'institution publique dont j'ai pu bénéficier depuis que je suis tout petit.
1: Réaliser ses rêves, c'est aussi parfois inviter des artistes qu'on écoutait quand on était ado sur son album. Alors, j'ai vu le nom de Wyclef Jean dans la liste des invités de Movie et Sofiane Pamart. Wyclef, c'est les Fugees, c'est le plus grand groupe de la fin des années 90. Voilà ce que vous faites ensemble.

0: Je ne l'ai jamais entendu chanter comme ça. Qu'est-ce qui s'est passé ce soir-là? C'était la nuit, hein?
1: C'était la nuit. En fait, ce qui était beau, c'est que j'étais à New York. J'organisais des dîners dans une très belle suite où il y avait aussi un piano. Et parfois, j'improvisais au piano pendant la nuit. On me filme. Et je ne sais pas comment, mais cette vidéo atterrit dans le téléphone de Wyclef qui demande à me voir. Je le rencontre le lendemain dans la nuit, et d'ailleurs dans le studio d'Alicia Keys et sur le piano d'Alicia Keys.
0: Pardon, monsieur. Ah oui, non, mais c'est Hollywood, hein, les gars.
1: Et donc tout est surréaliste, mais tout est très beau. Et ouais, quand je le rencontre, vraiment, on a une des premières choses qu'il me dit. Donc d'abord, il vient avec sa guitare, on improvise au piano, et après il me regarde droit dans les yeux, et il m'a dit, tu sais ce qu'on va faire? On va faire une chanson de paix. Ah. Et There Will Be a Day est une chanson de paix. C'est une chanson où en fait on s'imagine un monde où on est tous en train de boire la même eau, de boire, d'être réunis autour du même oasis, d'avoir des protections spirituelles, des armées d'anges qui font en sorte que on est en train d'œuvrer pour la paix. Elle est très très très belle, cette chanson, et c'est l'histoire d'une rencontre qui est devenue on est devenus de grands amis à partir de cette première rencontre en studio et en créant ce morceau.
0: Il parle un peu français en plus, il est haïtien.
1: Exactement. Des choses qu'il m'a dit aussi, c'est que c'est aussi une histoire de paix et d'amour entre Haïti et la France qu'on va écrire. Deux grands projets. Ouais.
0: C'est beau, elle est magnifique cette chanson, elle s'appelle There Will Be a Day. Cet album est un film, ce film est un voyage en 20 scènes avec des invités et puis aussi des moments où vous êtes tout seul, Sofiane. Qu'est-ce que je peux vous souhaiter pour la suite?
1: Qu'on soit toujours plus nombreux à se fédérer autour du piano.
0: Ah, c'est un beau vœu, et en plus vous ne le faites pas pour vous-même du coup, mais pour tout le monde, pour la communauté, j'aime beaucoup. Et merci beaucoup d'être venue nous voir, Sofiane.
1: Merci Émilie, j'ai passé un excellent moment, et je te remercie personnellement. Merci pour la classe et la manière de mettre en valeur tes invités. Je suis touché par ce qui vient de se passer.
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0: Arcada et Baiser Doré, un coup de cœur, ici Drôme Ardèche.
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3: Qu'aimeriez-vous planter dans votre jardin ?
4: Dans mon jardin, j'aimerais bien faire un potager avec par exemple des tomates, de la salade, des melons, etc. pour pouvoir après les récolter et faire des petites salades. Et pour l'été, ce serait bien.
5: Moi, c'est pour les planter à manger illimité.
6: Et moi, je veux planter des fraises, des fleurs par exemple, et aussi des carottes et plein d'autres choses, et des salades aussi plein.
7: Des framboises, des myrtilles, parce que moi, j'aime les fraises, framboises, myrtilles, parce que c'est incroyable.
8: Bah, moi, ce que je voudrais planter, c'est de la pastèque. Tout ce qu'il y a de nécessaire pour vivre, pour manger.
3: Et tu manges des fruits et des légumes ?
8: C'est presque mes aliments préférés. J'adore les légumes, les tomates, concombres, courgettes, carottes.
4: Oui, beaucoup de légumes et aussi des arbres comme des plantes, des tulipes, des roses, etc. Mais oui, les légumes, c'est trop bon aussi, les fruits.
3: C'est vrai, tu manges des légumes ?
4: Ah oui, j'en mange beaucoup. Je me fais plein de salades. Maman, elle m'a appris à tout faire. Je mets dans un petit bol, je mets de la salade avec de la vinaigrette, des tomates, je coupe des avocats. Quelquefois, je mets des fruits aussi pour donner un petit peu de sucré.
8: Moi, j'aime pas trop la salade et les avocats. C'est les seuls fruits et légumes que j'aime pas trop.
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3: Quand j'ai téléphoné à mes enfants, ils me font « Oui, t'as gagné, mais t'es pas dans le fauteuil rouge. » Mais je dis « Si, je suis dans le fauteuil rouge. »
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3: Bonjour, je m'appelle Isabelle Desmoulières. J'habite Savonnières et je suis une fan de jeux télé. Je suis professeure de français dans un lycée tourangeau. Alors, j'ai toujours aimé regarder les jeux télé, notamment Nagui.
10: Bonjour, bonjour, bonjour.
3: C'était quand même, je pense, mon jeu de prédilection. Et autrement, je regardais Pyramide avec Patrice Lafont. J'aimais beaucoup.
11: Ne changeons rien à cette formule magique et jouons tout de suite à Pyramide.
3: En général, des jeux de culture générale et des jeux de lettres. J'étais une fan du Trivial Pursuit. L'édition, la première édition, je la connaissais quasiment par cœur. Donc oui, j'ai toujours aimé ça.
12: Ça a été quoi le déclic pour vous dire un jour, je vais m'inscrire? Et surtout, comment ça se passe? Comment on se porte candidat?
3: C'est un malentendu. En fait, je venais d'être opérée et j'ai fait un test sans comprendre que j'étais en train de faire le test de culture générale pour être inscrite à Tout le monde veut prendre sa place. Je suis même pas sûre de vouloir y aller parce que je me disais je vais être trop stressée. Et je crois que j'ai été rappelée après, 3 semaines après. Et donc, je suis passée pour la première fois avec Nagui où j'ai été challenger. Et en fait, ils m'ont rappelé 2 ans après. Est-ce que ça vous branche? Et mon beau-fils, en fait, il se souvenait du beau cadeau qu'on avait eu, à savoir un séjour au ski. Allez, Isabelle, tu nous regagnes un séjour au ski. Travailler, mais peut-être 15 heures pour réviser. J'ai bachoté, j'en avais gratté des pages et des pages.
12: Qu'est-ce que ça a fait de vous voir à la télé?
3: On est hyper étonnés, surtout qu'avec le stress, ça déforme un tout petit peu les traits. Ils vous maquillent énormément, donc ça lisse la peau, mais de fou.
13: Alors oui, un petit peu de stress, forcément, mais avec de la discipline, de la stratégie et une bonne étoile, Isabelle a quand même décroché de sacrés cadeaux.
3: Un super ordi, 10 800 euros. Ils envoient bel et bien, il faut bien le préciser. Après, également, j'ai gagné à tout le monde à son mot à dire. C'est il y a moins de 6 mois et j'ai gagné 12 500 euros.
13: Et les plateaux télé lui ont donné envie d'écrire un livre.
3: En fait, moi, j'ai regardé en tant que spectatrice, mais je n'ai pas été la seule. Et c'est là que j'ai découvert des personnes qu'on peut appeler des haters, des détracteurs. Et ça a été le point de départ de réfléchir à quelle pouvait être la vie de ces haters, comment ils s'occupaient. Et donc, je leur ai inventé un quotidien.
13: Amis éditeurs, le manuscrit est fini. À vous peut-être de le faire vivre. Isabelle est ouverte aux propositions. Mais avant ça, un conseil.
3: C'est le sourire, mais le sourire visuellement.
13: Et écoutez, ça fonctionne. Isabelle a gagné cet été un VTT au Blind Test d'ici Touraine.
3: Un plaisir à être là et un plaisir à jouer.
14: Merci, je suis trop, trop contente. Merci, ici Touraine.
3: Après, quand on gagne, c'est encore mieux.
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15: Si le pantalon fait fureur de nos jours chez les filles comme chez les garçons, qu'en est-il de la braie ? B-R-A-I-E, son ancêtre, le pantalon de l'Antiquité, qui pouvait être serré au niveau des chevilles, serré au bouffant au niveau des cuisses. La braie a été inventée par les Gaulois. C'est grâce aux Gaulois que les Romains apprirent à connaître la braie. Le mot s'est répandu après dans toutes les langues romanes avant que le personnage de Pantalone de la Commedia dell'arte, le costume du riche Vénitien qui porte un pantalon, ne fasse sensation et répande le mot pantalon sur tout le territoire français. Enfin, sauf un territoire qui résiste toujours à l'envahisseur, les pays occitans, où le pantalon se dit toujours comme les Gaulois, l'obraio o l'obraso. Ne dit-on pas que ce gouya est toujours débraillé? Cela vient de la même origine, mal pantalonné, mal fagoté. Tu pouvais pas tourner à monter ta braguette, t'es prise? Tu ne peux pas remonter ta braguette, je te prie. Même origine. Oups, pardon. Année à Diou.
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1: Parce que si le week-end, comme moi, vous entendez votre épouse vous dire « Tu sais quoi, j'ai réfléchi à… » Ou alors « Ah, tu sais ce qu'on pourrait faire ce week-end » ben vous savez que vous allez passer le week-end entier dans des magasins de bricolage, seul, et à vous battre avec la perceuse et l'outillage, seul. Bon, là, il fallait que je rajoute une étagère dans une cloison. Mais bon, j'étais mal réveillé dimanche matin, j'ai percé un peu trop loin. Et maintenant, la cheville est trop enfoncée, ça lotte, ça bouge, c'est une galère, quoi. Alors ma maman, elle m'a regardé galérer, là, pour ressortir la cheville du mur, et elle m'a demandé « Pourquoi tu n'utilises pas du scotch ?» Je lui dis, mais le scotch, c'est pas assez solide pour retirer la tivle du mur. Et là, elle me répond, tu totes, aïe, c'est pour mettre le tivle, la cheville, pas pour l'enlever. Bah oui, parce qu'elle m'a montré que pour ne pas percer plus loin qu'il ne faut, vous mesurez la longueur voulue, ou vous prenez la longueur de votre cheville et vous la mettez jusqu'au bout du forêt. Puis vous y mettez un scotch qui remonte bien un petit peu.
2: Ah oui,
1: et quand vous percez, en fait, vous voyez exactement là où il faut que vous vous arrêtiez pour que la cheville n'aille pas trop loin dans la cloison. Et comme ça tient bien. Merci ma maman, mais j'aurais aimé avoir l'info avant de percer.
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3: J'avoue, j'ai un faible pour les Vosges discrètes. Ce ne sont pas forcément les Vosges célèbres, hein. Du côté de Gérardmer, de la Bresse. Ce ne sont pas les Vosges tranquilles, comme j'aime les appeler, du côté de Rambervillers. Ce ne sont pas les Vosges historiques, du côté de Senones ou de Moyen-Moutier, ni même la plaine des Vosges, à Vittel, Neufchâteau, Contrex et Ville. Non, les Vosges discrètes, ce sont les Vosges, allez, on va dire entre Remiremont et Plombières, entre le Val d'Ajol et le Saint-Mont. Ici, il y a Éloy, Vecoux, Saint-Amé, Girmont-Val d'Ajol, et c'est d'une grande beauté. Entre forêts fournies, où le sapin commence à abdiquer sa royauté vosgienne au profit des feuillus, on trouve des chênes, des hêtres qui font aussi leur place et leurs longues branches font jouer la lumière sur la route, du côté de la feuillée Dorothée par exemple, avant de découvrir plus loin une carte postale, le Val d'Ajol et son église. Il y a ici le Saint-Mont, lieu mythique dont on dit que les Gaulois avaient fait une forteresse face aux Romains avant que Saint-Romaric n'en fasse une forteresse de la foi. On sent au Saint-Mont, comme à Sion d'ailleurs, de ces forces qui viennent du plus profond de la terre et de l'histoire, qui font vibrer l'âme avant de partir je ne sais où dans les nuées du ciel. Ici, dans les Vosges secrètes, il y a l'élégance toute aristocratique de Remiremont, la ville des femmes, des chanoinesses, ces dames abbesses qui ont tellement imprimé leur marque, notamment l'envie de beauté qu'on retrouve non seulement autour de l'église Saint-Pierre, dans le quartier des chanoinesses, mais aussi partout dans la ville. Ben oui, à Remiremont, les monuments ne sont pas juste utiles, on sent qu'ils ont été faits pour être beaux. Ici, c'est l'antique beauté de Plombières. Plombières, autour de son clocher pointu, dans sa vallée d'histoire, qui se souvient avoir vu passer Voltaire, Beaumarchais, Rabelais, et qui se sent prête à soigner ou même apaiser juste, qui voudra s'offrir une bulle où on est ici tout à soi. Juste ça, être à soi, c'est si rare. Les Vosges discrètes, c'est un joli chemin découvert au-dessus de Vecoux ou dans la forêt près de Saint-Amé. C'est un rayon de soleil au-dessus de Éloy ou une bonne table au Val d'Ajol. Un moment vosgien est tellement fin bien que je vous souhaite de le découvrir ou d'y revenir.
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5: Vous chantez ça, Michel Rivérol, parce que vous chantiez des chansons polissonnes sur les scènes il y a quelques années.
6: Pendant très longtemps, effectivement, avec un pianiste. C'était un spectacle piano-voix. J'ai par ailleurs payé mes études en chantant et j'étais CPE.
5: Ah oui, voilà, parce que ça, on va en parler. Vous étiez CPE à quel endroit ?
6: Au collège de l'Onaguet, puis quand un poste s'est libéré au lycée Saint-Sernin, je l'ai demandé, j'ai eu la chance de l'avoir et d'y rencontrer des élèves en option musique.
5: Et deux garçons célèbres.
6: Big Flo et Oli, effectivement, j'ai eu cette chance. France pendant mes 17 années passées dans ce lycée. Oui.
5: Vous faisiez tampon parfois, c'est-à-dire ?
6: Un enseignant, il doit faire passer un programme et quand ses élèves sont trop souvent absents, là, ça passe plus du tout. Et je me souviens de moments d'échanges avec un professeur de mathématiques qui me disait « Non, mais là, ça suffit, il faut les coller maintenant, il faut les punir, moi, j'en peux plus, ils sont jamais là. » Mais je t'assure qu'ils sont malades, je me disais. En fait, je savais qu'ils faisaient une première partie à l'Olympia, donc bon, ils étaient déjà très vite, ils ont atteint une sacrée notoriété et mener les choses de front devenait difficile à ce moment-là.
5: Et vous aviez des contacts avec la maman aussi?
6: Ah oui, ben la maman aussi. La maman voulait qu'ils aient le bac. Et elle a réussi. Elle disait, sans le bac, non, je ne les lâche pas. Bon, après, elle était bien obligée de lâcher quand même, une fois qu'ils sont majeurs. Elle aussi, elle s'est retrouvée dans mon bureau à examiner les absences. Et vraiment, ils peuvent remercier Patricia, leur maman, qui m'a dit déjà, mais voyons, ça, c'est pas justifié, ça, c'est pas justifié. Ça, non, là, je compte sur vous, vous les punissez, c'est pas possible. Bon, et elle veillait au grain et elle avait bien raison.
5: Alors, il y avait de la complicité avec eux, au point d'ailleurs qu'ils vous ont demandé de tourner dans un clip.
6: Ils m'ont demandé de tourner dans un clip qui s'appelle Pourquoi pas nous. Et pour dire deux malheureuses phrases, il a fallu, alors je pensais moi, du premier coup avec mon expérience, eh bien, pas du tout. Il a fallu recommencer. Et à un moment, c'est Florian qui me regarde complètement désappointé. Il me dit, mais vous l'entendez pas, madame? Et là, c'était le renversement, quoi. Habituellement, c'est plus les adultes qui apportent aux élèves, effectivement. Et là, je les mettais dans l'embarras et je ne comprenais pas ce qui ne collait pas. Enfin, c'est une anecdote que je n'ai jamais racontée et je la raconte pour la première fois, là. Peut-être que j'avais ça au fond de moi. J'osais pas trop m'en vanter, entre guillemets. Enfin, j'ai fini à la troisième fois, on m'a fait signe que c'était OK, j'ai été applaudi, la scène était dans la boîte, voilà. Mais ils m'ont fait douter de mes capacités.
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1: Oh, j'en peux arrêter de beuvracher.
2: En Berrichon dans le texte.
1: Beuvracher, c'est boire des petits canons. Mais à force d'en mettre derrière la cravate, vous pourriez ben avoir le gerlet, puis devenir causant. Puis si vous continuez à beuvrailler, vous serez abreuvagé, plein comme une nœud. Mais quand c'est que vous en avez vos deux pleins patins, le lendemain, il y a le pivert qui vous colle dans le nez, yo. Ça fait qu'au goûter, vous buvez plus que de l'io. Vous faites un repas de bœuf. Les bonnes résolutions de plus toucher à une chopine, oh, ça dure jamais ben longtemps. On retrouve ben vite son avaloir, et puis on se remet en beuver. Faut dire que chez nous, dans le Berry, j'encle l'embarras du choix. Châteaumeillant, Mentoux, Tchinci, Reuilly, Sancerre, Valençay. Sans compter Saint-Marcel et Venem. Comment voulez-vous en que ça que j'arrête de gobloter? Maurice Sandré, dans Plein Communeux, nous décrit son état. Cré bon Dieu? Tchic, ça veut donc dire. V'là que je peux plus rester d'aplomb. Quand que je cause, je raconte des bêtises et j'ai la tête comme un vrai plomb. Je peux plus me tenir sur mes giboles. J'ai comme qui dirait mal aux cheveux. Ah, je crains bien que je suis plein, ma parole. Là oui, je suis plein comme une nœud. Oh, c'est une chose qui est pas naturelle. Où que j'ai ben pu attraper ça? Ah, va m'endioler, ma fumelle, en me voyant dans cet état-là. Ah, pour une fois que je fête la Sainte-Barbe, je peux plus rentrer chez nous, bon Dieu, sans me cramponner à tous les abes. Ah, ça y est, ben, je suis plein comme une nœud. C'est que pour arroser la bonne cuisine, en que le lieutenant, tous les deux, j'avons bu nos 17 chopines. Du coup, nous voilà plein comme une nœud.
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3: Vous l'avez forcément déjà remarqué en allant de Palavas à Carnon, ce fortin qui trône au milieu de l'étang du Levant. C'est la redoute de Balestras, une tour de guet qui a passé 60 ans emmurée dans un château d'eau.
4: Tour des pirates !
3: Au milieu du XVIIIe siècle, de nombreux pirates barbaresques arpentent notre littoral et détroussent les navires marchands. Et il y a aussi les Anglais qui se prennent pour les maîtres des mers. Fire ! Pour protéger les populations, Louis XV fait construire tout au long des côtes françaises une série de fortins équipés de sémaphores. Lorsqu'un bateau suspect se rapproche dangereusement, on envoie des signaux pour prévenir les gardes-côtes qui envoient alors au canon quelques coups de semonce. Du Gros du Roi jusqu'à Agde, on construit un réseau de 8 tours de guet. On peut encore voir celle de Frontignan, Marseille, Ancette, au Grand Travers aussi, et donc celle de Palavas. Dès 1743, la redoute de Balestras assure sa fonction protectrice et ça va durer plus d'un siècle. Autour de ce fortin, peu à peu, des pêcheurs installent leurs cabanes et c'est tout un village qui finit par prendre forme. En 1906, on installe sur le toit de la tour une citerne qui va alimenter en eau les fontaines de la commune. Au début du XXe siècle, la station balnéaire, devenue reine des plages, voit ses besoins en eau augmenter. Alors en 1943, la mairie

0: décide de bâtir un véritable château d'eau. Il y a toujours la cuve sur la redoute qui est alors emprisonnée d'un sarcophage de béton. Il faudra attendre les années 90 pour la redécouvrir. On détruit le château d'eau pour bâtir à la place le phare de la Méditerranée, 45 mètres avec son restaurant tournant au sommet. Et la redoute, elle, est démontée pierre par pierre par les compagnons du devoir. 300 tonnes de pierres marquées une à une et transportées sur un autre site. Il faudra aussi tailler de nouvelles pierres pour remplacer celles qui sont trop altérées. La ville de Palavas a choisi l'étendue Levant pour reconstruire le fortin à l'identique, dans la même orientation qu'à l'origine. Il trouve au milieu des flamants roses un écrin à sa mesure. La redoute de Balestras abrite depuis le musée Albert Dubout, dessinateur caricaturiste qui a contribué à la réputation de Palavas grâce à ses dessins du célèbre Petit Train. Voilà une bonne occasion d'aller la visiter.
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1: Dans la rue Poncillon, il y a un atelier de gravure. Philippe Estrade, à mon avis, ça fait belle lurette qu'il est là, cet homme. On va essayer d'aller faire connaissance. Allez, on va aller dans l'arrière-boutique, discuter avec Philippe Estrade himself. Vous êtes là depuis combien de temps ?
2: 1987.
1: Le métier de graveur, c'est quoi en fait ?
2: Alors, je fais des plaques de toubib pour les bancs et des plaques de cercueil quand les toubibs sont mauvais.
1: Et vous faites aussi les clés pour ouvrir certains cœurs ?
2: Non, non, malheureusement, non. Je fais des clés pour ouvrir les chambres des jeunes filles.
1: Vous avez des souvenirs de gravures un petit peu spéciales qu'on vous a eu demandé, parce que vous gravez un peu de tout, des plaques, j'imagine.
2: Alors, j'ai un souvenir, alors ça reste un peu dans le même secteur. Un jour, un monsieur m'a amené une jolie médaille, un bijou, quoi, où il m'a demandé de graver salope. Je lui ai dit que le bijou était beau, que c'était, qu'il fallait pas le faire, quoi. Et il a insisté, je l'ai fait.
1: Et alors, c'est la fin, là, vous arrêtez votre activité?
2: Oui, à la fin de l'année.
1: Content ou finalement, quand même, ça fait un petit pincement au cœur? Parce que moi, je la vois, votre enseigne, depuis longtemps. Hein.
2: Alors, ça date des années 50. Mon prédécesseur, à qui j'ai racheté le magasin, on ne s'en est pas à la retraite, et je passe la main, et mon successeur est là, c'est mon fils.
1: Histoire de transmission, encore une fois, votre fils qui, du coup, allez hop, reprend le flambeau.
2: Voilà, il me pousse au trou.
1: C'est difficile d'arrêter, du jour au lendemain.
2: Ouais, faut se réinventer, et j'ai encore pas eu l'idée. Je sais pas ce que je vais faire, je vais m'ennuyer.
1: C'est pas dit.
2: Je sais pas. C'est compliqué, hein.
1: Ah, il y a une inquiétude, hein, c'est clair. Oui, mais rien ne vous empêcherait de continuer.
2: Si, lui.
1: On va aller lui dire deux mots.
2: J'aurais pas travaillé avec mon père, hein, donc il est pareil. Hein.
1: Bah pourquoi pas?
2: C'est infaisable.
1: Mais si, j'en connais plein, moi, qui travaillent avec leur père.
2: C'est toujours un vieux con. Là, la pièce où on est, c'était l'endroit où on cassait la croûte avec les copains. Il y avait donc les photos de mes copains, des quelques bringouilles qui se sont fait là. Il a tout viré.
1: Ils font plus la bringue, les jeunes?
2: Il a mis des trucs comme ça, là. C'est plus pareil. Mais mes copains étaient désespérés quand ils ont vu.
1: Bah, il y a de quoi?
2: Ben oui.
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3: Bonjour à toutes et tous, Thierry Sagarloïto pour Affaires Classées, le podcast. Nous sommes en juin 1884. Un vieil homme habitant le village sous le teint d'Escule est sauvagement assassiné dans une auberge du village voisin de Lannes en Barritous. Qui lui en voulait donc et pourquoi ? Réponse dans un instant.
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3: Au village sous le teint d'Escule vivait naguère un certain Joseph Larras. Cet ouvrier d'origine espagnole, âgé de 58 ans, était vaillant, bien que de santé assez faible. Sa sobriété et ses habitudes économes le rendaient, disait-on, à l'abri du besoin. D'origine modeste, Joseph n'hésitait jamais à faire état du fruit de son labeur, des espèces sonnantes et trébuchantes qu'il trimballait fièrement dans sa ceinture. Le soir venu, au troquet du coin, cela devenait même un sujet de plaisanterie. Combien avait-il exactement dans sa poche ? 1600, 1800 francs ? Nul ne savait vraiment. Nous sommes en 1884 et pour l'époque, ce joli pécule a de quoi susciter l'admiration, la jalousie, voire même aiguiser l'appétit de sujets peu fréquentables. Joseph eut un jour le malheur de prêter une somme d'argent à une certaine Madeleine. L'intéressée était connue dans les environs et pour cause. Elle tenait dans le village de Lannes en Barretous un cabaret où les hommes du canton venaient volontiers s'encanailler lorsqu'ils le pouvaient. Des dames de joie y servaient de l'alcool à volonté avant de faire commerce de leur charme. La dite Madeleine flaira sans peine le pigeon. Malgré son inconduite notoire, elle put approcher Joseph et le convaincre de lui prêter une petite partie de son bas de laine. Les mois passèrent et le brave ouvrier eut toutes les peines du monde à se faire rembourser. Le 1er juin, il finit par se rendre chez sa débitrice, laquelle, pas gêné pour deux sous, le reçut très amicalement en lui offrant à boire et à manger. La nuit suivante s'avéra cauchemardesque pour le pauvre Joseph qui fut pris de fortes douleurs au ventre.
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3: Trois jours durant, Joseph fut contraint de garder le lit, incapable de tenir sur ses deux pieds. Quand son médecin se présenta, il diagnostiqua sans mal une tentative d'empoisonnement. Un crime très en vogue à l'époque. Il lui fallut une bonne semaine pour se rétablir. Une fois remis, le brave ouvrier aurait fort bien pu s'empresser de déposer plainte à la gendarmerie. Sauf que, en agissant ainsi, il risquait de faire une croix sur sa créance. Joseph choisit donc de ne rien dire afin de revenir de plus belle à la charge auprès de la vilaine Madeleine, laquelle ne fut guère rebutée par l'insuccès de son premier essai de l'empoisonner. Excitée par la convoitise du magot de Joseph, elle se décida cette fois à l'assassiner, non sans voler au préalable le pognon avant de faire disparaître sa dépouille. Un projet préparé 13 jours durant. Le 10 juin 1884, comprenant que Joseph rechignait à se présenter au cabaret, Madeleine eut l'idée de solliciter l'aide d'un certain Bidard. Et selon le plan ourdi par la maquerelle du village de Lannes, le Basque devait se rendre au domicile du vieux Larras afin de lui demander un petit service. Bidard, recherchant soi-disant un guide connaissant comme sa poche les routes du royaume d'Espagne, devait accompagner deux dames qui se disaient désireuses de faire un pèlerinage à Saint-Jacques-de-Compostelle. L'idée consistait donc à mettre le marché en main à Joseph. Ah, la belle histoire. Sachant la perversité de sa voisine, Bidard eut un mauvais pressentiment et il se garda bien d'honorer la mission. Deuxième échec pour Madeleine, qui ne songea pas un instant à lâcher prise. Elle revint à la charge le lendemain, mais Bidard ne bougea pas.
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3: Peu importe, le 22 juin, la tenancière de cabaret change son fusil d'épaule. Elle recrute cette fois deux autres acolytes, Thérèse et Jeanne-Marie, qui iront frapper séance tenante à la porte du vieux Larras afin de lui demander de l'aide. Prétextant se rendre demain à Raqqa, les deux dames ont pour mission de convaincre le futur pigeon de leur montrer la route. Moyennant finances, évidemment. Flairant l'entourloupe, Larras refuse. Il profite de cette visite inattendue pour leur demander de passer le mot à Madeleine, qu'elle se dépêche d'éteindre sa dette, sans quoi il n'hésitera pas à la traduire en justice au tribunal d'Oloron. Ne voyant rien venir, l'ouvrier espagnol se présente le lendemain dès 7h chez la Madeleine, laquelle l'envoie promener au motif qu'elle dort et qu'il vaudrait mieux qu'il revienne à 16h. Assuré que Joe Larras se pointera ce soir, la tenancière de cabaret lui prépare cette fois un comité d'accueil plutôt musclé. Elle sollicite une nouvelle fois ses deux complices, Thérèse et Jeanne-Marie, afin qu'elle lui prête main forte. Et le plan fonctionnera à merveille. Tout commence vers 15h30. La fille aînée de Madeleine, postée en sentinelle sur le chemin, court à l'auberge afin de prévenir les trois mégères de l'arrivée imminente du vieil homme. Quelques instants plus tard, Larras frappe à la porte de l'auberge. L'endroit a l'air désert. Il entre. À peine franchit-il le seuil que Madeleine se rue sur lui afin de le jeter au sol, tandis que Jeanne-Marie claque la porte et ferme le loquet intérieur. Les deux dames empoignent violemment Joseph, le tirant dans une chambre de la maison. Mais vous l'avez compris, le pire est à venir.
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3: Thérèse, la troisième comparse, les rejoint. Elle s'empare des jambes de Joseph tandis que Jeanne-Marie lui maintient les bras. Madeleine exulte. Elle peut enfin faire la peau de son créancier et pour cela, elle l'étrangle de toutes ses forces avant de s'emparer d'une corde qu'elle a préparée pour l'occasion. Quelques minutes plus tard, le vieux Joseph pousse son dernier souffle. L'horrible Madeleine va enfin pouvoir s'emparer de la fameuse ceinture qui recèle les économies du malheureux. Le fameux magot caché n'était donc pas une légende. La tenancière sans scrupule arrache les liasses de billets. Elle en distribue quelques-uns à ses deux complices. 35 francs pour Thérèse, 25 francs pour Jeanne-Marie et le reste pour Madeleine. Leur bonheur sera pourtant de courte durée car et elle ne l'avait pas prévu. Il y avait un témoin dehors et c'est très gênant. Marc, un domestique trentenaire, a scruté le manège depuis la maison voisine. Il a vu l'arrivée du vieux Larras, il a surtout entendu ses cris et, ne le voyant pas reparaître, il a décidé d'aller jeter un œil dans l'auberge de l'horreur. Madeleine l'accueille, pas gênée pour deux sous. Aucune émotion ne traverse son visage. Marc jette un rapide coup d'œil, sans résultat. Il quitte les lieux, puis fait un rapide tour de maison, quand soudain, il aperçoit par une fenêtre le corps du malheureux gisant au sol d'une chambre du rez-de-chaussée. Le jeune domestique fait part de la macabre découverte à sa maîtresse, laquelle s'empresse d'alerter monsieur le maire. Le soir même, les gendarmes rappliquent à l'auberge de l'âne, suivi du juge de paix et du procureur. La perquisition commence. Elle durera toute la nuit.
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3: Après de longues recherches, on finit par retrouver le cadavre du vieil homme. Il a été enveloppé dans un sac de toile, dissimulé entre le matelas et la paillasse d'un lit où dormait, détail macabre, le plus jeune fils de la maîtresse des lieux. Surprise en quasi flagrant délit, croyez-vous que les trois femmes avoueraient leur forfait? Même pas! Elles commencent par nier effrontément l'assassinat de leur proie, avant de se rejeter mutuellement les responsabilités les unes sur les autres. Les gendarmes n'auront pourtant guère de mal pour les confondre. Les trois mégères n'ont même pas eu le temps de dépenser l'argent qu'elles ont volé et qui traîne dans leur poche. La fouille des lieux livrera un autre indice. L'arsenic utilisé lors de la tentative d'empoisonnement du vieux Jo repose dans une boîte en métal. Détail accablant. Embarrés tous, comme en Soule, l'arrestation des trois mégères criminelles sème l'émoi. On savait certes que Madeleine traînait une sale réputation de mère maquerelle, mais de là à assassiner de sang-froid un vieil homme sans défense parce qu'il a eu le tort de réclamer le remboursement d'un prêt, somme toute modeste, il y a un pas. Voilà 10 ans que Joseph habitait la France. Le décès de son épouse n'a sans doute rien arrangé à son tempérament radin. N'ayant plus de contact avec ses trois enfants, il tuait donc le temps dans les troquets du coin, parlant sans doute beaucoup trop de ses économies planquées dans sa ceinture. Moralité, ton secret est ton sang. Et si tu le partages, tu meurs. Le procès s'ouvre à Pau, devant la cour d'assises des Basses-Pyrénées, en décembre 1884. Verdict, Madeleine finira ses jours en prison, au bagne. Ses deux comparses purgeront, elles, 20 ans au cachot.
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3: Trois mégères dans le box, nous étions en 1884 sur les hauteurs de Soule et aux confins avec la vallée du Barétous. Je vous propose dans un prochain épisode d'aller dans la cour de l'hôpital de Bayonne un après-midi de mars 1980. Soudainement, en milieu d'après-midi vers 16h, une voiture explose. C'est la voiture du sous-préfet. Pourquoi cette explosion et par qui? Réponse dans un prochain numéro intitulé « Cheval de Troie ». À bientôt.
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7: Bonjour Olivier, vous nous racontez une expérience professionnelle aujourd'hui.
5: Oui, linguistico-professionnelle. Mais blé. Aujourd'hui, je vais vous raconter l'histoire d'une jeune kiné qui s'est installée à Saint-Thé, toute fraîche diplômée et persuadée que chez nous, tout le monde parlait comme dans les manuels de l'école de kiné. Le travail, pas de souci, elle en a d'abord, comme tous les kinés. Mais ce qu'elle n'avait pas prévu, c'était une aide pour les séances de traduction simultanée en gaga. Premier cas, un patient vient pour une rééducation à une prothèse de hanche. Il s'assied, soupire et déclare « Mon problème principal, c'est que j'arrive plus à m'acacasser. » « À vous quoi ?» qu'elle lui rebique, perplexe. « Ben, à mettre un cacasson, pardi. » Et là, notre kiné reste planté, croyant qu'il parlait d'un nouveau mouvement de yoga. Alors qu'en fait, bien sûr, il voulait juste s'accroupir. Deuxième séance de la matinée, deuxième quiproquo. Une patiente entre en se tenant le dos et lui dit « Ma sciatique, elle m'a fait kiné !» La jeune praticienne la regarde, ébahie. « Ah, vous vous êtes découvert une vocation ?» Mais la patiente ne voulait pas dire « kiné » au sens de kinésithérapeute, mais bien « kiné », Q-U-I-N-E-R, qui veut dire « gémir, pleurer, couiner ». La jeune femme s'imaginait qu'à peine arrivée, la patiente voulait lui faire de la concurrence. Troisième épisode, un monsieur arrive, pas très en forme, et déclare « J'ai du mal à me concentrer sur les exercices, j'ai le bas beau depuis quelques jours ». Et la kiné dorbiquée « Mais si vous avez le bas du corps qui est beau, c'est plutôt positif, non ?»« Mais non, kiné, ma blette, avoir le bas beau, c'est ne pas avoir le moral ». Et pour finir, la palme de la consultation la plus confuse, une dame entre et lui dit « J'ai une consulte ». 5 minutes d'incompréhension plus tard, la jeune kiné découvre que « consulte » ici, ça veut dire « ordonnance ». La tatin, elle est allée la voir, la jeune kiné. Elle m'a dit qu'elle avait bien progressé, parce que, après 2 mois à Saint-Thé, la kiné lui a dit « Allez, on s'acacasse doucement, tâchez moyen d'y aller doucement pour pas kiné ». Moi, je suis été la voir, la kiné, pour lui remettre le diplôme du Goya lauréat.
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1: Et le cocktail américain, c'est quoi?
2: C'est un cocktail grillé avec une sauce américaine, tomate, échalote, une pointe de cognac, du vin blanc. C'est un peu relevé.
3: Un décain!
4: Pâté, jambon, sauce d'oreillette, gruyère, chantal, rosbif, jambon de pays.
5: Eh ben, tout ça, ça va aller dans la blanquette.
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9: Bonjour.
10: Alors, on est où ici, Philippe?
9: On est sur mon exploitation, dans la miellerie.
10: Ici, à Boulternère.
9: À Boulternère. Hein.
10: Et Philippe, vous avez donc une miellerie, vous avez aussi des vergers.
9: Beaucoup de produits différents, on fait des pommes, des amandes, des abricots, du jus de pomme, du nectar.
10: Il me semble que j'ai vu aussi des pieds d'avocat.
9: C'est pas en production.
10: C'est un essai.
9: C'est un essai, on verra si la météo devient un peu plus clémente dans les années à venir.
10: Et là, vous avez donc la mise en pot ici, dans votre miellerie de Boulternère.
9: Vous pouvez me faire goûter, si vous
10: voulez. Je veux bien, oui.
9: Je suis déjà très fier de mes abeilles, surtout.
10: Et alors, quel est le miel que vous préférez, vous?
9: Moi, je les aime tous. Après, je ne sais pas si vous connaissez peut-être des miels un peu particuliers, comme la bruyère calune.
10: Eh bien, allons-y. Non. Très subtil, hein, comme parfum.
9: Oui, c'est un miel qui est très particulier, peu récolté parce qu'il est très difficile à extraire, et par contre très prisé dans l'Europe du Nord. Celui-là, il vient de la réserve naturelle de Pie.
10: Donc ça sent très très bon, le miel dans la miellerie. On va aller peut-être du côté des pommes. Donc là, Philippe, on se dirige vers votre verger. À notre droite, tous les pommiers.
9: Oui, voilà, différentes variétés. Gold Rush, un petit peu de fuji aussi. En fait, si vous voulez, on a mis des pommes qui ne pouvaient pas aller à la montagne. Ici, on a gardé des pommes qui se récoltent tard, comme la fuji ou la Gold Rush. Et après, celle qu'on a vue la première, c'est une primeur, une gala. Qui elle aussi, elle est mieux ici qu'à Sahor.
10: Oh là, monsieur, vous avez fait provision, là?
3: Ah oui, monsieur Torrent était reconnu dans le coin.
10: Alors, combien vous en avez acheté de pommes? Combien de kilos?
3: Oh, j'en sais rien, il y en a 3, 4, 5 caisses.
10: Ah ouais, quand même, c'est pour
3: plus,
10: tout l'hiver.
3: Plus les noix.
10: Bonne dégustation.
3: Merci.
10: Ça sent bon, la pomme. Et alors, est-ce que vous pouvez, s'il vous plaît, Philippe, me montrer la variété endémique du Roussillon, la coquette?
9: Voilà, ça c'est coquette.
10: Voilà, sa particularité, c'est qu'elle est un petit peu rosée.
9: Voilà, un petit peu rosée. C'est une variété voilà, qui est présente avant que la Golden arrive. Donc c'est dans les années 50. Et elle a été au fur et à mesure supplantée par les Rennais du Canada, là-haut, les Golden. Parce que c'est un arbre qui est très alternant. C'est-à-dire qu'il produit qu'une année sur deux. On est plus très nombreux à avoir de la coquette.
10: Donc c'est une chance de pouvoir la goûter.
9: Ouais, vous voulez goûter?
10: Allez.
9: Je peux goûter.
11: Allez.
10: Elle est trop trop bonne. Je vois qu'il y a aussi des noix. Ça, c'est pas votre production, c'est un copain à vous?
9: Voilà, c'est Monsieur Retch à Boule Ternaire. Pareil, pour faire face un peu à la disparition des pêchers, tout le monde s'est diversifié, à mettre des olives, des grenades, des noix. On a cherché des cultures alternatives.
10: Et dites-moi, Philippe, vous avez les pommes et vous avez le jus de pomme.
9: On a un petit atelier, on se fait nous-mêmes le jus de pomme, voilà.
10: Et ça, c'est pour ça que vous avez plein de clients aussi, parce que vous avez plein de bons produits.
9: Ça fait 43 ans qu'on fait du jus de pomme.
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12: Victor Hugo est venu à Reims à plusieurs reprises, et notamment lors du sacre de Charles X, le 29 mai 1825. Charles X qui a succédé à son frère, Louis XVIII, quelques mois plus tôt, en octobre 1824. Depuis 10 ans, en fait, les Bourbons retrouvaient le trône après la chute de Napoléon et l'entrée dans la période dite de la Restauration. Louis XVIII n'avait pas souhaité renouer avec la tradition du sacre. La Révolution restait présente dans les esprits, puis sa santé fragile rendait une longue cérémonie difficile pour lui. Charles X, lui, choisit l'option inverse. Le souverain entend affirmer la légitimité monarchique par un retour aux rites ancestraux. La cathédrale Notre-Dame de Reims accueille la cérémonie et c'est une véritable parade en ville. Un cortège royal avec bannières, soldats, les dignitaires du royaume et les membres de la famille royale qui composent donc cette procession spectaculaire. Parmi les invités figure un jeune écrivain de 23 ans, Victor Hugo. Il est invité officiellement à cet événement car il ne cache pas son penchant royaliste. Mais il n'est pas dupe. Hein. S'il est convié au sacre royal, c'est pour en écrire tout le bien qu'il en pense. Le roi a demandé si j'étais ici. Je suis effrayé de ce qu'ils attendent de moi, précise-t-il à sa femme Adèle dans une lettre. Il en profite tout de même pour faire un peu de tourisme. Et comme tout écrivain qui se respecte, il observe et prend des notes. Il passe notamment rue de Venise et tombe sur une jeune femme dans une cour de la rue Folpène. C'est une gitane qui danse. Il poursuit sa balade dans le quartier Saint-Remy et s'arrête devant la basilique pour en faire la découverte. Il croise un petit homme d'une trentaine d'années. Il est bossu. C'est en fait le sonneur de cloche de la basilique. Tout cela inspire Victor Hugo pour l'écriture des personnages principaux de son roman Notre-Dame de Paris, publié en 1831. Le bossu sera Quasimodo et la gitane devient bohémienne sous le nom d'Esmeralda. Les héros de Notre-Dame de Paris, imaginés à Reims, c'est l'un des trésors de Champagne-Ardenne.

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1: Vous écoutez Quand je creuse par le groupe Volcaillou.
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1: Volcaillou, un duo formé par Simon et Timothée. Originaires du Sud Ardèche, ils se rencontrent à l'âge de 12 ans au conservatoire et commencent à écrire et composer pendant leurs années lycée.
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1: Aujourd'hui, le duo est un ovni, un alliage entre musique électronique et chanson française.
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0: Caillou avec, quand je creuse, un coup de cœur ici de Romardèche.
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2: Comme ils sont susceptibles d'entendre ce petit cours, je vais faire attention, je vais être sympa avec nos chers petits anges aujourd'hui.
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2: Pote Péplard, garçon ou fille, c'est la question que tous les futurs parents entendent évidemment. Bah, dans tous les pays du monde, quand on attend un heureux événement, l'entourage demande souvent « Ah, alors, pote Péplard, hein, garçon ou fille ?» Ça permet de choisir, de bien choisir le cadeau de naissance évidemment. Pote, c'est un gars, leur pote. En breton, ça fonctionne à tout âge. Leur pote, un gars ou un garçon. Et plard, leur plard, c'est une fille ou une femme d'ailleurs. Pote, péplard, gars ou fille. Mais on peut préciser, si on veut être sûr, pour les jeunes enfants, leur potric, un petit gars, un jeune garçon, potredigou au pluriel, un peu plus dur à retenir, hein. Potredigou. Et plaric, c'est pour une jeune fille, une petite fille, plarigou au pluriel. Voilà, c'est simple, mais comme toujours, c'est simple quand on connaît. C'est sûr, c'est plus facile après. Donc, pour les gars, pote, potric, potredigou. Pour les filles, plar, plaric, plarigou au pluriel.
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2: Eh bien non, un nom de bateau. Ça change et on en voit souvent dans les ports avec le mot avel, en mot composé. Avel, c'est le vent. Bon, c'est sûr que du vent, ça aide quand on est en mer. Donc les marins choisissent souvent des noms en rapport avec le vent. Avelvour, par exemple, du vent de mer. Avelvour, mais on entend aussi, on peut lire Aveldro, le tourbillon, ça c'est le vent qui tourne, Aveldro. Autre possibilité toujours, Avelpen ou Avelaben, expression moins appréciée car ça indique où ça parle du vent de tête, Avelaben, le vent de face qui n'aide pas beaucoup en mer, et sinon Aveldré ou Aveladré. Ben là, c'est pour ceux qui veulent du vent arrière. Mais voilà, ce sont de très beaux noms qu'il faut préserver, évidemment, comme les noms lieux, comme les noms de famille.